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2: Bonjour et bienvenue sur Radio One, il est 5h. Votre premier flash info, c'est avec Rodney Pierre-Louis. Bonjour Rodney.
3: Bonjour Avi, bonjour à tous. Ren Ganaden Padayachi et Sudesh Kalichan arrêtés par la Financial Crimes Commission dans le cadre de l'enquête sur l'attribution en 2023 d'un contrat d'approvisionnement en carburant d'environ 30 milliards de roupies à Maritime and Mercantile International. Après près de 8 heures d'interrogatoire, ils ont passé la nuit en cellule policière et comparaissent ce matin devant le tribunal de Port-Louis sous une accusation provisoire de corruption. Leurs avocats rejettent toute responsabilité personnel, soutenant que la décision avait été prise collectivement par la State Trading Corporation, le gouvernement et des responsables ministériels. Une visite de suivi effectuée hier à Pointe-Sable par les officiers du ministère de l'Environnement a permis de faire le point sur le déversement des eaux usées provenant d'un conduit endommagé de la Wastewater Management Authority. Le volume d'eau stagnante dans le canal Golden a nettement diminué grâce aux opérations de pompage en cours. Une odeur intermittente subsiste, mais aucun poisson mort n'a été observé. L'entreprise GECC Limited a retiré des déchets sur environ 100 mètres du canal. La dune de sable naturel a limité l'impact sur le lagon et la réouverture du canal est pour l'instant exclue. Le National Environmental Laboratory analyse les sédiments et les déchets seront envoyés à Marchicos sur le site de la tour Koenig. Le conduit a été réparé et aucun nouveau débordement n'a été constaté. L'ICTA invite le public à vérifier la qualité de l'Internet et le réseau mobile à travers son application QualitéNet. Pour Ashitai Asukun, directeur exécutif de l'Information of Communication and Technology Authority, cette application aide le régulateur à améliorer les services proposés par les différents opérateurs. Ces derniers ont été conviés le 9 juin dernier à une table ronde pour discuter des zones où le réseau connaît certains problèmes et trouver des solutions pour y remédier. Ashitai Asukun sera l'invité du Focus d'Emmanuel Edoux ce matin après le journal de 8h. Et à l'étranger, près de 2,4 millions de réfugiés devront être réinstallés l'an prochain, a indiqué hier l'ONU. Une annonce qui intervient alors que plusieurs pays ont réduit leur quota d'accueil dans un contexte de tensions persistantes sur les politiques migratoires. Le HCR, l'Agence des Nations Unies pour les réfugiés, a mis en garde contre la grave pénurie de solutions pour ces réfugiés qui ne peuvent pas rentrer chez eux et sont exposés à des risques dans leur pays d'asile. Voilà, c'est la fin de ce flash. Merci de l'avoir suivi. On se retrouve à 6h. Avis, c'est à vous pour la suite.
2: Merci beaucoup, Rodney Pierre-Louis.

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3: Et on est, écoutez bien. Ah voilà, il a, on est mercredi, le 17 juin 2006, il est 5h05 et voici les prévisions pour les prochaines 24 heures. Le ciel sera plutôt nuageux avec des averses passagères, surtout à l'est, au sud et sur le plateau central. Et côté température, il fera entre 23 et 25 degrés sur les hauteurs et entre 27 et 29 degrés dans les régions côtières. Et le vent soufflera du sud-est à environ 25 km/h avec des rafales pouvant atteindre 60 km/h avec... Au certains endroits plutôt, la vague sera forte au-delà des récifs avec des houles du sud-ouest de l'ordre de 3 mètres. Les sorties en mer, de même que dans les lagons de l'ouest et du sud, sont déconseillées. Le soleil nous dira bonjour à 6h43 et nous dira bye bye à 17h38.
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Quel bonheur de vous retrouver encore une fois pour ce mercredi 17 juin 2026 pour Matin Bonheur. C'est Avi avec vous. Qui manie, correct, ça va, bien réveillé ou bien même, voilà, déjà réveillé, qui m'est passé comme ça. On est avec vous avec le meilleur de la musique, la joie, le sourire, plein de motivation, les amis. Mercredi, ben voilà, en fond, parce que, à ce qu'il paraît, donc voilà, les temps un petit peu nuageux au courant de cette journée, mais après, bon anticlé, si, frais ciel, appuie, installé, tigui pot, tigui. Et là, conseil, bien sûr, conseil à tout, ben, camarade qui pico nous, s'il vous plaît. Donc, prenez soin. Il y a pas mal de personnes qui souffrent des respiratoires. Donc, voilà, aigus. Donc, il y en a, dit, vous pouvez dire comme ça, ce pays, il y en a, maux de gorge, etc. Donc, faites très attention avec frais, c'est équipé d'une balle, surtout, couvrir l'estomac, la gauze, beau chaud, hydraté, très important. Alors, ça, c'est un petit conseil. Donc, voilà, santé. Et là, pour en ce qui concerne sport, on parle bien sûr football, de ce match qui joue en ce moment entre l'Argentine et l'Algérie. Donc à 5 minutes de jeu, Messi, Pézué, enfin je connais donc Messi, donc Pézué en ce moment. Donc pas de gros attaque pour l'instant. La PC prend température à match là, qui est un coup de qui commence de jouer, etc. Toujours 0-0 entre l'Argentine et l'Algérie. On rappelle que l'Argentine, champion du monde, hein, donc pour la Coupe du Monde de l'édition précédente, la Lipsa got ce titre. Est-ce qu'il pourrait si capable faire l'exploit encore une fois cette année? On va voir. Donc voilà. Et l'Algérie joue bien aussi. Donc voilà. Ce PC m'a dit attaque. L'Argentine, c'est pas pire dans défense, non, c'est attaqué aussi, hein. Donc, ce sera un peu compliqué, je pense, pour l'Argentine. Donc, si je veux pas essayer, il m'a dit, mais zut, leurs orties, leurs autres, ok? Allez, nous, on arrive dans quelques instants avec vos dédicaces, messages sur le 5853-7721, ou nous appeler sur le 210-8910 tout de suite. Ronan Keating, If Tomorrow Never Comes.

0: Moonlight Shadow, merci d'écouter Radio 1, les amis. C'est votre émission Matin Bonheur. Il est 5h15. On arrive avec vos dédicaces sur le 5 8 5 3 7 7 21.
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5h17 et là toujours 0 à 0 entre l'Argentine et l'Algérie, dont 15 minutes, voilà, qui se pèse là, il fait 15 minutes. Et là on y va pour vos dédications, le 5, 8, 5, 3, 7, 7.

24-21. Bonjour l'île Maurice, réveillez-vous, notre cher Miavi est dans la place. Merci beaucoup Gilbert. Salut Ami, ça va très bien. Excellente journée à vous et à toute l'équipe de la fréquence Liberté. Gilbert, hein, Lila même, merci d'être là avec nous Gilbert. Et bonjour à vous, toute l'équipe, bon mercredi à tous, ainsi qu'à la famille Angéline, Limki, Pierre, Lebon et mes parents, Linda et Patrice, du côté de Goodlands. C'est Mary Jane qui nous envoie des bisous et Olivia et aussi Rudy. Merci beaucoup. Bonne journée. Bonne journée. Ben voilà. Et on rappelle, ben voilà, Mary Jane est du côté de, quoi de ça? Perth. Listening to us in Australia. Alors, les amis, nous rappelle l'Australie aussi dans cette Coupe du Monde, mais nous connaît, ben voilà, Mary Jane sur l'équipe pour Maurice Lina. Pas mal de signer avec lui. Bonjour à vous, c'est pour Florise. De la, ben voilà, de la résidence Kennedy qui fête son anif aujourd'hui de la part de tous ses amis du matin. Et également, voilà, le prochain disque pour Tyrone et Tyrie de Château-Bénarès qui fêtent leur anif de 17 ans. Anif de mariage, non? Ben voilà, c'est de la part de la famille Martin, Balaram, de Laura, de Rivière, des Anguilles. Merci beaucoup, Laura. En tout cas, oui, un kick-end, donc voilà, qui est dans le sud, ben oui, à Rio des Anguilles, qui met pas autant de nouvelles pour te dire comme ça. Écoute, grand matin, écoute, matin bonheur. Ben, merci beaucoup, en tout cas, à cette personne. Ça fait plaisir. Et on parlait, il y a quelques instants, ben, ça tifferait ici à Péfé, là. Extraordinaire, Nana. Roselyne qui tenait comme ça, bonjour. Ben voilà, avec sa tifferie, c'est là pas facile pour lever. Ah oui, c'est vrai. Surtout, ben, endroit qui a un petit fait frais, là. Ça ferait, c'est la partie là. On verrait reste couvert, même là. Pas envie de lever. À l'homme, sonner, risque comme ça, même là. Mais non, mais ça fait un petit effort. Qui pour faire? Vous faites dédicace pour l'équipe Caritas de New Grove, qui pousse Van Zordi et toute l'équipe de Radio One. Et tous ceux qui nous écoutent, et spécialement Margaret de Rosebell et Jennifer de New Grove. Merci beaucoup, Roselyne. Allez, tout de suite. Ah, j'adore cette chanson, c'est de Lynn et Authentic Groove, Leke Tibate.

les gars, Maubezin interrompt cette musique-là, malheureusement. Écoutez bien, un but inscrit par l'Argentine à la 17e minute de jeu. Xana Mezagola, c'est Lionel Messi. Donc 1-0 pour l'Argentine contre l'Algérie. Maman, allez-nous écouter.

0: Sabrina Carpenter, Espresso. Est-ce qu'ils ont fini de boire de café ou bien Talien ou Godlis à café là. Mais au bois d'été. Donc voilà, enfin nous savoir. Et nous avons Nadège au téléphone. Bonjour Nadège.
1: Bonjour.
0: Qui manière?
1: Ça va pour le moment là.
0: Pour le moment? Qu'est-ce qu'ils disent pour le moment?
1: Oui, la grippeline qui tient un peu, la gousaine qui fait bon.
0: Ah ouais, la grippeline, elle est là. La lille en phase terminale, nous peut dire la grippeline. Dernière phase, pas mourir, mais qu'elle a fait moi. Enfin, oui. Parce qu'il y a la grippe, mon gagne, il me comprend rien, puis. Tout le temps, on m'a dit qu'on nous connaît, quand la grippe-là est allée, c'est la gosse, là, l'ennemi, beaucoup, on m'a dit un petit peu enroué.
1: Oui, etc. La gosse, elle n'est pas trop correcte.
0: Un petit toussé, elle est là. On connaît la mou bien correcte, là. C'est ça, ma dernière phase, là, correcte.
1: C'est vive, Dressia, adieu, là.
0: L'Andresslino. Nadège de l'escalier. L'escalier qui position, là, ben, le voisin, tout ça, là, camarade.
1: L'escalier est un peu correct pour l'instant, mais c'est moi, hier, moi, j'ai une mortalité, un voisin, tu mords.
0: Aïe, oui, sympathie.
1: Et amenant l'enterrement une journée.
0: Oui.
1: Et puis, une retourne à la maison.
0: Retourne à la maison.
1: Comme d'habitude.
0: Normal.
1: Oui.
0: Et là, dis-moi, écoute, là, ou dédicace pour qui ça l'a, aujourd'hui, hein?
1: Aujourd'hui, mon nièce Angélique Roclos, qui fête son anniversaire hier.
0: Oui.
1: Demandée par son mari Benjamino et ses deux garçons.
0: Oui.
1: Et aussi pour mon frère Marie-Bertrand de Samoni.
0: Oui.
1: Et pour tous mes neveux et nièces de Samoni, Madison. Et aussi pour Suzy Clancy de Samouni. Et pour Dora de Rivière-des-Anguilles, pour Anne-Marie de l'Escalier.
0: Wow.
1: Et aussi pour Sylvie de Plainbois et Justin Chrétien de l'Escalier.
0: Oui.
1: Et aussi pour mon cousine Odile de Rivière-des-Anguilles. Et Réa et Marie de Rivière-des-Anguilles, Maindou de Cœur-Pipe, Marie-Claude Bordetier de Pau-Louis.
0: Oui.
1: Et aussi pour Margaret de Rosebelle.
0: Oui.
1: Et pour tous vos petits-enfants, Julie, Juliana, Lika, Aura.
0: Oui.
1: Et.
0: Pour tout le monde.
1: Elias.
0: Oui.
1: Kian. Et Kérine de l'Escalier.
0: Oh, et
1: pour mon garçon Ricardo et mon garçon qui habite dans le Nord, Daniel Lassos dans le Nord. Merci pour tous mes amis qui me reconnaissent dans les Lassos, sans oublier Jane de Kirpip.
0: Mon djedjé,
1: non?
0: Oui,
1: mon djedjé. Je ne sais pas,
0: je ne sais pas, je me compte avec vous, dédicace, Nadège.
1: Oui.
0: On commence depuis les chutes d'une allume, là. On fait arriver des anguilles, Chamouni, ou là, les mêmes, là.
1: Oui, vas-y.
0: Là, on monte un petit peu rose belle, une vigne rosille, une vigne qui est pipe. Là, on redescend dans les sites, là, on réal dans les nœuds.
1: Dans les
0: nœuds. Voyager avec vous. Merci beaucoup, Nadège.
1: Merci beaucoup et bonne journée.
0: Il n'y a pas de quoi. Papa, coupe télé. Téléphone, de nous un petit la musique ou de moi les après ça, ok? Ou dis-moi qu'il y a une arrivée. Ok? Allez, non, allez, écoute là.
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0: Nadège?
1: Oui.
0: Dans l'escalier qu'il y a là?
1: 5h30.
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De sensualité sur Radio One. Il est toujours 1-0 pour l'Argentine face à l'Algérie et 33 minutes de jeu. Donc, l'Algérie, Papé Leslie m'a dit, Dominien, l'Islipé m'a dit, répond, tac ou tac. Alors, on va voir donc, qu'est-ce qui arrivera donc, jusqu'à la fin de ce match, hein. Donc, on vous tiendra informé, ne vous inquiétez pas. La direction, le WhatsApp de la radio sur le 5853-7721. Un petit coucou à Tony qui nous écoute en ce moment, qui paie, voilà, supporte clairement l'Algérie. Salut à toute l'équipe. Merci. Je demande une chanson pour mon frère Paolo de Saint-Croix qui fête ses 80 ans aujourd'hui. De la part de la famille Christophe et Augustin, merci beaucoup. Passez une bonne journée, Soledad, de résidence Valleggi. Merci beaucoup, Soledad. Happy birthday, Paolo. Enzolino, hein, Paolo. Waouh, extraordinaire. Oh, waouh, Zoli. Bonjour à lui et toute l'équipe, Mata Bonheur. Merci beaucoup pour l'émission qui nous donne beaucoup de courage pour se réveiller. Bizarre courage, hein. Une pensée à toute ma famille, mes amis. J'attends toujours la chanson. Aïe, mon bureau de santé, la pagne intercarmonique de Glenport, comme nous pouvons bizarre, road de santé, là, parce qu'il est pas là, nos systèmes. Ok, de Phoenix Guy, il n'y a pas de souci. Ne paye créli, là. Donc, il y a un technicien, si capable, caliseau, dit même, là, si possible. Bonjour, pour, Bertie, qui fait son anniversaire aujourd'hui. De la part de sa femme Marie-Lou, de ses enfants, petits-enfants, maman, sœur, frère, beau-frère, belle-sœur, neveu, nièce, toute la famille, pour Irani de Tayac, qui fête elle aussi son anif, de la part de son mari Jérôme, ses deux enfants Addison et Azarel, maman, papa, beau-père, bah voilà, toute la famille, et également ma tante, tonton, cousin, cousine, les familles Esther, Olodor, Domain et Polymon, demandés par Odile, de Rivière des Anguilles. Merci, Yavi, bon mercredi à toi. Hier, c'était l'anif de Odile, on n'oublie pas. Happy birthday, Odile. Bonjour, Yavi, bien, bon mercredi à vous, une chanson pour moi, 74-75, merci, c'est Judith qui nous envoie ce message, merci beaucoup. Allez, on arrive dans quelques instants avec d'autres dédicaces sur le 5853-7721. Tout de suite, Mary, praise you.

0: Wonderful World avec Joukiro sur Radio 1. Vous écoutez la fréquence Liberté, Matin Bonheur, il est 5h44 et là, nous avons au téléphone bien sûr notre ami qui s'appelle Marie-Noël. Bonjour Marie-Noël.
1: Bonjour Avi, bonjour toute l'équipe.
0: Quelle manière ?
1: Bien merci, ou bien où ?
0: Corée.
1: La famille ça va ?
0: La famille ça va, en pleine forme là.
1: En pleine forme.
0: Oui, finiment, déjà passe sa phase, la grippe là, tout du monde correct là.
1: Tout du monde correct. Ouais. Et moi ici, une guerre à la grippe là, mais la gauze, ça va pas trop, bon, mais tout c'est un arrêté.
0: Oui, la gauze, elle prend un petit peu le temps ça, tout c'est là.
1: Un petit peu le temps, oui.
0: Ça prend un petit peu route ça là.
1: Oui, vous voyez que malade vient de venir au César, le temps y aller, y a l'auto aussi.
0: Ouais, y a doucement, c'est vrai. Oui, n'a raison. Sinon, Marie-Noël, le dédicace pour qui celle-là, hein?
1: Oui, pour Sylvie de Rochebois.
0: Oui.
1: Et puis ça, pour Noël de Betty Tombeau.
0: Oui.
1: Pour ça, une petite fille, mon oublié de Sainte-Croix.
0: Oui.
1: Oui, Bianca de Sainte-Croix, c'est des enfants, sans oublier sa maman de Sainte-Croix.
0: Oui.
1: Et puis ça, pour mes trois enfants, Joël, Ricardo, Magali, et mon Jean-Yann, mon petit-enfant, Sky. Et pour Jenny et Kenny, mon nièce et mon neveu.
0: D'accord.
1: De Betty Tombeau.
0: D'accord.
1: et puis ça, pour Shelley de Beaubassin, pour Joss de Beaubassin.
0: Tout bon camarade.
1: Oui, mon bon camarade, pour Jennifer et pour tout. Et pour tous ceux qui écoutent Matin Bonheur, lundi à vendredi.
0: Oui.
1: Mon Dieu, c'est un gros coucou et tout mon bon camarade. Merci pour vous aussi et
0: merci.
1: La famille et pour toute la famille de Radio One.
0: Merci Marie.
1: Sans oublier Priscille.
0: Ah oui, nous embrassons bien fort. Quand vous trouvez mon bout d'aller, vous me faites un gros bisou.
1: Oui, okay. Et bon mercredi, bon rentrée chez vous, une bonne journée, bye bye.
0: Bonne journée, bye bye Marie-Noël.
1: Merci.
0: Il est 5h45, on arrive dans quelques instants pour la météo des plages.
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0: Et sur nos côtes, il fera entre 27 et 29 degrés au cours de cette journée. Le vent soufflera du sud-est à environ 25 km/h. La mer sera forte au-delà des récifs avec des houles du sud-ouest de l'ordre de 3 mètres. Les sorties en haute mer, de même que dans les lagons de l'ouest et du sud, sont déconseillées. Marée haute prévue à 15h38 et marée basse à 8h50. Le soleil se lèvera à 6h43 et ira se coucher à 17h38.
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Et cette chanson, on l'a dédiée pour Monique de Glen Park. Voilà, oui, technicienne à Rode, Modiao. La Rode, Madiana, prends soin de Zoutina, Rode Santé, là. Merci beaucoup. Et là, c'est presque la mi-temps entre l'Argentine et Algérie. Donc voilà, l'Argentine qui mène un but à zéro. Et la direction, le WhatsApp de la radio, ou bien non, plutôt le téléphone 210 8910.

0: De Castel, bonjour.
1: Non, pas Castel, mon gosse.
0: Même content, mais tout Castel, mon manique.
1: C'est que toi, oui, mon Castel.
0: Ouais. Capable ou vous déménagez, mon
1: pavoné. Non, non, là, déménagez là-bas,
0: Maïbou,
1: ça.
0: Maïbou. Allez, dis-moi une couille, Anne-Marie.
1: Oui.
0: Dédicace pour qui ça, là?
1: Ah, ben là, Nenlalis.
0: C'est moi.
1: Dédicace pour mon frère Jean-Claude qui fête son anniversaire aujourd'hui.
0: Oui.
1: De la part de sa femme Lucienne et sa petite-fille Anila.
0: Oui.
1: Et toute sa famille. Embrasse bien fort.
0: Normal.
1: Et pour Rodia de l'Escalier, qui fait son anniversaire lui-même, de la part de Robert et Sybille et Bruno, et
0: okay.
1: La même la famille Juliette et la famille Moutoukaroupen qui embrasse bien fort.
0: D'accord.
1: Et pour Jacques Vincent, pour demain.
0: Demain.
1: De la part de sa femme Rosie et ses deux enfants, Evelyne et Kevin, qui embrassent bien fort. Et pour Nins et Cécile, qui pour fêter demain, de la part de toute la famille.
0: D'accord.
1: Et pour Marie-José Godet, du côté de Bambou, qui pour fêter demain.
0: Demain, ah, il a
1: de l'anniversaire. Moi, j'ai aussi jamais pas monté, il a baissé.
0: Et dialogue faux, c'est le mot, hein?
1: Oh, ah oui.
0: Extra.
1: De la part de son mari, Louis-Colas, Laura, et toute la famille Kandatame qui nous en a moi pour dire bon anniversaire, Marie-José. Ma chance, courage, surtout la santé.
0: La santé,
1: et
0: ouais.
1: Pour tous mes amis, ils m'ont pensé au Dille Rivière-Zangouji, une fête sur l'anniversaire.
0: Yeah, oui.
1: Et Yvette, mon frère Lille, et me remercie Nadège et Margaret, et pour tous mes amis qui me reconnaissent.
0: Il n'y a pas de quoi. Merci
1: beaucoup. Et pour toi ici, mon garçon.
0: Merci Anne-Marie de l'escalier.
1: L'escalier.
0: Allez, bye bye.
1: Bye.
0: Bye. Et là, sur le WhatsApp, on a beaucoup de messages. Bonjour à vie. La prochaine pour vous et toute l'équipe, voilà, c'est Marie-Claude de Forestside. Merci beaucoup, Marie-Claude. Également, un petit coucou à Noëlle de Baie-du-Tombeau, voilà, pour Roland et José de Sainte-Croix, à Marie-Ange, Roland de Port-Louis, Marie-Noël, Fabien, Esther, Elia et Ethan. Fanfan, bonne journée, merci. Également, nous avons, la famille, donc, voilà, Margaret, Serge, aussi, la famille Anamoto de Saint-Pierre, qui de nous, voilà, une chanson pour Marilyn, Brian, Sandrine, Brenda, Sylvie, de la Tourquenique, Cyril et Dominique de Vaquois. Merci. Coucou à Christine. Voilà, qui nous dit bonjour, good morning. Également, voilà, grand bravo à la France. Merci. Ben voilà, vous nommez ça à sous, c'est Françoise. Ouais, grand fan. 3N, hein, la France finit gagner. Et on y va. Donc voilà, également, un petit coucou à Johanna Soré de Cassis qui fête son anniversaire aujourd'hui. Happy birthday, Johanna. Pour Jovi Brunet de Chebel qui fête également son anniversaire de la part de la famille Soré de Fic en Flac. Merci. Et bonne journée de la part de Stella. Merci beaucoup, Stella. Christina, bonjour Avi, bonjour, ça va très bien, ben merci d'être là avec nous. Et une chanson pour les 62 ans d'anif de mariage de Thérèse et Rémi de Mar d'Albert de la part de Clancy et Suzy de Chamonix qui leur souhaitent beaucoup d'amour encore et encore. Bon Dieu bénisseut et merci, bonne journée Avi, y a pas de quoi. Et celui-là de la Tourquenique, salut et bon mercredi à vous, gros bisous, merci beaucoup. Également, je souhaite un très bon anif aux jumeaux, donc Terry et Tyrone, qui soufflent leurs 17 bougies aujourd'hui de la part de leur cousine Aurora, qui les embrasse très fort du côté de Rivière des Anguilles. Maman, hein, ben, jumeaux, il y a 17 ans, Zodi. Et un petit coucou à mes amis, sans oublier Suzy de Chamonix, Odile de Rivière des Anguilles, Laura également, de la part de Noline, du côté de Riambelle. Merci à vous, bonne journée. Également pour Heidi de Carpip. Dites-nous comme ça, moi je suis ok, déjà réveillé, au bon pied, bon œil. Coucou à toute ma famille, mes amis qui écoutent la radio en ce moment. Bonne journée également. Un petit coucou, voilà. Donc, Naiso, ok, qui fête ses 18 ans, de la part de toute la famille Vaillant, Dari, en pain, de la part de sa grand-mère, Claudine. Merci beaucoup, Claudine. Vous faites un maximum. Coucou à Muriel, sinon m'a raté là. Un dernier, c'est Muriel qui nous dit bon mercredi et bonne journée avec un grand plaisir qui nous écoute tous les matins. Merci beaucoup. Moune fait un, comment dire ça là? Un sprint pour tous les messages. Et dernièrement, voilà, Joyce du côté de Bobassin qui nous écoute. Merci beaucoup. Allez, c'est ici que je vous dis bye bye. On se retrouve demain plutôt pour Matin Bonheur. Sinon, en 6h arrive le Wake Up Show. Avant, ce sera votre flash. Et on se retrouve également pour les points sport. 6h30, 7h et à 7h30. Bye bye, Will Smith, getting jiggy with it.

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2: Bonjour et bienvenue, mercredi, nous sommes le 17 juin, Radio 1, il est 6h. L'info, le flash avec vous, Rodney Pierre-Louis, bonjour.
3: Bonjour Luana, bonjour à tous. Rengan Aden Padayachi et Sudesh Kalichun arrêtés par la Financial Crimes Commission dans le cadre de l'enquête sur l'attribution en 2023 d'un contrat d'approvisionnement en carburant d'environ 30 milliards de roupies à Maritime and Mercantile International. Après près de 8 heures d'interrogatoire, ils ont passé la nuit en cellule policière et comparaissent ce matin devant le tribunal de Port-Louis sous une accusation provisoire de corruption. Leurs avocats rejettent toute responsabilité personnelle, soutenant que la décision avait été prise collectivement par la State Trading Corporation, le gouvernement et des responsables ministériels. Une visite de suivi effectuée hier à Pointe-aux-Sables par les officiers du ministère de l'Environnement a permis de constater une amélioration de la situation après le déversement d'eau usée provenant d'un conduit endommagé de la Wastewater Management Authority. Le volume d'eau stagnante dans le canal Golden a nettement diminué grâce aux opérations de pompage. Aucun poisson mort n'a été observé. Malgré une odeur intermittente, des travaux de nettoyage ont été réalisés sur environ 100 mètres du canal. Les analyses environnementales se poursuivent, tandis que le conduit endommagé à la tour Koenig a été réparé et aucun nouveau débordement n'a été signalé. L'ICTA invite le public à vérifier la qualité de l'Internet et le réseau mobile à travers son application QualitéNet. Pour Ashita Isukun, directeur exécutif de l'Information of Communication and Technology Authority, cette application aide le régulateur à améliorer les services proposés par les différents opérateurs. Ashita Isukun nous en parlera dans le Focus d'Emmanuel Edoux ce matin après le journal de 8h. Et puis, actualité à l'étranger, le ministère britannique de la Défense enquête depuis hier sur des coups de semonce qui, selon un yacht immatriculé au Royaume-Uni, naviguant dans la Manche, ont été tirés après de lui par un navire de guerre russe. Les faits présumés ont eu lieu à une quarantaine de kilomètres au sud de l'île de Wight, en dehors des eaux territoriales britanniques. Le navire de guerre russe qui était surveillé par un patrouilleur de la marine britannique au moment de l'incident se situait à environ 450 mètres du yacht selon la même source et aucun blessé ni même dommage n'ont été constatés. Voilà, c'est la fin de ce flash. Merci de l'avoir suivi. Le Wake Up Show, c'est tout de suite avec vous, Luana.
2: Oui, merci Rodney Pierre-Louis. Vous revenez tout à l'heure à 6h30 pour le sommaire également. L'actu sport avec Avi.
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2: Radio 1, il est 6h04 et nous voyons cette météo-là aujourd'hui. En ce mercredi, attention, des nuages associés au reste d'un système frontal influence le temps local. Donc du coup, le ciel assez mi-couvert quand même, hein, nuageux au réveil avec quelques averses passagères à l'est, au sud ou encore vers le centre de l'île, nous signale Météo Maurice. Peut-être la présence de quelques éclaircies quand même en journée, donc en première partie de journée et les nuages qui s'installeront davantage cet après-midi. Nous voyons cette maximale aujourd'hui entre 23 et 25 degrés vers les hauteurs et de 27 à 29 degrés. Nous gardons les mêmes températures, les maximales, un peu comme les jours précédents, alors que le vent nous vient du sud-est à environ 25 km/h et quelques rafales de 60 km/h aux endroits exposés. La mer reste forte au-delà des récifs, toujours ces houles venant du sud-ouest de 3 mètres. Les sorties en haute mer, de même que dans les lagons de l'ouest et du sud, sont déconseillées. Une marée haute cet après-midi à 15h40, marée basse ce matin vers 8h50 et ce lever du jour 6h43, le coucher on ne bouge pas 17h38, très bon réveil, bon mercredi, merci d'être avec nous ce matin.
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0: Allez bien le bonjour tout le monde et comme on se retrouve pour le meilleur des réveils, nous sommes bien ce milieu de semaine et nous sommes le mercredi 17 juin 2026. Eh ben oui, pour un réveil dans les meilleures conditions, la Woosteam s'occupe de vous jusqu'à 9h. Eh ben oui, il fait tout noir dehors et nous avons de quoi colorer cette belle matinée ensemble avec vous. Rodney Pierre, lui, pour les points faux à chaque demi. Avis aussi pour l'actu sport ou encore la Coupe du Monde. C'est Aurélie qui est avec nous là aujourd'hui au standard. Papadapapam. Bonjour Aurélie.
1: Bonjour Loana, bonjour Yann, bonjour à tous les auditeurs.
0: Comment ça va?
1: Écoute, ça va.
0: Ça va, ouais, on a regardé le match hier soir, hein. Oui, parce que Aurélie, elle est France, n'est-ce pas? Bah, félicitations à vous. Bien évidemment, on va en parler, hein. À la réalisation, le plaisir de retrouver Yann, bien évidemment, notre maestro. Bonjour Yann.
2: Bonjour Loana, bonjour Aurélie, bonjour à tous.
0: Ben voilà, on est bien, super.
3: Super.
0: Super. Ben voilà. Et moi-même, Louana, donc merci de nous accorder cette petite place chez vous en ce moment. 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Bien sûr, nous parlons de la Coupe du Monde. 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Alors, la grande aventure est en direct donc pour ce match en ce moment avec le tenant du titre Argentine-Algérie. On va en parler. On ne peut pas, bah oui, ne pas mentionner le match d'hier. France Sénégal.

voilà, écoutez, ça reste quand même du très très beau spectacle. Mais d'abord, et si on se faisait un petit kiff façon La Vie en Rose, mais en mode zouk ce matin? Eh ben oui, parce que nous allons parler du match juste après. Et c'est pour vous ce matin. Très bon réveil, bonne écoute et à tout de suite.

vous faire plaisir ce matin. Edith Piaf en mode Zouk Remix avec La Vie en Rose. Et même on attend le bleu du ciel, permettez-moi, la vague bleue a fait fureur hier soir. Et ben oui, on va en parler aussi dans le point info Coupe du Monde.

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1: Un des meilleurs buteurs en sélection. Rien que ça. Donc voilà, et ça a été quand même un beau match, oui. Et bon, on tourne à la main a pu battre dans un Briti dans un premier temps, et pas pu gagner copier aller, etc. Et le Sénégal était bien posté aussi. Ils étaient bons, hein, les Sénégalais. Donc, mais voilà, c'était le jeu. Et puis, ben, la France n'aurait pas pu faire autrement. Hein. Vous imaginez si c'était inversement par rapport à ce score. Ça n'allait pas être joli joli, mais voilà, bravo à tous les bleus là aujourd'hui, à tous les supporters des bleus. On peut avoir un petit VG Dream pour faire plaisir? Bien sûr, voilà. Ouais, vous étiez au taquet, hein, bien évidemment. Oui, j'avoue, j'ai reçu un message et vous connaissez pas le message éphémère là, quand vous cliquez l'eau là une fois et on peut pas revenir dessus après. Voyez un peu? Bah, j'ai reçu un message limite d'insulte par rapport à la France. C'est pas très gentil. C'est le game, hein, attention, c'est le foot. Et rien n'est sûr à 200%. Après, j'ai rien contre les Bleus. Mais c'est juste pour rendre la chose un peu piquante. Ben voilà, tout simplement. Donc j'espère que cette personne m'écoute ce matin. En tout cas, bravo à vous tous. Nous, on est là. Se déroule en ce moment, hein, donc le match Argentine-Algérie. Donc à la 50e minute de jeu, l'Argentine a marqué un peu plus tôt. Donc 1-0 pour l'Argentine. L'Argentine, on le rappelle, tenant du titre. Est-ce que l'Argentine va pouvoir prendre une 4e étoile? Attention, attention pour cette Coupe du Monde 2026. Donc les jeux ont repris et nous suivons bien sûr. Et ce match, on ne quitte pas le ballon des yeux comme toujours, parce que voilà, on voit que les Argentins, ils ont faim. Voilà, on va dire ça comme ça. C'est pas la fin, mais ils ont faim. Et fin de but, bien sûr. Bon, allez, on marque une petite virgule et on se retrouve juste après pour 60 secondes chrono. C'est parti.
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1: oui, allez, là où Simon vibre en ce moment, donc, et là, moi, je veux vous inviter à muscler vos neurones, pourquoi pas. 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Gardons que le meilleur, et pour l'inscription de ce mercredi, en musique avec les Beatles, façon là aujourd'hui, un petit Hey Jude. Allez, c'est parti.

On adore. Merci beaucoup à la régie. L'inscription 60 secondes chrono. Nous parlons des Beatles, bien évidemment. La question, elle est très très simple. Quel était le nombre de membres officiels des Beatles à leur apogée? C'est-à-dire, oui, question toute simple. Aujourd'hui, ils étaient à combien les Beatles pendant leur période de gloire? On attend vos bonnes réponses. Le chiffre exact ce matin via le plateforme SMS 88 10 Semtel, 83 83 Mighty, le WhatsApp de Radio One aussi, le 58 53 77 21, et le standard à votre disposition, le 210 8 9 10. Rendez-vous tout à l'heure 7h40 pour le duel, puis après et 7h50 donc pour la grande finale, et puis écoutez notre finaliste profitera de 500 roupies, bien sûr, chez notre partenaire Super U tout à l'heure. Donc là, c'est uniquement pour notre finaliste. À vous de trouver le nombre de membres officiels au sein du groupe Beatles. Je vous souhaite bonne chance.

0: ensemble avec The Nouran grâce Zordi pour reprendre Stelio bien sûr et Saya dans votre Wake Up Show. Moi je vous invite ce matin à trouver notre jeu de mots du jour en ce mercredi. Alors là écoutez bien, quel mot définit cet être vivant, que ce soit une personne ou alors un animal, voire aussi un objet choisi pour porter bonheur, représenter une organisation, un événement, voire aussi une marque. Le mot signifie sortilège ou alors petit fétiche. À l'origine, ce personnage est un véritable porte-bonheur, donc c'est l'incarnation, on va dire, visuelle et sympathique d'une identité collective qui lie points de sport, olympique, footballistique d'ailleurs, voire aussi pour la pub ou encore le marketing. À vous de trouver les 8 bonnes lettres du jour. Chez nous, le dernier, donc par rapport au jeu des îles, c'était Quink. Je te rappelle Quink. Ben oui. Donc notre grand gagnant du jour, le jeu de mots avec nous, avec notre partenaire Agilis tout à l'heure pour les packs cadeaux Promex, c'est-à-dire 2 sachets de lait adulte, également le Promex Junior de 400 grammes. Je vais me tourner via le WhatsApp de Ready One parce que voilà, c'est à vous de trouver les 8 bonnes lettres du jour. Je dis bien 8 bonnes lettres du jour pour notre jeu de mots. 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D'ailleurs, par rapport à la Coupe du Monde, Hénin 3. C'est la première fois qu'il y en a 3 parce qu'il y en a 3 pays hôtes, bien évidemment. Donc, on va en parler tout à l'heure. Je vous souhaite bonne chance ce matin pour notre jeu de mots du jour. Ce qui nous amène à 6h21. Nous marquons une courte pause pub. Et puis, à venir, les AVDC présentés par Aurélie. Très, très bon mercredi. Et merci d'être avec nous. À tout de suite.
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1: D'annoncer le décès de Monsieur Pierre-Serge Fenouille. Décès de Monsieur Pierre-Serge Fenouille, âgé de 71 ans. Le convoi sortira de la chapelle ardente de Mourat, route royale Petite Rivière, aujourd'hui à 9h30, pour se rendre à l'église de Saint-Luc à Quatre-Bornes et de là au cimetière de Marlubine, point destiné à Poste de Flaque. Le décès de Madame Marie-Ginette Margaret Julien. Décès de Madame Marie-Ginette Margaret Julien, née Gongoulou, habitante au numéro 51, avenue Louvet à Quatre-Bornes, âgée de 87 ans. Le convoi sortira de la chapelle ardente d'Eliensson à route royale Beaubassin, aujourd'hui à 9h45, pour se rendre à l'église de Saint-Patrick à Rosil et de là au cimetière de Saint-Georges à Les Salines. Le décès de M. Henri Miko Lachimouna, décès de M. Henri Miko Lachimouna, âgé de 82 ans. Le convoi sortira de la chapelle ardente de Mourat, route royale Petite Rivière, aujourd'hui à 10h, pour se rendre à l'église de Sainte-Hélène à Cœur-Pipe et de là à l'incinérateur de Bigara à Cœur-Pipe. Et le décès de M. Joseph Nicolas Perrine, décès de M. Joseph Nicolas Perrine, âgé de 60 ans. Le convoi sortira de chez sa sœur, Mme Roselyne Perrine, au numéro 14, Albion, Petite Rivière, aujourd'hui à 10h30, pour se rendre à l'église 5 heures de Marie à Petite Rivière et de là au cimetière de Saint-Louis à Petite Rivière. À toutes ces familles endeuillées, Radio One présente ses plus vives sympathies.
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2: C'est le but, il est 6h25, et ben oui, donc c'est Messi hein, qui réalise un doublé. Bonjour Avi.
3: Bonjour Louana. Ah oui, 2-0 pour l'Argentine face à l'Algérie.
2: Yes.
3: Doublé de Messi dans ce match. Malheureusement pour l'Algérie, donc, ils ont besoin de ce match, malgré ça, donc ce pays capable d'attaquer.
2: Oui.
3: En même temps, on signe le ballon aussi longtemps face à l'Argentine. Et rien, ce pays donne l'espace trop beaucoup à Lionel Messi, un joueur que voilà, faut bien prendre compte. Donc voilà, au moment où il gagne l'espace, il cale de vitesse ah bah, directement au but, hein. C'est comme ça.
2: Ben voilà. Donc, mais c'est vrai, hein, c'est vrai que c'est de bonne guerre par rapport à ce match-là en ce moment. Argentine-Algérie, donc 2-0. On s'attendait un peu parce que aussi il y a cette pression. Lionel Messi qui peut-être joue sa dernière Coupe du Monde également. Ah oui. Il a, 39 ans. Et puis l'Albicéleste nous fait rêver. Aussi comme toujours.
3: Encore une fois, on va essayer de répéter ce qu'ils ont fait en 2014.
2: Oui.
3: 14, plutôt en 2022, voilà.
2: Oui, voilà, oui, ils étaient tenants du titre.
3: Exactement.
2: Et puis, bah, écoutez, d'ailleurs, The PSG, The titre, là, en ce moment
3: oui,
2: aussi, hein.
3: Champion du monde, là,
2: donc,
3: en ce moment.
2: Ouais, ils ont besoin de montrer qu'ils en ont toujours. Et on est d'accord, d'ailleurs, Messi, pas l'Est,
3: non, il n'est pas l'Est, non, il est sapé. Premier but, là, c'était magnifique. Donc, voilà, il prend Madiallo, lui-même, il est allé directement en plein, le goalie, le gardien. Donc, on n'a pas qu'à faire, non, il est bien poussé. Ce bout-là, il dévie dans le poteau. Et là, deuxième but également. Donc, parce que même affaire, on va dire. Donc, Messi, Lille, tout le monde a gagné l'occasion. Ah, il a barré la caisse, goal.
2: Alors, à savoir que, parce que nous suivons également cette actualité, et c'est le 15e but en Coupe du Monde pour Messi.
3: Ah oui, 15e but.
2: 15e but, voilà, au total, hein, par rapport à tout le monde Coupe du Monde qui a gagné l'occasion, bien sûr, participer. Donc, c'est ce 15e but, là, à l'instant, pour ce deuxième but qui rentre, deuxième goal. Yes, nous rappelle Lille. Face à l'Algérie. Bah écoutez, ça va être du bon match là.
3: Bah on espère bien, voilà. Peut-être, vous pouvez mettre un coup de goal, 3, 4, 5, je sais pas.
2: Probablement.
3: Bah si, à moins si l'Algérie craquait, dire comme ça, il n'y a pas Pekka Pati, donc. Ntagoul pour entrer les deux.
2: Ben oui, d'ailleurs, il y a pas mal de changements de joueurs aussi. Hein, Malin Pessoa au camp algérien. Merci beaucoup, Avi.
3: Ah, y a pas de quoi.
2: Vous revenez dans quelques instants. Ce sera bien sûr pour l'actu sport. Nous, on poursuit bien sûr votre Wake Up Show, une petite virgule, et on se retrouve juste après.
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2: Très bon réveil, Radio One, il est 6h30. Le sommaire, l'essentiel de l'actualité avec vous, Rodney Pierre, lui. Vous nous parlerez bien sûr de Padayachi et Kalichurn, inculpés provisoirement, on le rappelle, pour corruption.
5: La FCC les a arrêtés après plusieurs heures d'interrogatoire dans l'affaire Maritime and Mercantile International. La défense rejette toute responsabilité individuelle et évoque une décision collective. Meurtre à Cité la Cure, un conflit familial à l'origine du drame. La mère du principal suspect est soupçonnée d'avoir encouragé ses fils à s'en prendre à Gaël Sandal. Budget 2026-2027, les Agaléens attendent des mesures concrètes. Éducation, santé et droits de propriété figurent parmi les principales revendications de l'archipel. L'ICTA met les internautes à contribution pour évaluer la qualité du réseau. Selon Ashita et Souken, ces données aideront le régulateur et les opérateurs à mieux cibler les zones à problème. Il sera l'invité de Focus ce matin. Et puis actualité à l'étranger, au G7, Donald Trump promet de se recentrer sur l'Ukraine. Emmanuel Macron veut accentuer la pression sur Moscou.
2: Merci Rodney Pierre-Louis, on vous retrouve à 7h pour le Grand Journal.
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0: Allez, Radio One, il est 6h34. Avi, vous êtes avec nous. Nous parlons sport et athlétisme, surtout ce matin. Rachel Kloppenstein donc, fait tomber une nouvelle fois le record national du 800 mètres. Avi.
1: Et oui, Luana, notre compatriote continue d'écrire l'histoire de l'athlétisme mauricien. Engagée hier soir au prestigieux meeting Golden Spike d'Ostrava en République tchèque, la mauricienne a signé un chrono exceptionnel de 1 minute 58 secondes 73, améliorant une nouvelle fois le record national du 800 mètres. Pour seulement sa troisième course sur la distance cette saison, elle devient la première mauricienne à descendre sous la barre symbolique des 1 minute 59 secondes. Une performance qui lui a permis de décrocher une très belle quatrième place dans une épreuve remportée par la Suissesse Audrey Weiro en 1 minute 54-45. Le Golden Spike de Strava est l'un des meetings les plus réputés du circuit européen, classé parmi les compétitions majeures du World Athletics Continental Tour. Athlétisme toujours en France, Orphée Topiz a signé la meilleure performance du week-end lors du meeting de Viry-Châtillon avec un chrono de 10 secondes 14 sur 100 mètres. Bien que réalisé avec un vent favorable à supérieur à la limite autorisée, ce temps constitue son meilleur chrono en carrière et témoigne de son excellente forme à quelques mois des Jeux du Commonwealth. Orphée Topiz est au micro de Fabien Hector. Cyclisme à présent, le Tour de Suisse débute aujourd'hui avec une première étape exigeante autour de Sondrio en Italie. Sur un parcours vallonné de 144 km, les regards seront tournés vers deux des plus grandes stars du peloton, Tadej Pogacar et Mathieu Van Der Poel. Les quatre ascensions répertoriées et l'arrivée explosive devraient offrir un premier affrontement direct entre les deux champions. Grand favori pour le classement général, Pogacar cherchera à imposer sa loi dès cette première journée, tandis que Van Der Poel espère profiter du profil nerveux de l'étape pour frapper fort. Le Britannique Tom Pidcock figure également parmi les principaux prétendants à la victoire du jour. Football brillant avec Aston Villa cette saison. Morgan Rodgers continue d'attirer les convoitises. Le milieu offensif anglais de 23 ans figure notamment sur les tablettes d'Arsenal. Manchester United et Chelsea suivent également le dossier, tandis que le Paris Saint-Germain et le Bayern Munich pourraient entrer dans la course. Actuellement concentré sur la Coupe du Monde avec l'Angleterre, Rodgers devrait animer le marché des transferts une fois la compétition terminée. Et Manchester United a fait de Matheus Fernandes l'une de ses priorités du mercato estival. Très convoité, le milieu portugais de West Ham intéresse également le Real Madrid. Les Red Devils restent néanmoins réticents à débourser les 90 millions d'euros réclamés par West Ham et les négociations pourraient s'intensifier dans les prochains jours. Voilà la fin de ce journal des sports. Merci de l'avoir suivi. La suite avec vous, Luana.
0: Merci beaucoup, Avi. D'ailleurs, je rappelle en ce moment Argentine-Algérie, menée par l'Argentine 2-0 à la 73e minute de jeu pour cette nouvelle affiche Coupe du Monde ce matin.
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0: Nous voyons les températures. Là, aujourd'hui, on se mercredi, oui, assez changeant côté ciel. Peut-être quelques éclaircies quand même au rendez-vous jusqu'à tout à l'heure. Par contre, il y a beaucoup, beaucoup, beaucoup de nuages. Et côté maximal, et on ne bouge pas, nous gardons les mêmes, un peu comme les jours précédents, de 23 à 25 degrés vers les hauteurs, cœur pipé, les alentours. Et il fera entre 27 et 29 degrés vers les régions côtières. Là, aujourd'hui, on se mercredi, en vous souhaitant surtout un très, très bon mercredi. Bon réveil, sortie couvert, hein. On ne sait jamais parce que voilà, ce temps peut se gâter à tout moment.
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10: Ah oui, pour Lionel Messi, triplé.
11: Bravo, voilà. Ouais.
10: En tout cas, il vit son rêve, là.
11: Hein. Ah oui, écoutez. Oui. Messi on l'entend, il devient légendaire, ça y est. Bah, il a toujours été monstrueux même par rapport à, bon, sans être péjoratif, bien évidemment. Mais voilà, c'est Messi et il sait, voilà.
10: Ah voilà. Et Lionel Messi qui inscrit ce but à la 76e minute de jeu. Passe décisive de Nico Gonzalez. Donc voilà, Messi qui est dans ce salon, voilà, bigaloupé, quand il gagne, on met un goal. En tout cas, c'est presque match fini, terminé, on va dire, donc, pour l'Algérie. Là, peut-être, on se dirige vers un 4-0, parce que là, l'attaque.
11: On a l'impression, ça monte, direct.
10: Voilà. Attention. Ben voilà. Non, malheureusement, donc voilà, l'Algérie qui souffre en défense. Aïe. Henry là qui a les 4 go, ben voilà, qui n'a pas arrivé à une 4-0 pour l'Argentine. Ben, on espère que, il n'y aura pas de retour là dans ce match-là pour l'Algérie, malheureusement.
11: Non, et puis
10: 3-0, pas possible.
11: Avec la pression en plus face à l'Argentine et sachant que Messi, bien sûr, lit comme un drôle, hein, donc oui. La Lila et puis voilà, légendaire vraiment Messi et c'est limite injouable pour l'Algérie.
10: Bah oui, ils n'arrivent pas et là en ce moment donc voilà, on trouve des changements effectués du côté de l'Albi Céleste donc là Noupé Madia a trouvé Noupé Tiabanzue pour capable garder pour le prochain match pour pas fatiguer, donc c'est presque match gagné pour l'Argentine. Ben mais, vous voyez donc les spotters dire Messi.
11: Ouais, on l'entend.
10: Même s'il n'y a pas de son
11: dans la télé chez nous en studio, hein, bien évidemment. Donc, alors que dans notre grand salon foot, c'est vrai qu'on entend donc dans les gradins Messi. Ben voilà, Messi en tout cas.
10: Ben voilà, Messi qui quitte le terrain.
11: Oui,
10: voilà.
11: Il sort. C'est
10: voilà.
11: Bon.
10: Ouais, ouais. Il a fait son travail.
11: Exactement.
10: Bien sûr, bien content.
11: Donc bravo à la Lila.
10: Ben voilà, il se fait remplacer bien sûr par un autre joueur. Ce sera, bien sûr, donc on le saura dans quelques instants,
11: bon.
10: Par Nietpiez, voilà.
11: Oui, mais après, après avoir marqué un triplé, c'est bon, quoi.
10: Oui, c'est bon, bah voilà, il pourra faire, enfin, il peut mettre encore des buts, mais là, l'entraîneur dit, ok, assez là, hein, ok, assez intipé, sinon, voilà, on peut dire, moi, comme ça, tiens-toi après.
11: Parce que voilà, Scaloni veut garder, justement, en Vigod, Salaforos, Pomessi, par rapport à un prochain jeu, équipe est finie, en fait, vie.
10: Là, je pense que l'Argentine va jouer un petit peu.
11: Babal.
10: Tranquille, voilà.
11: Tu passes à Babal?
10: Tu dépasses comme ainsi par là, donc voilà, qui manière, sinon, ça sort complètement tantôt.
11: Oui, voilà.
10: Tantôt, comme ça, vous déroulez le terrain.
11: Qui vous mendez.
10: Bah oui, voilà.
11: Mais là, ça ne court plus, hein.
10: Ah oui, ça marche.
11: Et puis, c'est comme si c'était nous qui payaient jouer football le dimanche.
10: Le dimanche, les cours qu'on rayait.
11: Bah voilà. Donc, l'Argentine, va marquer ce match, bien évidemment, le tenant du titre, et qui fait savoir qu'il garde bien son titre.
10: Bah voilà, il garde aussi bien le ballon, là, dans cette deuxième période. Il ne reste que 10 minutes avant la fin de ce match entre l'Argentine et l'Algérie, Louane.
11: Très bien, merci beaucoup, Avi. Vous nous ferez d'ailleurs un petit condensé tout à l'heure. Hein. Ce sera après 7h30 pour le journal de la Coupe du Monde. Attention, ça monte pour l'Argentine, oui. Et galoupé.
10: Ah ben non, c'est perdu.
11: Dehors. Ballon, ouais. Ben voilà. Donc merci, Avi.
10: À toutes.
11: À tout à l'heure. Ciao, bye.
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11: Vivre autant que possible, parce que nous connaissons qui sont dans la route en ce moment, à la Lila, donc ni pas de boulot, ni pas de travail, vous imaginez, c'est la première fois dans l'histoire même de la Coupe du Monde, du Béga, un match bien bien bonheur, donc tout à l'heure à 8h, il y aura un autre match prévu, il y aura aussi le Portugal qui joue aujourd'hui, ou encore l'Angleterre, la Croatie, donc on va en parler dans nos points infos, bien évidemment, nos points Coupe du Monde. Merci de nous consacrer cette petite place à vos côtés là aujourd'hui, comme chaque matin dans votre Wake Up Show, le plaisir de vous offrir le pack cadeau Nescafé Make Your World. Allez, ouvrez les yeux, respirez l'arôme, lancez-vous dans l'aventure de ce mercredi. Et pour remporter le pack cadeau là tout à l'heure, et Make Your World, la question du jour, très facile. En quelle année le café Nescafé est-il entré dans l'histoire spatiale à bord de la mission Apollo 11 avec Neil Armstrong? Hier, je vous en ai parlé. On a fait un petit clin d'œil. Et là, aujourd'hui, moi, je vous demande précisément en quelle année Apollo 11, Nescafé, était à bord de la mission Apollo 11 avec Neil Armstrong. 1959 ou 1969? À vous de nous balancer l'année précise via le WhatsApp de Radio One, bien sûr. Et au 58, 53, 77, 21. Avant de passer vers un petit tapis, moi, je vous annonce, je vous souhaite surtout bonne chance, Nescafé. Make your world.
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11: Allez les amis, merci d'être avec nous ce matin. 3-0 pour l'Argentine face à l'Algérie. On vous envoie, c'est la une, hein, ça fait partie d'ailleurs de notre Netflix, bien évidemment. Et Mauritius, Akshay Kumar dans ce film, Bouf Bangla, Osandari. On vous laisse les quelques petites secondes pour en profiter. Let's go.
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oui, pour la partie Bolly, ce matin, je disais un bouffe bangla, la comédie d'horreur avec Akshay Kumar dans le rôle principal en plus. Le film est number one hein, dans la catégorie, dans notre catalogue Netflix Mauritius. Je vous souhaite bon film. Bienvenue, bon mercredi. À vous tous, la Happy Morning. C'est aussi une nouvelle matinée pour notre grand quiz de culture générale. Noël, ça, and this low, 10. Vous êtes capable de gagner ça à 10 000 roupies. Là, peut-être un 10 minutes de stress, mais après, c'est quand même 10 minutes de pur bonheur. Allez. Et pour l'inscription du jour, nous parlons de ce groupe anglais. Attention, vous passez à côté. On a reçu 6, on a reçu 3, on a même eu 7. Mais non, ce n'est pas la bonne réponse. En musique avec The Beatles, Love Me Do. Oui, on fait ça là ce matin. Let's go. Non.

0: Love Me Do, c'est pour la question inscription très facile. Le groupe Les Beatles comptait combien de membres officiels? Je dis bien membres officiels pour pendant leur période de gloire. Donc bonne réponse. Ils étaient à combien le groupe et les Beatles à l'époque? Donc 58, 53, 77, 21, le WhatsApp de Radio 1. Le 210, 8, 9, 10 ou alors 88, 10, Samtel, 83, 83, Mighty. Vous jouez là ce matin pour une place 60 secondes de chrono. Je vous souhaite bonne chance.
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0: À 6h50, InfoNow, c'est parti pour notre jeu de mots du jour. Et vous étiez au taquet avec la bonne réponse pour les 8 bonnes lettres. Là aujourd'hui, vers le standard. Aurélie, on se dirige de quel côté là ce matin?
2: À direction Curpip et nous accueillons Jonathan.
0: Jonathan, bonjour!
3: Bonjour Luana, bonjour Aurélie, bonjour à toute l'équipe de Radio 1.
0: Bienvenue ce matin Jonathan dans votre Wake Up Show, merci d'être avec nous.
3: Merci.
0: Là aujourd'hui, oui, ça va, on est réveillé depuis quelle heure Jonathan?
3: On va dire 5h30 et on est au taquet comme tu dis, on écoute la radio. Et d'ailleurs, je félicite mon équipe, bien sûr, la France qui a gagné.
0: Mais non.
3: Mais
0: non.
3: Ça fait qu'on prend le travail.
0: Vous avez regardé le match hier soir?
3: Luana, comme vous, premier mi-temps, mais après...
0: Oui, c'est vrai. Et moi, arrivé premier mi-temps, je me suis dit, mais non, ils vont être à la ramasse. Et après, bon, après, it's the game hein, aussi.
3: Mais oui,
0: ils devaient remonter de toutes les façons. Hein, parce que je ne sais pas, tu es capable de terminer l'OM nul, ou alors n pas tout, ou whatever it is. Donc,
3: nous comptons.
0: À la Lila.
3: Un bon début.
0: Ouais. Yes. Bon, allez, moi, je vous dis bravo.
3: Merci
0: en tout cas de partager avec nous ce matin. En même temps, la route est longue hein, pour cette Coupe du Monde, même
3: bien
0: si ça défile hyper
3: vite. En même temps, nous, Maurice, on a un petit cœur aussi pour les Cap-Verdiens. Hein.
0: Ah oui, allez, bien sûr. Écoutez, déjà, c'est Banziloa comme à nous-mêmes. Donc, oui, voilà. Et moi, je dis bravo que ce soit aussi la Curaçao. Donc, petite nation, mais qu'est-ce qu'on est fiers aussi. Hein, parce que voilà, c'est leur bande première.
3: L'île Maurice a joué contre eux la dernière fois, je me rappelle. Bien.
0: Aussi, ouais, et, voilà. Yes.
3: Donc, on est fiers, comme si on sent quand même. On est proche d'eux.
0: Comme une partie de nous aussi. Hein,
3: oui,
0: donc,
3: oui. Ils sont de notre ADN.
0: Exactement. Merci en tout cas, Jonathan, de partager avec nous. Revenons à notre jeu de mots du jour. Dites-moi, Jonathan, quelle est la bonne réponse là aujourd'hui?
3: La bonne réponse, c'est mascotte.
0: Bien sûr. Bravo! Bravo Jonathan, le plaisir de vous offrir vos packs cadeaux Agilis ce matin, soit deux sachets de lait d'un kilo et puis un sachet de lait Promex Junior de 400 grammes. C'est pour vous
3: merci,
0: ce matin
3: merci.
0: Jonathan.
3: Merci beaucoup, merci Luana et bon courage à vous. Je sais que pour vous aussi, la route est longue.
0: Bah écoutez, oui. La route dure 3 heures tous les matins, hein, donc à l'antenne du moins. Merci Jonathan, je vous embrasse, bisous à la famille aussi et puis très bonne journée.
3: Et ok, je peux faire un petit coucou rapide?
0: Rapidos, dites-nous.
3: Rapidos. Donc compliment, bonjour à toute l'équipe de Radio One, mais aussi à toute la famille Vélin, et surtout à mes collègues de Beachcomber. Donc quand on va se retrouver tout à l'heure, ce sera la fête. Je pense que la France a gagné.
0: Mais bon, pas oublier le travail aussi, hein? C'est pour vous taquiner bien sûr Jonathan.
3: Allez,
0: merci,
3: bon
0: très bonne journée, thank you so much. Et oui, merci à vous tous encore une fois d'avoir joué avec notre partenaire Agilis. On revient demain pour un nouveau jeu de mots, mais d'abord le temps pour moi de vous annoncer que ce 17 juin marque la journée des mascottes et la toute première mascotte officielle a été créée pour les Jeux Olympiques. Il s'agissait de Schuss. Voilà, ça se dit comme ça, un Schuss, la mascotte des Jeux Olympiques d'hiver de 1968. C'était à Grenoble, en France. Donc ça, c'était première mascotte officielle. Puis la première mascotte officielle de l'histoire même de la Coupe du Monde a vu le jour en 1966 lors du mondial organisé en Angleterre. D'ailleurs, l'Angleterre, tu gagnes sa Coupe du Monde là, tu gagnes sa trophée là. Et la mascotte à l'époque s'appelait World Cup Willy. Donc, et puis, revenons en 2026 pour la première fois de l'histoire de la compétition. La Coupe du Monde de la FIFA 2026 dispose non pas d'une mascotte, mais de trois mascottes officielles, chacune représentant l'identité, la culture, c'est-à-dire ces trois mascottes-là. Enna Maple, Maple c'est l'élan, c'est du côté, c'est pour le Canada. Puis Zayu, c'est le jaguar pour le Mexique. Et enfin Clutch, Clutch nous vient bien sûr des States, c'est l'aigle emblématique vêtu de bleu. C'est quand même quelque chose hein, quand tous les trois zouènes trouvent ça dans une cérémonie d'ouverture exceptionnelle. Donc aujourd'hui, c'est la journée internationale, la journée même des mascottes du Mexique. Manière générale, merci à vous tous d'avoir joué avec Agilis ce matin.
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0: 3 minutes avant 7h. Et oui, nous sommes bien le mercredi 17 juin. Le meilleur vœu d'anniversaire à vous tous là. Les Gémeaux du jour. Et rapidement, parmi les people, le rappeur prix Pulitzer Kendrick Lamar. Il fête ses 39 ans là aujourd'hui. La sœurette Venus Williams, toujours au bout de la raquette. Elle fête ses 46 ans. Et puis, bah, la chanteuse Lio, un gâteau façon banana split. 64 ans aujourd'hui pour la chanteuse. Il est temps d'accueillir notre birthday winner du jour. Aurélie, on se dirige de quel côté là ce matin? Birthday, yes, I...
2: Du côté de Château-Bénarès. Et on va accueillir des jumeaux.
0: Ah bah oui, une fois n'est pas coutume.
2: C'est Tyrie et Tyrone.
0: Bonjour Tyrie et Tyrone. Bienvenue sur Radio 1 là ce matin. Attention Tyrie et Tyrone, nous sommes le 17 juin et les deux fêtent leur 17e anniversaire. Wouhou. 17 juin, 17 ans, là c'est vraiment once in a lifetime là, hein, Tyrie et Tyrone. Vous allez bien, ça va?
15: Bien, merci.
0: Oui, on va à l'école?
15: Oui.
0: Ouais, n'oubliez pas de ramener un petit t-shirt quand même, hein, on ne sait jamais.
15: Oui.
0: Oui, qui c'est qui est sorti en premier?
15: Tyrie.
0: C'est Tyrie qui est sorti en premier? Oui, et puis bah, Tyrone a suivi derrière. En tout cas, vous êtes avec nous ce matin grâce à votre cousine Aurora du côté de Rivière des Anguilles. Je t'y connais lui-même, ça.
15: Oui.
0: Ouais, bah oui, bah oui. Tyri et Tyrone, vous remportez un ticket resto de 500 roupies chez Bento Sushi. Yeah. Allez, profitez, bah oui, vous deux, là, Tyri et Tyrone avec Bento Sushi. Moi, je vous embrasse très, très fort. Et puis, bah, de gros bisous doux, des bisous fous. Passez une excellente journée. 17 juin, 17 ans. On vous embrasse, Tyri et Tyrone.
3: Merci.
0: Ciao, bye bye. Ben voilà. Et merci à la cousine là pour l'inscription du jour. Et encore une fois, les Gémeaux, happy birthday.
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0: Rapidos, l'horoscope du jour. Les béliers, créativité au top. Taureau, votre persévérance paye enfin. Gémeaux, attention, rire partagé qui va illuminer votre journée. Cancer, osez sortir de votre zone de confort. Et les lions, un défi, même pas peur. Vierge, une belle synergie au travail. Balance, restez équilibré face aux imprévus. Et puis les scorpions, une belle prise de conscience, de quoi vous donner des ailes. Sagittaire, la chance vous sourit, alors saisissez l'opportunité. Capricorne, une belle victoire professionnelle ou alors personnelle est assez célébrer. Verseau, liberté et indépendance pour vous, vous allez tracer votre route. Et enfin, les petits poissons, vague de douceur qui risque d'envelopper votre journée. Surtout, profitez de chaque instant zen aujourd'hui.
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0: Mercredi 17 juin, vous écoutez Radio One, il est 7h. Le grand journal avec vous, Rodney Pierre, lui, pour démarrer ce matin. Sudesh Kalichon et Ranganathan Padayachi arrêtés par la FCC.
18: Je serai prochain sur la liste. Réaction de Pravin Jugnauth après l'arrestation de ses deux anciens ministres. Il accuse le gouvernement de persécuter le MSM. Meurtre à Cité-la-Cure, un conflit familial à l'origine du drame. La mère du principal suspect est soupçonnée d'avoir encouragé ses fils à s'en prendre à Gaël Sadal. Budget 2026-2027, les Agaléens attendent des mesures concrètes. Éducation, santé et droits de propriété figurent parmi les principales revendications de l'archipel. L'ICTA met les internautes à contribution pour évaluer la qualité du réseau. Selon Ashitai Souken, ces données aideront le régulateur, de même que les opérateurs, à mieux cibler les zones à problème. Il sera l'invité de Focus ce matin. Et puis, actualité à l'étranger, au G7, Donald Trump promet de se recentrer sur l'Ukraine. Emmanuel Macron veut accentuer la pression sur Moscou. Autant pour le sommaire, nous passons au développement de ce journal. Le seul secteur en développement est celui de la persécution. Réaction de l'ex-premier ministre Pravin Jugnauth après l'arrestation de Ranganathan Padayachi et de Sudesh Kalichon hier soir. Pour le leader du MSM, l'arrestation de ses deux anciens ministres et membres du parti s'apparente à une persécution politique. D'ajouter qu'il appréhende son arrestation au vu de la présente situation. Pravin Jugnauth participait aux célébrations du 32e Freedom Day de l'Afrique du Sud à Trianon, des propos ramenés par Rebecca François Moncoeur.
19: Là, nous pouvons célébrer Freedom Day avec l'Afrique du Sud, qui est un pays qui peut arriver. Persécution politique, arrêtement de membres de l'opposition, surtout. Mais ça peut continuer. Et je vais dire, mon ex on the list. Alors, nous tous attendons, chacun attendons surtout. S'il y en a un seul secteur qui peut développer dans ce pays-là, c'est le secteur persécution. C'est même tout qui peut développer. Tout le monde peut trouver. Mais je me dis, bonne chance à ce gouvernement-là.
18: Et donc, Renganaden Padayachi et Sudesh Kalichun ont été arrêtés hier soir par la FCC après environ 8 heures d'interrogatoire dans le cadre de l'enquête sur la société Maritime and Mercantile International et un contrat d'approvisionnement estimé à plusieurs milliards de roupies. Ils ont passé la nuit en cellule policière et doivent comparaître ce matin devant le tribunal de Port-Louis sous une accusation provisoire de public official using office for gratification. Nous faisons le point avec Chazatopsy.
20: L'enquête de la FCC s'appuie notamment sur l'analyse de téléphones saisis qui auraient permis de remonter jusqu'aux anciens ministres. Selon la défense de Sudesh Kalichorn, qui était alors ministre du Commerce, la décision d'attribution du contrat aurait été prise collectivement par la State Trading Corporation, le cabinet ministériel et les responsables du ministère, et non de manière individuelle. L'affaire remonte à 2023, lorsqu'un contrat d'environ 30 milliards de roupies pour l'achat de carburant avait été attribué à Maritime and Mercantile International avant de faire l'objet d'investigations en 2025, incluant des perquisitions et des auditions de hauts responsables de la State Trading Corporation. L'entreprise singapourienne a dénoncé une enquête politiquement motivée tout en affirmant que l'accord conclu avec la STC était avantageux pour Maurice malgré des pertes financières.
18: Et Maître Anil Kantadelou, avocat de Sudesh Kalichun, qualifie l'arrestation de l'ex-ministre du Commerce d'injustifiée, estimant qu'elle repose sur des éléments de preuve illégaux. S'exprimant devant la presse hier soir, il affirme que son client est reproché d'avoir utilisé sa position dans l'attribution du contrat de pétrole à la société Maritime and Mercantile International. L'avocat estime que cette situation crée un précédent dangereux, ce qu'il rendrait risqué pour tout fonctionnaire de participer à une décision ou une négociation par crainte d'être ultérieurement accusé de corruption présumée. Un extrait de l'intervention de Maître Anil Kantadelou.
21: Vous pensez que moi, j'ai besoin de flotte gate argument, dis mais, tout du monde capable de mettre qu'est-ce qu'on, n'importe qui s'en a, il dit à comme ça, arrête ça, mais ministre, ça ne fait une démarche, telles affaires déroulées, mais, ban PS, ban PAS, pas qu'on n'en y est, ban board, pas qu'on n'en y est, c'est le ministre. Les risquants, n'importe qui y est, tout ban district council, ban municipalité, ban civil service, pas trouver qu'il y a une bonne décision, mais dis mais, au cabinet FCC, FCC de non, mais, où tu as contact, quand tel du monde, quand tu commences, quand tu arrêtes. Pour moi, vous pas connaître les législateurs, ils n'amènent pas qu'à section N, ils trop vaste, ils visent spécifique et l'Ibiza justifie.
18: Dorine Yan Kanyuen, 46 ans, et son fils Shahad Yan Kanyuen, 24 ans, ont été interrogés hier par la CID de Port-Louis Nord, fichés pour des délits de drogue. La quadragénaire est fortement soupçonnée d'avoir encouragé son autre fils, Mohamed Sheikh Boulaki, 22 ans, de s'en prendre à la victime. Des détails avec Velmounia.
22: Les limiers de la CID de Port-Louis Nord ont d'abord pensé avoir affaire à un règlement de compte lié à une affaire de drogue. Or, il s'avère que c'est un différend familial qui est à l'origine de ce meurtre. Le principal suspect, Mohamed Sheikh Boulaki, est en ménage avec la fille de la concubine de Gaël Sadal depuis qu'ils ont tous deux 17 ans. Il lui a fait 5 enfants, dont le Benjamin a 3 mois. La jeune femme lui reprochait de ne pas s'occuper de sa progéniture, d'où sa décision de retourner vivre chez sa mère. Gaël Sadal n'a fait ce que tout beau-père aurait fait à sa place, subvenir à ses besoins et à ceux de ses enfants. Ne voyant pas cette générosité dans mon œil, Mohamed Sheikh Boulaki, accompagné de son frère et encouragé par leur mère, ont cherché la bagarre avec le Rodriguez depuis jeudi dernier. Samedi soir, l'empoignade a fini en bain de sang. La victime a été mortellement poignardée alors que Mohamed Sheikh Boulaki en a été quitte avec des lacérations et autres blessures. Il devra s'expliquer d'ici la fin de la semaine, étant actuellement sous observation médicale.
18: Deux cas de vol de bijoux signalés dans les régions de Pamplemousse et de Montagne Longue en début de semaine. À Montgou, une pensionnée a constaté la disparition de bijoux en or et d'une somme d'argent estimant le préjudice à environ 525 000 roupies. À Montagne Longue, un superviseur de 36 ans a lui déclaré le vol de chaînes et de bagues en or pour une valeur de 300 000 roupies. Dans les deux cas, aucun signe d'effraction ni suspect n'a été identifié pour l'heure. Les enquêtes se poursuivent. À deux jours du grand oral, les habitants d'Agaléa nourrissent de fortes attentes à l'égard du budget 2026-2027. Ils souhaitent que le gouvernement accorde une attention particulière à trois priorités, l'éducation, la santé et l'accès aux droits de propriété. Pour Laval Soupramanien, porte-parole de l'association des Amis d'Agaléa, ces revendications répondent à des besoins fondamentaux et relèvent avant tout d'une démarche humanitaire. Il estime que le développement du système éducatif demeure la priorité absolue afin d'offrir de meilleures perspectives aux jeunes de l'archipel. Laval Soupramanien est au micro de Rebecca François Boncoeur.
4: Nous demandons tout le temps qu'il y ait l'amélioration du système scolaire, que ce soit pré-primaire, primaire, secondaire, qui est toujours en attente, qui personne ne parle de santé, parle de fin. Nous avons déjà fait le système de la santé, bien qu'il nous ait une maman, une soeur, une famille avec. Nous avons eu mauvais depuis 3 mois pour avoir la couche sous bébé. Et troisième affaire, c'est qu'il y a accès à la type de mobilité. Par exemple, mauvais, c'est comment on règle. Nous faisons une session de travail, et quand nous faisons, nous pouvons venir avec ça, mais quand nous pouvons escalader nationalement, vous demandez sans revendication, hein. Parce que nos revendications n'est pas fort félicit. Du très humanité, hein, du monde d'affaires de base pour l'humanité. Et pour nous, ça, il vous reste trois priorités pour la lutte, pour les Agaléens.
18: Alicta invite le public à vérifier la qualité de l'Internet et le réseau mobile à travers son application Kalinet. Pour Ashita Yasukun, directeur exécutif de l'Information of Communication and Technology Authority, cette application aide le régulateur à améliorer les services proposés par les différents opérateurs. Ashita Yasukun est au micro d'Emmanuel Elou.
6: Ben, le premier résultat permet déjà de gagner l'idée de l'intervariation performance et l'ombre région. Ban région, soit ban conditions d'utilisation. Mais il est important de rappeler qu'il plus c'est la thèse, plus ban analyse, l'envie fiable et représentative. La participation publique reste essentielle et c'est pourquoi on appelle ça aussi un crowdsourcing plateforme, hein. Quand la participation de chacun reste primordiale. Chaque thèse contribue pour enrichir nos compréhensions globales ou l'expérience internet et renforce capacité analyse plateforme là à mesure qu'il continue de développer.
18: Ashita Yasukun sera l'invité de Focus après le journal de 8h.
0: Ready One, 7h10, on se retrouve après la courte pause pub pour la suite de ce journal.
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0: À la suite de ce journal, Rodney, en Ukraine, Donald Trump promet de se recentrer sur le conflit après l'accord avec l'Iran.
18: Le président américain a annoncé son intention de redonner la priorité à la guerre en Ukraine après la conclusion d'un accord de paix avec l'Iran. Lors du sommet du G7 en France, il a affirmé vouloir œuvrer pour mettre fin au conflit entre Moscou et Kiev. Cette déclaration est accueillie favorablement par les alliés européens préoccupés par un possible désengagement américain. De son côté, Emmanuel Macron, qui accueille son dernier G7, veut faire de l'Ukraine le test majeur du sommet et renforcer la pression sur le Kremlin. C'est la fin de ce journal. Merci de l'avoir suivi. Louana, c'est à vous pour la suite du Wake Up Show.
0: Vous revenez à 7h30. Rodney Pierre-Louis pour le rappel des titres.
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0: Abby, vous nous parlez athlétisme ce matin et Rachel Klopfenstein fait tomber une nouvelle fois le record national du 800 mètres.
28: Et oui, Luana, notre compatriote continue d'écrire l'histoire de l'athlétisme mauricien. Engagée hier soir au prestigieux meeting Golden Spike d'Ostrava en République tchèque, la Mauricienne a signé un chrono exceptionnel de 1 minute 58 secondes 73, améliorant une nouvelle fois le record national du 800 mètres. Pour seulement sa troisième course sur la distance cette saison, elle devient la première mauricienne à descendre sous la barre symbolique des 1 minute 59 secondes. Une performance qui lui a permis de décrocher une très belle quatrième place dans une épreuve remportée par la Suissesse Audrey Weiro en 1 minute 54-45. Le Golden Spike de Strava est l'un des meetings les plus réputés du circuit européen, classé parmi les compétitions majeures du World Athletics Continental Tour. Athlétisme toujours en France, Orphée Topiz a signé la meilleure performance du week-end lors du meeting de Viry-Châtillon avec un chrono de 10 secondes 14 sur 100 mètres. Bien que réalisé avec un vent favorable supérieur à la limite autorisée, ce temps constitue son

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1: Tadej Pogacar et Mathieu Van Der Poel, les quatre ascensions répertoriées et l'arrivée explosive devraient offrir un premier affrontement direct entre les deux champions. Grand favori pour le classement général, Pogacar cherchera à imposer sa loi dès cette première journée, tandis que Van Der Poel espère profiter du profil nerveux de l'étape pour frapper fort. Le Britannique Tom Pidcock figure également parmi les principaux prétendants à la victoire du jour. Football brillant avec Aston Villa cette saison, Morgan Rodgers continue d'attirer les convoitises. Le milieu offensif anglais de 23 ans figure notamment sur les tablettes d'Arsenal. Manchester United et Chelsea suivent également le dossier, tandis que le Paris Saint-Germain et le Bayern Munich pourraient entrer dans la course. Actuellement concentré sur la Coupe du Monde avec l'Angleterre, Rodgers devrait animer le marché des transferts une fois la compétition terminée. Et Manchester United a fait de Matheus Fernandes l'une de ses priorités du mercato estival. Très convoité, le milieu portugais de West Ham intéresse également le Real Madrid. Les Red Devils restent néanmoins réticents à débourser les 90 millions d'euros réclamés par West Ham et les négociations pourraient s'intensifier dans les prochains jours. Voilà la fin de ce journal des sports. Merci de l'avoir suivi. La suite avec vous, Luana.
2: Merci, Avi. Vous revenez tout à l'heure après 7h30. Et ben oui, pour le journal de la Coupe du Monde.
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2: 7h16, nous voyons la météo là aujourd'hui. On se mercredi, bah ça y est, le soleil s'installe enfin sur la capitale, même si nous aurons droit à beaucoup, beaucoup, beaucoup de nuages. Encore une fois, là aujourd'hui, avec un vent qui nous vient du sud-est à une vitesse de 25 km/h, quelques rafales de 60 km/h attendues aujourd'hui et ces nuages prononcés quand même à l'est au sud et vers le centre de l'île, peut-être même avec quelques averses passagères. La mer reste forte au-delà des récifs, toujours ces houles venant du sud-ouest de 3 mètres. Les sorties en haute mer, de même que dans les lagons de l'ouest et du sud, sont toujours déconseillés. Marée haute cet après-midi, 15h40. Marée basse en matinée vers 8h50 tout à l'heure. Et ce coucher du soleil attendu à 17h38.
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4: Choisi le Wake Up Show, ben oui, en ce mercredi, en espérant que vous soyez en excellente forme, ben oui, pour attaquer ce 17 juin, milieu de semaine, au rendez-vous jusqu'à 9h. C'est aussi une nouvelle matinée pour jouer à notre grand quiz de culture générale, bien sûr, because 60 secondes de chrono, pas de tir au but, tout se joue dans le temps réglementaire, permettez-moi, dont le premier est de décrocher le jackpot, et c'est chaque matin dans votre Wake Up Show. Donc, dernier recap pour la question inscription du jour, nous recherchons, nous parlons en fait des Beatles aujourd'hui, ben oui, allez, on se laisse.

Eh bien oui, à vous de Make It Better là aujourd'hui. Quel était le nombre de membres officiels des Beatles à leur apogée là? Oui, question toute simple. Let it be, ils étaient à combien les Beatles pendant leur période de gloire? Chiffre exact de par les membres officiels des Beatles. Oui, votre réponse.

0: Réponse 210, 8, 9, 10, c'est pour, je le rappelle, les inscriptions 60 secondes chrono, ou alors le 58, 53, 77, 21. Dernière chance pour vous inscrire, 88, 10, MTL, 83, 83, Mighty. Rendez-vous tout à l'heure, 7h40, le duel, la grande finale pour les 10 000 roupies après 7h50. Et notre finaliste, oui, celui ou celle qui passera en finale, profitera de 500 roupies chez notre partenaire Super U. Je vous souhaite bonne chance ce matin pour les inscriptions 60 secondes chrono. Il est 7h19, on marque une courte pause pub. Et on se retrouve juste après pour l'infotrafic avec les précisions du constable Jonathan Active. A tout de suite.
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10: Radio Vanille, 7h23, nous sommes sur les routes avec vous comme chaque matin. Merci aussi de faire le trajet avec nous là aujourd'hui. Et les précisions du constable Jonathan Lactive qui nous précise là ce matin, pas d'accident, heureusement, voilà une bonne nouvelle. Et puis zéro obstruction, hein. D'ailleurs c'est assez tranquille là ce matin, du moins ça avance comme il se doit vers les axes principaux. Peut-être que ça prendra un peu plus de volume jusqu'à tout à l'heure, mais pour le moment soyez tranquille. Et ben oui, n'oubliez pas aussi de garder vos distances de sécurité autant que possible. Soyez prudents sur les routes. Très bon mercredi à l'écoute de Radio 1.
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10: 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Ce mercredi, attention, le ballon, la Adidas Trionda va encore beaucoup tourner là ce matin. Mais d'abord, je rappelle hein, que le match a pris fin, bien sûr, donc Argentine-Algérie, marqué par un Messi, mais alors là, légendaire, 3-0 pour ce match. Bien ancien en tout cas dans cette compétition pour le tenant du titre. Et puis, tout à l'heure à 8h, dans une petite trentaine, Autriche-Jordanie pour cette entrée en compétition pour l'Autriche et la Jordanie. Donc nous allons suivre cette rencontre en direct. Et puis il y a aussi deux chocs aujourd'hui, zéro excuse pour rater ça. Je vous parle bien sûr Portugal et Congo à 21h, Angleterre-Croatie c'est à minuit. Donc qui va briller là ce soir à 21h? Donc la République démocratique du Congo s'attaque au Portugal de Cristiano Ronaldo hein, qui va vivre d'ailleurs, qui vit sa dernière Coupe du Monde, c'est ce qu'il a dit aussi. Donc un exploit est-il possible? Vous en pensez quoi vous? Portugal-Congo et Angleterre-Croatie, si vous voulez partager avec nous vos pronostics avec plaisir, ça se passe via le WhatsApp de Radio 1 58 53 77 21. J'ai hâte de vous lire. Et puis bah oui, je vous souhaite d'ores et déjà bon match.
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8: Vous savez, quand on parle des dangers d'une Coupe du Monde, on pense aux blessures, à la pression, aux tirs au but. Pas aux alligators. Selon plusieurs médias, des joueurs portugais auraient aperçu plusieurs alligators près de leur camp d'entraînement en Floride. Résultat, certains auraient préféré rester dans leur chambre d'hôtel. Et franchement, capable qu'on prend eux. Cristiano Ronaldo a affronté les meilleures défenses du monde, mais un crocodile de 3 mètres de long qui vous regarde, comment dire, moi qui me trouvais un buffet ouvert et le vendredi soir, c'est compliqué. Le sélectionneur portugais prépare ses joueurs à affronter l'Argentine, le Brésil, la France et soudain, attention les gars, aujourd'hui exercice tactique et évitement de reptiles. Le plus beau, c'est que la Suisse n'est pas mieux lotie. Leur camp est situé à côté d'une zone connue pour ses serpents à sonnette. Non, c'est pas mal serpent qui faut pèse sonnette. Donc résumons, le Portugal joue contre des alligators, la Suisse contre les serpents. À ce rythme-là, le prochain mondial sera organisé en Australie et les équipes devront éliminer une araignée géante avant d'accéder au vestiaire. Finalement, les États-Unis ont réussi quelque chose d'incroyable, organiser une Coupe du Monde où certains joueurs ont plus peur de leur terrain d'entraînement que leur adversaire.
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2: Ready when il est 7h30. Info-titre avec vous, Rodney et Pierre-Louis, Sudesh Kalichun et Ranganathan Padayachi, pardon, arrêtés par la FCC.
3: Je serai prochain sur la liste. Réaction de Pravin Jugnauth après l'arrestation de ses deux anciens ministres. Il accuse le gouvernement de persécuter le MSM. Meurtre à Cité-la-Cure, un conflit familial à l'origine du drame. La mère du principal suspect est soupçonnée d'avoir encouragé ses fils à s'en prendre à Gaël Sadal. Budget 2026-2027, les Agaléens attendent des mesures concrètes. Éducation, santé et droits de propriété figurent parmi les principales revendications de l'archipel. L'ICTA met les internautes à contribution pour évaluer la qualité du réseau. Selon Ashita Yasukun, ces données aideront le régulateur et les opérateurs à mieux cibler les zones à problème. Il sera l'invité de Focus ce matin. Et puis, actualité à l'étranger, au G7, Donald Trump promet de se recentrer sur l'Ukraine. Emmanuel Macron veut accentuer la pression sur Moscou.
2: Merci Rodney, on vous retrouve tout à l'heure à 8h pour la prochaine édition Info.

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0: ça y est, c'est parti pour le journal de la Coupe du Monde. Avis, oui, bien sûr, on revient sur le sacré. L'Argentine frappe un grand coup d'entrée.
1: Effectivement, Luana, les champions du monde en titre n'ont pas tremblé pour leur premier rendez-vous dans cette Coupe du Monde. Portée par un Lionel Messi décisif, l'Argentine a dominé l'Algérie 3-0 dans le groupe J. Solide dans tous les secteurs du jeu, les Argentins ont rapidement pris le contrôle de la rencontre avant de dérouler pour s'offrir un succès convaincant. Un départ idéal pour l'Albicéleste qui affiche déjà ses ambitions, tandis que l'Algérie devra réagir lors de sa prochaine sortie pour rester dans la course à la qualification. Et parlons à présent des matchs joués hier soir. La France a parfaitement lancé sa campagne mondiale en s'imposant 3-1 face au Sénégal à New York. Longtemps bousculé par les Lions de la Teranga entreprenant, les Bleus ont fait la différence en seconde période grâce à un doublé de Kylian Mbappé et une réalisation de Bradley Barcola. Le Sénégal a réduit l'écart dans le temps additionnel par Ibrahim Mbaye avant que Mbappé ne scelle définitivement le succès français d'une frappe lointaine. Toujours dans le groupe I, la Norvège a réussi son entrée dans la compétition en dominant l'Irak 4-1, solide et réaliste. Les Scandinaves ont rapidement pris le contrôle de la rencontre pour s'offrir une large victoire. Avec ce succès, la Norvège prend la tête du groupe I. L'Irak devra quant à lui réagir lors de son prochain match contre la France. La Coupe du Monde se poursuit ce mercredi avec l'entrée en lice de plusieurs prétendants. Le Portugal de Cristiano Ronaldo affrontera la République démocratique du Congo dans le groupe K à 21h, tandis que l'Angleterre défiera la Croatie dans l'une les affiches les plus attendues à minuit. Plus tôt, l'Autriche et la Jordanie ouvrira le bal dans le groupe J. Autre info, coup dur pour l'Angleterre à la veille de son entrée en lice face à la Croatie. Le défenseur Tino Livramento a déclaré forfait pour le reste de la compétition en raison d'une blessure au mollet. Pour le remplacer, les Four Lions ont convoqué Trevor Chalobah. Le défenseur de Chelsea, qui ne compte qu'une seule sélection avec l'équipe nationale, rejoint le groupe mais ne devrait pas être disponible pour le choc contre les Croates. Et enfin, selon TalkSport, Donald Trump pourrait être présent sur le podium lors de la finale de la Coupe du Monde le 19 juillet au MetLife Stadium. Le président américain accompagnerait Gianni Infantino lors de la remise du trophée et pourrait même rester aux côtés de l'équipe victorieuse pendant les célébrations. Une éventuelle entorse au protocole habituel de la FIFA qui suscite déjà de nombreuses réactions avant même la finale. Voilà, fin de ce journal de la Coupe du Monde. Merci de l'avoir suivi. La suite avec vous, Luana.
0: Merci beaucoup, Avi, et vous serez de retour demain matin à partir de 5h pour Matin Bonheur. Très bonne journée.
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0: Merci d'être avec nous, 7h35. Et ben oui, pour les températures, là aujourd'hui, on se mercredi avec beaucoup de nuages quand même. Quelques éclaircies aussi par moment. Et cette maximale, on ne bouge pas, on garde les mêmes comme hier. De 23 à 25 degrés vers les hauteurs, avec peut-être quelques gouttes de pluie attendues aujourd'hui. De 27 à 29 degrés, les régions côtières en journée. Une petite poussée quand même de température et peut-être même 30 degrés plein midi sur la capitale. En vous souhaitant un très très bon mercredi. Merci d'être avec nous ce matin.
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0: Comme Leslie Allais à l'instant pour vous dans votre Wake Up Show. 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
0: Partons à l'aventure en ce mercredi. Notre Big Quiz de Culture Générale, il est 7h40. Oui, avec ce jackpot à hauteur de 10 000 roupies à décrocher en une minute. Qui sera le plus rapide? Bien sûr que le jackpot, là aujourd'hui, voire même que le chrono, en 30 secondes, tout est possible. Dans un instant, nos challengers. Retour d'abord sur l'inscription du jour. Gros plan sur les Beatles. Eh ben oui, plus de 50 ans après leur séparation, leur légende reste intacte de Liverpool au sommet du monde même. John, Paul, George et Ringo, ils ont redéfini les codes de la musique, les Fab Four. Oui, ils étaient, ils sont et resteront à tout jamais quatre Beatles. Et ce clin d'œil à ce chanteur d'exception prend un jour d'avance, là aujourd'hui, Paul McCartney, oui, Paul McCartney, il fêtera ses 84 ans, donc demain, 18 juin. Et en plus, il vient de sortir un énième album. Et une chose est sûre, la séparation des Beatles en 69 n'a pas empêché, en tout cas, Paul McCartney de continuer à marquer l'histoire de la musique. L'occasion pour moi aussi de vous rappeler ce docu musical, How the Beatles Changed the World. C'est dispo d'ailleurs en streaming ou encore sur Netflix. En tout cas, bravo à vous tous pour avoir trouvé le chiffre 4. Ce matin pour les Fab Four, les Beatles, il est temps d'accueillir nos challengers. Nous sommes du côté de Plaine-Magnon, nous avons Gilbert avec nous. Bonjour Gilbert.
3: Bonjour Loana.
0: Comment ça va Gilbert?
3: Un petit peu mieux.
0: Un petit peu, pourquoi petit peu?
3: J'étais un peu down comme si.
0: Mais pourquoi vous êtes down Gilbert? We're gonna put you up.
3: Ouais, on essaye.
0: Très bien, en tout cas Gilbert, merci de jouer avec nous là ce matin. Prenez plaisir surtout à jouer avec nous, d'accord?
3: Ok, merci.
0: Vous faites face à Joy du côté d'Albion. Joy, bonjour.
4: Loulou, bonjour Loulou, bonjour.
0: Bonjour, comment ça va Joy?
4: Très bien Loulou.
0: Merci d'être avec nous là ce matin, Gilbert et Joy. Messieurs, vous aurez chacun 30 secondes pour répondre à nos 5 questions culture générale. Et c'est celui avec le plus de points qui passera en finale avec notre partenaire Super U. Joy et Gilbert, vous n'hésitez pas. Vous dites passe si vous bloquez sur une question. C'est important, d'accord?
3: Ok.
0: Vous avez une proposition aussi, laissez sortir. Très souvent, c'est la bonne réponse. Bah écoutez, nous vous souhaitons bonne chance ce matin, Gilbert et Joy.
4: Merci Loulou.
0: Joy, à tout de suite, c'est avec Gilbert que nous allons démarrer, d'accord?
4: D'accord, bonne chance à Gilbert.
3: Merci, pareillement.
4: Pas de quoi, merci.
0: Gilbert, le chrono à la fin de la première question, concentration, mon Gilbert. Nous parlons cinéma ce matin, Gilbert, pour démarrer. Dites-moi quel est le titre de ce film réalisé par Gary Marshall, nous sommes en 1990, mettant en vedette Julia Roberts et Richard Gere.
3: Basic Instinct.
0: Non ! Donnez une des couleurs des anneaux olympiques.
3: Bleu.
0: Comment ?
3: Bleu.
0: Oui. Quelle ville est la capitale de l'Ouganda ?
3: Kampala.
0: Oui, quel nom porte la betterave en anglais?
3: Beetroot.
0: Oui, quelle monnaie est en circulation en Belgique?
3: L'euro.
0: Oui, ce film, Julia Roberts. Et Richard Gere, bien sûr, réalisé en 90. C'était Pretty Woman.
3: Ah ouais.
0: Bah oui, Basic Instinct, le tien. Jeu de jambes, attention. Là, c'était Michael Douglas et Sharon Stone. Rien à voir. Et mais vous avez 4 points là ce matin, Gilbert, bravo.
3: Merci.
0: Joy. Caraïso Joy.
4: Avec ça.
0: Mais vous avez vos chances, vous aussi, d'accord?
4: D'accord, d'accord. Oui,
0: le chrono reprend à la fin de la première question. Concentration, Joy, ce matin. Cinéma également pour vous pour démarrer. Joy, dites-moi dans quelle célèbre saga cinématographique on retrouve le personnage qu'on appelle Dark Vador.
4: Star Wars.
0: Oui, quel chanteur belge interprète en 1959 Ne me quitte pas?
4: Jacques Brel.
0: Oui, quelle est la capitale du Mali?
4: C'est au Tombouctou,
0: non? Non, comment se traduit cacahuète en anglais?
4: Pistachio.
0: Non, quelle est la devise monétaire des Seychelles?
4: Roupie.
0: Yes. Ouf, et même les oiseaux sont complètement excités derrière Joy en ce moment. Alors, Joy,
4: oui.
0: Ce n'est pas pistachio, mais peanuts, hein.
4: Oh là là là.
0: Précisément, oui. Et ben oui, pour la réponse. Et la capitale du Mali, c'est Bamako, bien évidemment. Mais que 3 points pour vous là ce matin, c'était de bonne guerre. Joy, bravo.
4: Ok, merci.
0: Ben voilà. Joy, on espère vous retrouver très vite, hein, dans quelques jours, la semaine prochaine, dans 2 semaines, c'est comme vous voulez. Ça marche?
4: Bien sûr, Loulou. Bonne journée, bye bye.
0: Bonne journée à vous également, Joy. Ciao, bye bye. Et puis, ben, merci encore une fois d'avoir pas joué avec nous, d'avoir participé. Gilbert!
3: Oui?
0: Oui, on est plus down là, Gilbert. C'est bon là?
3: Ouais, un petit peu.
0: Non, godly up, parce qu'il y en a 10 000 roupies pour vous là, Gilbert.
3: On va essayer.
0: Vous avez toutes vos chances là ce matin, mon Gilbert. Nous allons démarrer par Culture Générale pour cette finale. Et ce sera à vous de choisir entre sport et cinéma. Ce matin, Gilbert, on se dit à tout de suite, le temps de la réflexion, d'accord?
3: Ok.
0: Très bien, il est 7h46. On revient après la courte pause pub pour bien sûr la grande finale ce matin. 60 secondes chrono. Gilbert de Plannemagnan qui revient après un an. Il a toutes ses chances là aujourd'hui de rafler les 10 000 roupies. On se dit à tout de suite.
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3: Radio 1, il est 7h52 et on est parti pour la grande finale. Ce matin, nous sommes du côté de Plannemagnan avec Gilbert. Ça va, Gilbert?
4: Oui, ça va.
3: Alors Gilbert, j'ai le plaisir de vous annoncer que vous remportez d'ores et déjà les 500 roupies, le voucher shopping chez notre partenaire Super U ce matin, Gilbert.
4: Ok, merci.
3: Très bien, merci à notre partenaire Super U. La finale ce matin, culture générale pour démarrer, et votre choix entre sport et cinéma, Gilbert, dites-moi.
4: Cinéma.
3: Validé ce matin, un sans faute sur Culture G pour accéder à cinéma, ça va aller très très vite, mon Gilbert. Et concentration, donc 10 questions, 10 bonnes réponses. Et les 10 000 roupies ce matin, on y croit, Gilbert. Vous jouez seul ou accompagné?
4: Seul.
3: Comme les plus grands gagnants de 60 secondes chrono. Par contre, mon Gilbert, permettez-moi, le panel me fait signe que vous avez votre radio en ce moment.
4: Non, la radio est dans la cuisine, moi.
3: Très bien. Donc, faudra hurler vos réponses, hein.
4: Ok.
3: Ça marche?
4: Oui, ça marche.
3: Génial. Gilbert, culture générale et le chrono à la fin de la première question. Est-ce que vous êtes prêt, Gilbert?
4: Oui, je suis prêt.
3: C'est parti. Gilbert, créé en 1812. Quel hippodrome toujours en activité? Le deuxième le plus ancien d'ailleurs du monde.
4: Le champ des morts.
3: Oui, bonne réponse. Quel trésor convoité appelle-t-on l'or noir?
4: Le pétrole.
3: Ouais, quelle est la capitale de la principauté de Monaco?
4: Monaco.
3: Ouais. L'actrice canadienne Neve Campbell a joué le rôle de Sidney Prescott dans quelle célèbre saga de Wes Craven?
4: Non, je sais pas.
3: Aïe, aïe, aïe. Quel statut du gouverneur français veille sur la place d'armes face au port?
4: Marie de la Bourdonnais.
3: Oui, Neve Campbell, elle a joué Sidney Prescott dans quelle saga?
4: Non, non, c'est pas ça.
3: Poète, poète, c'est Scream.
4: Ah.
3: Aïe, aïe, aïe, on reste bloqué sur L4 ce matin, Gilbert.
4: Oui, le 4, c'est fétiche. 4 avril. Mon date d'anniversaire.
3: Ah ben voilà, il vous restez sur L4 ce matin, ce 17 juin, bravo quand même, Gilbert, ce matin, vous revenez après un an. Hein. Donc, j'espère que vous n'allez pas attendre un an pour revenir, mon Gilbert.
4: Ok, pas de problème, je reviendrai.
3: Très bien, peut-être même dans un mois, le temps de profiter de vos 500 roupies chez Super U. Gilbert, je vous souhaite une excellente journée.
4: Merci beaucoup.
3: Merci d'avoir joué avec nous là ce matin. 60 secondes de chrono, de gros bisous doux et des bisous fous. Un clin d'œil aussi à Joy du côté d'Albion qui était avec nous lors du duel. Oh bah écoutez, it's the game, hein, c'est 60 secondes, c'est le happening chaque matin. Merci à vous tous de votre fidélité. Nous revenons sans faute demain pour une nouvelle belle aventure. Les 10 000 roupies et surtout 500 roupies avec notre partenaire Super U.
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0: Allez, René. René a le boule qui jamboule, bien sûr, bien évidemment. Et le boule, et c'est surtout le ballon qui nous intéresse là ce matin. Donc en ce moment, avant de donner le coup d'envoi de ce match, je le rappelle, donc l'Autriche commence sa compétition en affrontant justement la Jordanie. Et là, en ce moment, se déroule le protocole habituel, bien sûr, de la FIFA depuis le début même de cette Coupe du Monde. Les deux effectifs au complet rentrent sur la pelouse. Puis il y a donc Sakalenaso hymne, bien sûr, national. Et puis le coup d'envoi de cette rencontre du groupe J est quand même imminent. Donc qui rejoindra justement l'Argentine par rapport à cette rencontre. En tout cas, merci d'être avec nous. Là, nous suivons ce match ensemble avec vous. Et c'est quelques secondes aussi pour vous rappeler que voilà, la Coupe du Monde monte d'un cran avec des affiches. Alors là, exceptionnelles aujourd'hui. Il y aura le choc ce soir, Portugal, République démocratique du Congo, la RDC bien sûr, match historique puisqu'il s'agit de l'entrée en lice de la légende Ronaldo pour sa toute dernière Coupe du Monde. Les Congolais sont prêts à céder, voilà, l'exploit. Donc, et puis à minuit, on va enchaîner avec un immense classique européen dans le groupe L, Angleterre, Croatie. On suit l'actu comme vous. Angleterre-Croatie, sont-ils toujours les deux des meilleures nations de foot de ces dernières années, surtout par rapport à la Coupe du Monde? Donc, est-ce qu'ils sont en con et n'a dans cette vente, comment nous dire? Donc, quels sont vos pronostics pour ces deux chocs? Balancez-nous vos scores que je vais lire tout à l'heure. Ce sera après 8h30, 58-53, 77-21. Mais pour le moment, nous suivons justement cette rencontre, je le rappelle. Et Autriche, Jordanie, voilà, on y arrive. Et je vous souhaite bon match.
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0: En ce mercredi 17 juin, branché Radio One, belle matinée, les 8h. La nouvelle édition info, Rodney Pierre-Louis pour les titres ce matin. L'eau au compte-goutte, les habitudes changent en coulisses, Rodney.
4: La CWA applique de nouveaux horaires de distribution dès ce mercredi dans le centre du pays. Face à la pénurie, les habitants ne coulent pas, ils s'adaptent déjà au quotidien. Arrestation de Soudej Kalichun et de Renganaden Padayachi, les deux anciens ministres du MSM compareront au tribunal de Port-Louis ce matin. Réaction de Pravin Jugnauth après ses arrestations. Il accuse le gouvernement de persécuter le MSM et dit craindre qu'il serait le prochain sur la liste. Meurtre à Cité-la-Cure, en conflit familial à l'origine du drame. La mère du principal suspect est soupçonnée d'avoir encouragé ses fils à s'en prendre à Gaël Sadal. Budget 2026-2027, les Agaléens attendent des mesures concrètes. Éducation, santé, droit de propriété figurent parmi leurs principales revendications. Et à l'étranger, dans le Pacifique, un mort dans une nouvelle frappe américaine contre un navire de narcotrafic présumé. Merci d'avoir choisi notre antenne pour vous informer et bienvenue dans ce journal. Quand l'eau se fait plus rare, les horaires se resserrent. De nouvelles restrictions d'eau de la Central Water Authority entrent en vigueur ce mercredi. Le réservoir de Marovako n'étant rempli qu'à 44%, la CWA réorganise l'alimentation en eau à Vakois, Curepipe et Saint-Pierre. Vakois sera alimenté de 15h à 21h, Curepipe de 15h à 20h et Saint-Pierre de 14h à 19h. Même si cette mesure vise à mieux gérer les réserves pendant la saison sèche sur le terrain, les habitants ne restent pas passifs. Ils ont déjà pris les devants. C'est un reportage signé Nicoletta Estasi Sandia.
5: Ma, pénadez-le !
6: Une phrase que Sandia entend désormais chaque matin. À Vakois, cette habitante raconte un quotidien désormais dicté par un approvisionnement restreint à des heures déterminées.
5: Pas de l'eau, l'orgue, soit nous allons dormir, mais elle dit après minuit. Mais si nous restons de l'eau, nous devons accumuler de l'eau devant un container, un gros container, une affaire bouteille.
6: Face à cette réalité, Saïd envisage sérieusement l'installation d'un réservoir. Pour lui, mieux vaut investir maintenant que laisser la situation s'envenimer.
7: Acheter la pompe et réserver de l'eau pour un moment dur. Malgré la situation économique difficile, pour nous-mêmes, nous obliger à nous acheter
6: À Rosil, la tasse s'adapte autrement. Sans réservoir, elle réorganise son quotidien, notamment les heures de cuisine. De son côté, Sanjana, habitante de Saint-Pierre, a choisi d'anticiper la vague. Déjà équipée d'un réservoir, elle a également installé un système de collecte d'eau de pluie.
3: Quelques années, nous le prenons à disposition, nous récupérons l'eau de pluie, pour nous stocker et voilà, nous inonder l'eau en permanence pour faire arrosage.
6: La réadaptation ne se limite pas à la cuisine, elle touche aussi les autres tâches du quotidien, comme remplir des bouteilles d'eau pour alimenter les toilettes, confie Jean-Pierre.
8: Les ramasses bouteilles, ils aiment mettre dans ces eaux, ce qui est là. Sinon, le repos est là, c'est mettez-moi, vous pouvez en moyen, bantin, là, pour une bouteille.
6: Entre les files d'attente au point d'eau, les réveils avancés pour ne pas rater la distribution et les bidons stockés dans les salles de bain, les habitants s'organisent autrement pour gérer le manque d'eau au quotidien.
4: Et puis à Rodrigue, certaines régions connaissent des interruptions de services prolongées au niveau de l'approvisionnement en eau potable. D'après le président de la Rodrigue's Public Utilities Corporation, Claude Wongso, les dites coupures ne concernent pas le réseau direct de la RPUC, mais découlent plutôt de pannes localisées ou de régions hors de sa juridiction. On l'écoute au micro d'Angela V. à Kenya.
9: Écoutez, moi je dis que nous, dans des régions sous le contrôle de RPUC, nous plaignons ban du monde qui pas gagné de l'eau pendant 6 mois. Mais on ne connaît pas. Il y a quand même du monde peut-être les qui vivent fond d'un réseau, ou soit qu'il y en a un qui vient casser qui nous pas connaît. Parce que nous, quand nous gagnons une briquette comme ça, tout de suite, nous allons, nous ouvrir un tuyau, nous pompons de l'eau dans la ligne pour que ça ban du monde a gagné de l'eau. Donc, il y en a toujours l'Assemblée régionale de Rodé qui occupe de l'eau et il y en a nous ban officier pour nous. Si vous y a moi, du monde la ferme, là, moi, j'ai eu dans mon région, là, moi, vous allez prendre l'enquête qui fait, là, du monde n'a pas gagné de l'eau. Mais si vous diamant du monde la tagné, moi, vous diamant, non, c'est un du monde qui est pas dans mon juridiction, comme si.
4: Le secteur en développement, le seul qui est celui de la persécution. Réaction de l'ex-premier ministre Pravin Jugnauth après l'arrestation de Ranganathan Padayachi et de Sudesh Kalichan hier soir. Pour le leader du MSM, l'arrestation de ces deux anciens ministres et membres du parti s'apparente à une persécution politique. D'ajouter qu'il appréhende son arrestation au vu de la présente situation. Pravin Jugnauth a participé aux célébrations du 32e Freedom Day de l'Afrique du Sud à Trianon, des propos recueillis par Rebecca François Banqueur.
10: Là, nous pouvons célébrer Freedom Day avec l'Afrique du Sud. C'est un nouveau pays qui peut arriver. Persécution politique, arrêtement de membres de l'opposition, surtout. Mais ça peut continuer. Et je vais dire, mon ex on the list. Alors, nous tous attendons, chacun peut attendre surtout. S'il y en a un seul secteur qui peut développer dans ce pays-là, c'est le secteur persécution. C'est tout qui peut développer. Tout le monde peut trouver. Mais je dis bonne chance à ce gouvernement-là.
4: Ranganathan Padayachi et Sudesh Kalichan ont donc été arrêtés hier soir par la Financial Crimes Commission après 8 heures d'interrogatoire. Ils ont passé la nuit en cellule policière et doivent comparaître ce matin devant le tribunal de Port-Louis sous une accusation provisoire de public official using office for gratification. 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
11: L'enquête de la FCC s'appuie notamment sur l'analyse de téléphones saisis qui auraient permis de remonter jusqu'aux anciens ministres. Selon la défense de Sudesh Kalichan, qui était alors ministre du Commerce, la décision d'attribution du contrat aurait été prise collectivement par la State Trading Corporation, le cabinet ministériel et des responsables du ministère, et non de manière individuelle. L'affaire remonte à 2023, lorsqu'un contrat d'environ 30 milliards de roupies pour l'achat de carburant avait été attribué à Maritime and Mercantile International avant de faire l'objet d'investigations en 2025, incluant des perquisitions et des auditions de hauts responsables de la State Trading Corporation. L'entreprise singapourienne a dénoncé une enquête politiquement motivée tout en affirmant que l'accord conclu avec la STC était avantageux pour Maurice malgré des pertes financières.
4: Et maître Nilkant Tadalou, avocat de Sudesh Kalichan, qualifie l'arrestation de l'ex-ministre du Commerce d'injustifiée, estimant qu'elle repose sur des éléments de preuve illégaux. L'avocat estime que cette situation a créé un précédent dangereux qui rendrait risqué pour tout fonctionnaire de participer à une décision ou une négociation par crainte d'être ultérieurement accusé de corruption présumée. Un extrait de l'intervention de maître Nilkant Tadalou.
12: Pour penser, pour moi, j'ai eu une sorte de argument, dit, mais, tout le monde est capable de mettre qu'est-ce qu'on, n'importe qui s'en a, il dit, comme ça, arrête ça, mais ministre, ça ne fait une démarche, telles affaires déroulées, mais, ban PS, ban PAS, pas qu'on n'en y est, ban board, pas qu'on n'en y est, c'est le ministre, il risque, n'importe qui l'y est, tout ban district council, ban municipalité, ban civil service, pas trouver qu'il y prend une décision, mais dit, mais au cabinet FCC, FCC, dit, non, mais, où tu as contact, quand tel du monde, quand tu commences, quand tu arrêtes. Pour moi, je veux pas qu'on ait les législateurs, il amène pour cas, section N, il trop vaste, il visait spécifique et l'épisode justifié.
4: Dorine Yann Kanuen, 46 ans, et son fils Shahad Yann Kanuen, 24 ans, ont été interrogés par la CID de Port-Louis-Nord, fichés pour des délits de drogue. La quadragénaire est fortement soupçonnée d'avoir encouragé son autre fils Mohamed Sheikh Boulaki, 22 ans, de s'en prendre à la victime. À deux jours du Grand Oral, les habitants d'Agalega nourrissent de fortes attentes à l'égard du budget 2026-2027. Ils souhaitent que le gouvernement accorde une attention particulière à trois priorités, l'éducation, la santé et l'accès aux droits de propriété. Pour Laval Supramanien, porte-parole de l'association des amis d'Agalega, ces revendications répondent à des besoins fondamentaux et relèvent avant tout d'une démarche humanitaire. Il estime que le développement du système éducatif demeure la priorité absolue afin d'offrir de meilleures perspectives aux jeunes de l'archipel. Laval Supramanien est au micro de Rebecca François Boncoeur.
13: Nous demandons tout le temps qu'il y ait l'amélioration du système scolaire, que ce soit pré-primaire, primaire, secondaire, qui est toujours en attente, qui personne ne parle pas de temps, pas de fin d'année. Nous avons déjà fait le système de la santé, bien qu'il y ait une maman, une famille avec. Vous avez le mauvais depuis 3 mois pour avoir la couche sur bébé. Et troisième affaire, c'est qu'il y a accès à la type de mobilité. Par exemple, on risque comment on règle. Nous faisons une session de travail, et quand nous faisons, nous pouvons venir avec ça, nous pouvons aller sur national. On vous demande sans revendication, hein. Parce que nos revendications n'est pas fort félicite. Du très humanité, hein, du manque d'affaires de base pour l'humanité. Et pour nous, ça, il vous reste trois priorités pour la lutte, pour les Agaliens.
0: Radio Manilé, 8h10, nous marquons une courte pause pub à venir. La suite de ce journal, à tout de suite.
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0: La suite de ce journal, Rodney Pierre-Louis, trafic de drogue présumé. L'armée américaine frappe un bateau dans le Pacifique.
4: Et un homme a été tué dans l'est du Pacifique lors de cette frappe contre un bateau soupçonné d'être impliqué dans le trafic de drogue. Le commandement militaire américain pour l'Amérique latine et les Caraïbes affirme que le navire se livrait à des activités de narcotrafic. Deux autres personnes ont survécu et ont été prises en charge par les gardes-côtes américains. Cette opération s'inscrit dans une campagne lancée depuis septembre 2025 contre des embarcations accusées d'alimenter le trafic vers les États-Unis. Plus de 200 personnes auraient été tuées dans ces frappes selon un décompte de l'AFP. Et puis, les cartes de France sont en train de virer au rouge cramoisi après une montée progressive des températures lundi et hier. Une vague de chaleur s'installe sur l'Hexagone à partir de ce mercredi ou demain. Le mercure va continuer de grimper dans les prochains jours jusqu'à atteindre des valeurs éprouvantes pour la population. De jeudi à dimanche, les fortes chaleurs et les nuits tropicales toucheront une large partie du pays avec 34 degrés à 38 degrés du sud-ouest au nord-est en passant par l'Île-de-France. Selon Météo France, des pointes de 40 degrés sont attendues dimanche à l'occasion du solstice d'été. Voilà, nous sommes arrivés à la fin de cette édition. Merci de l'avoir suivi. Luana, c'est à vous pour la suite du Wake Up Show.
0: Merci Rodney. Pierre-Louis, et l'info revient tout à l'heure. Ce sera à 8h30, donc pour le rappel des titres avec vous Rodney. Je rappelle à la 9e minute de jeu entre l'Autriche et la Jordanie. Nous sommes toujours 0 partout, donc et c'est surtout la domination de l'Autriche en ce moment sur le terrain.

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2: Radio 1, il est 8h13. Comment fonctionne l'application QualitéNet de LICTA? Focus ce matin donne la parole à Ashitay Soukhon, directeur de LICTA. Justement, il répond à vos questions ce matin. Emmanuel Edou, bonjour.
3: Luana, bonjour. Ashitay Soukhon, bonjour.
4: Bonjour, Emmanuel.

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1: Donc, ITNet, c'est l'application mobile qui a été lancée en mai 2026, donc l'application QoS, ou c'était après ça l'application CrowdSourcing aussi. Donc, aujourd'hui, grâce à cette application-là, ICTA est capable aussi d'appuyer les informations qui sont sorties directement depuis l'expérience de l'utilisateur pour nous gagner plus bonne compréhension de la réalité de notre terrain et aussi soutenir une discussion plus fondée avec un opérateur. Donc, dans ce même esprit-là, le 9 juin, tu as récemment joint un opérateur mobile pour échanger les questions qui concernent couverture réseau, qualité service et aussi déploiement de l'infrastructure. Donc, l'objectif, c'était plutôt pour identifier les contraintes qui existaient, examiner les possibilités d'amélioration et aussi accompagner les efforts pour renforcer la connectivité à travers la République Maurice. Donc, nous avons des affaires. Nous, au niveau de l'ICTA, nous là pour agir comme un facilitateur en man opérateur mobile et aussi les autorités concernées. Donc, sur même point là, si on prend ça deuxième partie aux questions, le Salazi, l'axe Salazi pour mon Dieu, donc nous finissons, nous un opérateur qui nous finit d'accord pour mettre un cell site pour couverture réseau sa région là. C'est un des bonnes contraintes et bonnes process administratifs plutôt pour l'obtention un terrain petit sa région là. Donc ça aussi ça a été ok. Donc dès que ça process a terminé, donc on pensait ça va pas tarder pour l'opérateur mettre sur cell site pour couverture réseau.
2: Depuis l'entrée en opération de qualité net, comment l'ICTA une réception de bonne plainte et qui m'a zone de fini identifier pour améliorer notre service?
1: Il y a pourtant fait ressortir que qualité net, il y a encore une plateforme relativement nouveau, hein. À ce stade-là, l'objectif principal, c'est construire progressivement une base d'informations qui est assez représentative pour permettre une analyse plus précise. Ben, premier résultat permet déjà gagner l'idée de certaines variations performance selon ban région, ban réseau, soit ban conditions d'utilisation. Mais il est important de rappeler qu'il plus c'est la test, plus ban analyse là est fiable et représentative. C'est exactement pour cette raison-là que participation publique reste essentielle et c'est pourquoi on appelle ça aussi un crowdsourcing platform, hein, quand la participation de chacun reste primordiale. Chaque test contribue pour enrichir nos compréhensions globales ou l'expérience internet et renforce capacité analyse plateforme là à mesure qu'il continue à développer. Et aussi, une dernière chose qui me soit ajoutée, c'est l'application qualité net a été développée plus spécifiquement pour, allons dire, pour aider nous bouger vers un modèle réactif, pour avoir un modèle qui a été plus proactif.
2: Atiché, Soukone, merci.
1: Voilà, merci.
3: Merci et très bonne journée. Quant à vous, Emmanuel Edou, on vous retrouve tout à l'heure pour l'édito de ce mercredi. Vous revenez sur les scènes de violence, de harcèlement, de menaces même, devenues tristement banales dans les établissements scolaires. Plus inquiétant encore, elles trouvent le chemin des réseaux sociaux à travers des vidéos virales. Vous titrez ce matin « Milieu scolaire, quand la violence devient la norme ». Rendez-vous tout à l'heure après 8h30.
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3: 8h18 et nous voyons cette météo là aujourd'hui, en ce mercredi, ben voilà, il y a un très beau soleil, il y a beaucoup de nuages quand même, comme toujours, et attention, ces nuages porteurs d'averses passagères jusqu'à tout à l'heure à l'est, au sud ou encore vers le centre de l'île, nous signale Météo Maurice, alors que le vent nous vient, oui, du sud-est à une vitesse de 25 km/h, et puis des rafales aussi de 60 km/h, la mer reste forte là des récifs, toujours ces houles venant du sud-ouest de 3 mètres, les sorties en haute mer, de même que dans les lagons de l'ouest et du sud, sont déconseillés. Une marée haute cet après-midi, 15h40. Marée basse avant 9h, vers 8h50. Et se coucher du soleil, on ne bouge pas. Voilà, toujours 17h38. C'est une belle journée. Merci d'être avec nous ce matin.
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3: Ça y est, nous sommes sur les routes. Bon allez, c'est vrai que c'est un peu compliqué là en ce moment, un peu plus.

0: Plutôt, c'était ça, c'était à l'aise, mais voilà, ça a pris du volume entre-temps hein, sur les routes. Et nous avons le plaisir d'accueillir ce matin au téléphone le constable Jonathan Lactive. Bonjour constable.
1: Bonjour à vous Louana et bonjour à tous les auditeurs. Alors le point sur la circulation pour ce mercredi matin, d'après bande dernière information reçue. Donc là, mon quartier, il y a un grand nombre de véhicules nous bandent la route. Le plus important en été, pas d'accident, panne de véhicules ou d'obstruction majeure à signaler, équiper jeune le trafic. Du côté de la circulation elle-même, à présent, sur l'autoroute M1, c'est-à-dire un véhicule qui sortit du sud vers Pouilly, nous pénètre un ralentissement de la circulation à partir de Nouvelle-France, Wooten et Highlands. Gros feu de véhicule, mais ça bouge gentiment de Pontfer vers Saint-Jean. D'autres ralentissements de la circulation, nous pouvons trouver à Bagatelle-Sorèze jusqu'à l'entrée sud de la capitale. Même chose sur l'autoroute M2, un véhicule qui peut sortir Pamplemousse, passant Terre-Rouge, Rouge-Bois, jusqu'à l'entrée nord de Pouilly. Sur l'autoroute M3, la circulation est fluide, mais arrivant à Trianon vers Ben, là, la circulation est un petit peu bloquée. En général, il y a une circulation qui est bougée sans gravité ce matin. Voilà l'inforoute pour ce mercredi matin. Merci de votre attention. Bonne journée, bon courage et surtout, soyez prudents sur nos routes.
0: Merci beaucoup, constable Lactive, ce matin pour toutes ces précisions. Oui, vigilance et prudence et bonne route à vous également. Très bon mercredi.
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0: marqué son premier but à la 20e minute de jeu. Bah oui, donc la Das Team ouvre le score sur une frappe. Alors là, magnifique, parce que voilà, on suit ce match en ce moment depuis l'extérieur. Et puis bah, là-dedans même, donc but, goal, l'Autriche marque son premier, tout premier but, les amis. Donc on en parle, hein, ce match en ce moment qui se déroule face à la Jordanie, donc Autriche-Jordanie, et cette rencontre qui se dispute pour le compte de la première journée du groupe J de la Coupe du Monde. Donc score actuel, Autriche 1, Jordanie 0. Et je rappelle aussi que l'Autriche domine et largement la possession de balles. Nous sommes à quoi ? Peut-être plus de 70% même contre 30% pour la Jordanie, et qui surtout lui donne un contexte historique par rapport à cette rencontre. C'est un match pour la Jordanie qui dispute sa toute première rencontre Coupe du Monde de son histoire. Ben voilà, alors que l'Autriche is back, parce que l'Autriche fait son grand retour dans la compétition pour la première fois depuis 1998. Donc c'est dire que c'est quand même un match de haute facture, permettez-moi. Donc l'Autriche qui marque à la 20e minute et son premier but face à la Jordanie. Et là, au moment où je vous parle, il y a la pause fraîcheur. Et ben oui, et par rapport à ce match. Et merci en tout cas d'être avec nous. Donc bravo à l'Autriche qui a marqué son premier but ce matin.
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0: Semaine, merci de poursuivre votre mercredi. Bah oui, avec la Woos Team, on attaque ce qu'il faut. On est ravis d'être des vôtres, donc jusqu'à 9h. Et comme toujours, que le meilleur. Et bah oui, le meilleur de votre 6-9 avec nos différents partenaires. Make Your World. Allez, on fait chauffer l'eau. On garde ce qu'il faut. On réveille justement les sens. 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Et en retour, sur la question du jour. En quelle année le café Nescafé est-il entré dans l'histoire spatiale à bord de la mission Apollo 11 avec Neil Armstrong ? Est-ce que c'était 1959 ou alors 1969 ? 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Je vous souhaite bonne chance. Nescafé, make your world, et rendez-vous tout à l'heure avant
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6: Ready when 8h30. L'info titre avec vous, René Pierre-Louis. L'eau au compte-gouttes, les habitudes changent en coulisses.
7: La CW applique de nouveaux horaires de distribution dès aujourd'hui dans le centre du pays. Face à la pénurie, les habitants ne coulent pas, ils s'adaptent déjà au quotidien. Arrestation de Soudesh Kalichun et de Renganaden Padayachi, les deux anciens ministres du MSM comparaîtront au tribunal de Port-Louis ce matin. Réaction de Pravin Jugnauth après ses arrestations. Il accuse le gouvernement de persécuter le MSM et dit craindre qu'il serait le prochain sur la liste. Meurtre a cité la cure en conflit familial à l'origine du drame. La mère du principal suspect est soupçonnée d'avoir encouragé ses fils à s'en prendre à Gaël Sadal. Et puis actualité à l'étranger, dans le Pacifique, mort dans une nouvelle frappe américaine contre un navire de narcotrafic présumé.
6: René Pierre-Louis, vous serez de retour après 8h40 pour la page économie et le taux de change.
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0: place à votre édito en ce mercredi, Emmanuel Edoux. Vous titrez là ce matin, milieu scolaire quand la violence devient la norme. Bonjour.
1: Bonjour Loana, bonjour à tous. Les scènes de violence, de harcèlement, de menaces et d'agressions à répétition deviennent presque normales dans les vidéos virales publiées régulièrement sur les réseaux sociaux. La récente vidéo d'un élève victime de bullying au collège Saint-Joseph révèle bien plus qu'un simple malaise au sein de notre société. Le harcèlement scolaire n'est pas l'apanage des adolescents. Il a aussi gagné les écoles primaires. À entendre les cas dénoncés par des parents, il y a de quoi avoir froid dans le dos. D'un côté, les parents vivent dans la hantise. De l'autre, les bourreaux en culotte courte cultivent un sentiment d'impunité, surtout lorsque la direction de ces établissements peine à agir efficacement. Le ministre de l'Éducation, Marine Ganga-Porsad, s'est laissé aller à des promesses pour inverser la situation, mais le problème demeure entier. À entendre le cri de détresse des parents et en constatant la peur des élèves face à leurs bourreaux, une question s'impose. Jusqu'à quand le simple transfert d'un élève fautif vers un autre établissement réglera-t-il le problème? Ne s'agit-il pas plutôt de délocalisation du bourreau? La prise en charge psychologique des enfants traumatisés est essentielle, tout comme celle des bourreaux. Ils sont sans doute eux-mêmes brutalisés à la maison et répercutent leur colère sur leurs victimes. L'enfant subissant un harcèlement scolaire prolongé peut sombrer dans le silence jusqu'à commettre l'irréparable. Cela a été le cas pour Camélia, une lycéenne du Seine-et-Marne, en France, en début d'année. À Maurice, il n'y a pas eu d'enquête approfondie sur le cas de jeunes qui se sont donné la mort ou qui se sacrifient. La prise en charge psychologique et la formation des enseignants à la gestion des conflits et des crises est plus que nécessaire. L'école doit rester un lieu d'apprentissage, de respect et de sécurité. Il ne faut pas non plus oublier les enfants affectés par un trouble spectre de l'autisme font également face à un risque accru d'être victimes d'agressions verbales, sociales ou physiques, parfois d'une gravité extrême. Sommes-nous suffisamment préparés? Allons-nous permettre à des adultes de demain d'être des bullies? Bonne journée à l'écoute de Radio One.
0: Merci Emmanuel Edoux et très bonne journée également. Le rendez-vous en ce mercredi, face à face, sécurité routière. La Road Traffic Act ou encore le permis à point protège-t-il vraiment les usagers de la route? Ashley Victor reçoit Barlène Mounsami, expert en sécurité routière à partir de 17h30 pour cette édition face à face ce soir sur Radio One. Vos réactions également, le 210 8910 ou alors 58 53 77 21.
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0: 8h36, mais que c'est une belle journée là en ce moment. Isn't it a beautiful day? Avec de très très belles périodes ensoleillées, beaucoup de nuages quand même, même si jusqu'à tout à l'heure, voilà, on risque d'avoir quelques averses passagères à l'est, au sud ou encore vers le centre de l'île. Cette température justement, cœur pipe et les alentours de 23 à 25 degrés aujourd'hui plein midi. Il fera entre 27 et 29 degrés vers les régions côtières, voire aussi avec ce très beau soleil, 30 degrés aujourd'hui plein midi sur la capitale. Très bon mercredi, merci d'être avec nous ce matin.
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0: pour, bah oui, les prochaines 23 minutes de votre Wake Up Show. Je rappelle, se déroule en ce moment ce match donc Autriche-Jordanie à la 34e minute de jeu. Et puis bah l'Autriche mène désormais donc 1-0 face à la Jordanie. C'était hein, c'était le but donc du milieu de terrain autrichien Romano Schmidt. On a un heureux de ce nom, vous êtes la Lila. Donc qui a ouvert le score à la 21e minute un peu plus tôt. Donc super but d'une frappe. Alors là, direct là-dedans même. Donc comme dirait l'autre, dans la lucarne. En tout cas, merci d'être avec nous. Nous suivons ce match là en ce moment avec vous. Donc Autriche-Jordanie et un but pour l'Autriche. Et puis ben autre rendez-vous encore aujourd'hui. Eh ben oui, donc beaucoup donnent le Portugal win là ce soir face au RDC. Je le rappelle. Et en plus à 41 ans, très bientôt 42, l'immense dernière danse de Cristiano Ronaldo en Coupe du Monde. Donc ce soir, moi je dis, la Coupe du Monde ne se joue pas seulement sur la pelouse, mais c'est aussi dans l'assiette. Permettez-moi, c'est un véritable festival de saveurs, de buts, de foot. D'abord ce duel pimenté et plein de soleil entre le Portugal et la République démocratique du Congo. Côté cuisine, c'est un bon, ce qu'on appelle chez les Portugais, un bon bacalhau. Voilà, j'y arrive. C'est la fameuse morue portugaise. Bonjour la laine après, ou face à un poulet à la moabé, ou encore le fameux foufou. Vous voyez le foufou congolais là? Ouais, voilà. Allez, et oui, Marley Boy me dit oui, pouce en l'air. Il connaît le foufou. Connais le foufou congolais, et toi là. Et ça, on adore parce que Yann me dit qu'est-ce que c'est ça. Je vais t'envoyer une vidéo. Ne t'en fais pas. Et puis bah juste après, à minuit pile, on va changer radicalement d'ambiance pour un immense classique européen, Angleterre-Croatie. Beaucoup aussi donnent l'Angleterre win de ce match-là ce soir. Moi je dis, on va ranger les épices, on va sortir les grands classiques. Les Anglais vont tenter de nous servir leur foot intense au goût d'un fish and chips, pourquoi pas, ou alors d'un English breakfast bien bien robuste. Mais attention, hein, les Croates ne se laisseront pas dévorer si facilement. Une chose est sûre, la soirée s'annonce savoureuse à souhait. Moi, je dis, après, nous prenons une bonne petite thé mauricien ou alors un bon café, nous capables de tenir le rythme par rapport à ce match-là pour bien digérer tout ce qu'il faut. Et le plus important, bon match à vous tous. Et je rappelle, en ce moment, Autriche-Jordanie. Et c'est l'Autriche qui mène le jeu 1-0.
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0: Alors, Bonnie, ce matin, et ben oui, Piloun. Yes, à l'instant, la traduction, en fait, pour Piloun, c'est laisse-moi boire. Let me drink. Let me drink your love. Ben oui, cheers. Ben, extrait du film, hein, je rappelle, Once Upon a Time in Mumbai, sorti en 2010. Et moi, ça m'étonne énormément parce que Rodney Pierre, lui, connaît les paroles de Piloun. Rodney, moi tu connais ou consente Piloun comme ça, ça, je suis agréablement surprise.
1: C'est Yann qui m'a appris.
0: C'est Yann. Bah oui, écoutez, oui, pourquoi pas, hein. Why not?
1: Une nouvelle version en plus.
0: Une nouvelle version de Piloun.
1: Oui.
0: Vous, souhaitez-vous partager avec nos auditeurs?
1: Pas du tout.
0: Bah, très bien, parce que vous êtes là pour la page écho, bien évidemment. Piloun, pour vous rappeler que vous allez jouer aussi avec Ticketbox.mu après 8h50, ou encore nous allons terminer en beauté avec Nescafé Make Your World. Et se déroule aussi le match en ce moment, on le rappelle, donc Autriche-Jordanie, donc et c'est la Jordanie, donc et qui peine un peu là à pouvoir marquer ce premier but, bien évidemment. Donc l'Autriche mène 1-0 face à la Jordanie.
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0: Cette page éco ce matin, Rodney Pierre, lui, la MCB propose de nouvelles actions à ses actionnaires au lieu de leur verser des dividendes.
1: L'autorité boursière a approuvé l'émission et la cotation sur le marché officiel d'un maximum de 6,8 millions de nouvelles actions ordinaires de la MCB conformément aux règles régissant le régime de dividendes en numéraire de la société. Ces actions sont nouvellement émises au profit des actions existantes au lieu de verser les bénéfices. La banque leur permet d'acquérir des actions supplémentaires évaluées à 394,72 roupies d'unité. Les actionnaires éligibles pourront opter pour des actions convertibles en titres à condition que leur formulaire de choix respectif soit reçu au plus tard le 24 juin 2026. Le pétrole chute encore. Le Brent passe sous les 80 $, toujours influencé par la perspective d'un retour à la normale des flux pétroliers. Le prix du baril de Brent de la mer du Nord pour livraison en août a glissé de 5,06%. Il est passé sous le seuil des 80 $, soit à 78,96 $. Et le baril de West Texas Intermediate pour livraison en juillet a perdu 5,82% à 76,05 $.
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0: Ce matin, Rodney.
1: Il reste inchangé pour ce mercredi avec 53,93 roupies à l'achat et 55,54 roupies à la vente. Le dollar américain à 46,58 roupies à l'achat, il se vend à 47,97 roupies. La livre sterling à 62,37 roupies à l'achat et 64,24 roupies à la vente. Le dollar australien s'achète à 32,83 roupies, il se vend à 35,12 roupies. Le yen à 29,03 roupies à l'achat et se vend à 29,92 roupies. Le rand sud-africain à 2,85 roupies à l'achat et 3,11 roupies à la vente. Et puis enfin, le dirham s'achète à 12,68 roupies et se vend à 13,46 roupies.
0: Merci pour l'info ce matin, Rodney Pierre-Lui. On vous retrouve dans 15 minutes. Ce sera pour le Flash à 9h.
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0: D'être avec nous, je prends le message de Richie qui me dit pour le match de ce soir Portugal RDC, donc République démocratique du Congo, et c'est le Portugal qui va mener 6-0. Oh là là, ça va être énorme ça quand même, hein, et je n'oserais pas m'avancer à ce point, Richie. C'est quand même beaucoup, bien évidemment. Donc bah écoutez, moi je vous souhaite bon match, je le rappelle, le Portugal République démocratique du Congo ce soir. Let's go, wait time, sans plus tarder. Se déroule en ce moment l'Autriche Jordanie. Ça se dispute pas mal, on sent la pression d'ailleurs en ce moment, parce que nous pouvons vivre ce match là, vous êtes attention, et bah oui, comme il se doit. Et donc en ce moment mené par par l'Autriche 1-0 face à la Jordanie. Et là, pour le moment, nous allons prendre la direction du Standard. Aurélie, Waytime, where do we go aujourd'hui?
4: Direction Pamplemousse pour la sélectionnée du jour. Nous accueillons Franchette.
0: Ma Franchette, bonjour.
5: Bonjour ma loulou, comment ça va?
0: Oh mais très bien, et vous ma Franchette, ça va?
5: Ça va très bien aussi.
0: Oui, merci d'être avec nous là ce matin. Franchette, dites-moi, est-ce que vous avez l'occasion de suivre cette Coupe du Monde?
5: Oh non, c'est pas très foot, c'est pas foot du tout même, je dirais.
0: C'est vrai, même dans votre, à la maison, de votre entourage, personne aussi, non?
5: Personne.
0: Ah bah écoutez, vous savez quoi, il y a beaucoup comme vous aussi, hein, donc oui. Vous n'êtes pas les seuls, effectivement. Après, bon, c'est vrai qu'en ce moment, cette édition Coupe du Monde, Nenaman Oreham est tellement en bas là-haut qu'on n'a pas l'habitude, en fait, même pour
5: oui,
0: nous.
5: Oui, en effet.
0: Ouais, voilà. Donc
5: mais
0: c'est vrai.
5: J'écoute comme ça, mais ça ne m'intéresse pas vraiment.
0: Bah,
5: ça
0: très
5: m'a
0: bien. Oh, bah, je comprends. Mais merci de partager avec nous là ce matin, ma douce Franchette, et j'ai le plaisir de vous annoncer que vous êtes notre troisième sélectionnée.
5: Ouais, ouais, super.
0: Franchette, je vous
5: je
0: souhaite.
5: Croise les doigts, tout y a croisé quoi.
0: Connais où, hein, voilà, croise sec à la lila. Et je vous souhaite bonne chance pour le grand tirage à venir ce vendredi, Franchette.
5: Merci beaucoup, gros bisous.
0: Bisous doux et bisous fous. Très bonne journée à vous tous. Et ben oui, là, et puis ben, surtout ceux et celles qui ont joué avec les supermarchés. Oui, encore un allaitant, c'est quand même inscrit aux autres avec Oui, bien évidemment. Donc vous tapez Oui, W-A-Y, suivi de votre prénom, 88 10 Semtel, 83 83 Mighty. Et rendez-vous demain pour la quatrième place VIP.
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7: Allez les amis, eh ben oui, donc l'arbitre vient de siffler la mi-temps. Donc l'Autriche mène toujours 1-0 face à la Jordanie. C'est vrai que le match par moment s'est équilibré, surtout dans la dernière minute qui nous fait suivre le ballon là en ce moment de cette première période. Même si c'est vrai que l'Autriche garde le contrôle du ballon, la Jordanie peut montrer un petit peu, se montre un peu plus, on va dire dangerous, permettez-moi, surtout en contre-attaque. Et ça commence à devenir pas violent, mais voilà, on sent quand même la pression du côté de la Jordanie. Donc je rappelle que c'est l'Autriche qui a marqué le premier but, d'ailleurs le seul but hein, jusqu'à maintenant, soit de Romano Schmidt à la 21e minute pour l'Autriche. Une grosse occasion en tout cas pour la Jordanie de Zbizagomazia ou Vezetsko aussi dans la prochaine partie, donc deuxième mi-temps. Tout à l'heure, c'est l'Autriche qui conserve une meilleure possession du ballon, la domination donc face à la Jordanie, donc un peu essayé en tout cas hein. Mais ce qu'il faut retenir par rapport à l'histoire justement dans ce match là en ce moment, Autriche-Jordanie, c'est un match historique donc pour la Jordanie qui dispute sa toute première Coupe du Monde et ce de son histoire. Et puis l'Autriche revient, marque son grand retour dans la compétition pour la première fois depuis 1998 quand même. Donc les joueurs direct, les vestiaires pour la pause de 15 minutes. Et bien sûr, on va suivre ce match toujours avec vous. Donc je rappelle le score. Autriche 1, Jordanie 0.
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7: Poursuivons au clic de Ticketbox.mu. 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Ben oui, donc sur le lagon, vous allez pouvoir vous offrir ce petit moment pure complicité à deux. Parce que vous méritez tout ce qu'il y a de plus beau, n'est-ce pas Aurélie? On est d'accord.
9: Yes.
7: Et on va où là ce matin?
9: À direction Mapou et nous accueillons ce matin Catherine.
7: Catherine, bonjour.
10: Bonjour.
7: Bonjour ma Catherine, comment ça va?
10: Je vais bien et vous?
7: Ouais, on est bien, on est tranquille, on est à la maison, on est au boulot, on est de quel côté Catherine?
10: Ben au boulot à Grand-B, du côté Grand-B.
7: D'accord, et Catherine travaille dans quel secteur?
10: Dans la sécurité.
7: Ah ben voilà, veille bien. Rosalie, ouais, Catherine. La Lila. Et en tout cas, merci de partager avec nous. Et vous êtes sur pied pendant toute la journée. Forcément, quelquefois, on a envie. On a envie de se détendre, n'est-ce pas, Catherine?
10: Bien sûr.
7: Ben oui. Vous êtes mariée?
10: Oui.
7: Oui, monsieur s'appelle comment?
10: Deux enfants. Dani.
7: Dani. Combien d'enfants vous avez?
10: Deux garçons.
7: Ils ont quel âge?
10: Ben 25 et 22.
7: Eh oula, ben grand béné ça.
10: Oui.
7: Donc je vous souhaite bonne chance d'ores et déjà pour le tirage ce vendredi. Permettez-moi de revenir sur la question du jour à Catherine. Sur ticketbox.mu, il est aussi possible de réserver des séjours à l'hôtel Anelia Resort and Spa. Est-ce que c'est un grand oui ou alors c'est un petit non, ma Catherine? Dites-moi.
10: Oui, oui. Merci.
7: Catherine, vous irez peut-être profiter de ce déjeuner avec Dani.
10: Oui.
7: Ou pas avec Dani même seulement.
10: Bien sûr.
7: Oui, attention, hein. Bon, on ne sait jamais.
10: Non, avec mon mari.
7: Très bien. Ben voilà, parce qu'on met vos deux prénoms donc sur nos fiches en ce moment et nous vous souhaitons bonne chance pour ce lunch pour deux à l'hôtel Anelia du côté de Flic en Flac. Et Catherine.
10: Merci, passez une bonne journée.
7: En attendant, je vous embrasse et je vous souhaite bon courage pour le boulot, Catherine, d'accord?
10: Merci.
7: Bisous. Ciao, bye bye. Bah oui, elle est dans. Ciao. Elle est dans la sécurité. C'est elle, notre la bodyguard, n'est-ce pas? Kevin Costner peut bien les rhabiller. Ah. Et rendez-vous demain avec Ticketbox.mu.
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7: Attention, ben voilà, et ça on adore. Un coup de sifflet, bien évidemment. Dans 3 minutes, ce sera le coup de sifflet final en ce mercredi pour votre wake-up show. 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On réveille ce qu'il faut, bien évidemment. Merci à vous tous d'avoir joué avec nous là ce matin. Aurélie, on se dirige de quel côté?
9: Du côté de Cœur Pipe et nous accueillons Julio.
7: Julio, bonjour mon Julio.
13: Bonjour Luana.
7: Comment ça va?
13: Top net,
7: et ben oui. Julio Boulot?
13: Ouais, ils ont dit congé.
7: Ah, bien, nice. On est dans quel domaine, Julio?
13: Restauration.
7: Ah, bah oui, on comprend.
13: Il y a plus plein, toujours dit.
7: Bah oui. profitez surtout, Julio. Et merci, Oupé, profite surtout au congé. Oupé, sur avec nous là aujourd'hui. Julio, Coupe du Monde, on suit ou pas?
13: Et suivre.
7: Et un problème, hein. C'est fou, quoi. Ouais. Et quelle est l'équipe de Julio?
13: Portugal.
7: Portugal, République démocratique du Congo, c'est ce soir. Comment on peut trouver ça match-là, Julio, en fait? Qui vous score?
13: 1-0, Portugal.
7: 1-0, Portugal. Oui, parce qu'il y en a qui m'a dit 6-0, là. Hein. Attention, non. 6-0 pour le Portugal.
13: Merci, apprise.
7: Exactement. Après, moi, je dis, hein, j'ai hâte de voir les cuisses de Cristiano Ronaldo. Parce qu'à chaque match, il lève ce short là-haut. Surtout quand il vous a fait un tir au but, comme ça, là. C'est quelque chose. Et puis, on rappelle aussi, c'est dernière Coupe du Monde. Cristiano Ronaldo, Zodi, là. Enfin, Zodi.
13: Ouais, Mounou Pédier, dernier, peut-être. Il pourrait venir en cours.
7: Ou croit ça?
13: Une possibilité, là, au 5.
7: Parce que Cristiano Ronaldo, lui-même, il a annoncé que c'est ce dernier Coupe du Monde. Bon, à 42 ans.
13: On va pas avoir prédit Révini, ça.
7: Ah, on ne sait jamais, hein. Bah oui, écoutez, quelquefois, il faut bien bosser. N'est-ce pas? Julio, ne n'est que Révini, l'on est café, un coup de Julio. Alors, dites-moi, en quelle année Nescafé a-t-il quitté la Terre pour accompagner Neil Armstrong et l'équipage pendant la mission Apollo 11? 1959 ou 1969, Julio?
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7: Go! L'heure même, yes. Bravo, Julio. 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Je vous souhaite une très bonne journée,
13: merci
7: Julio.
13: Merci beaucoup, bonne journée à vous.
7: Merci, on vous embrasse. Bisous, ciao, bye bye. Et très bon congé à vous et bon match pour ce soir Portugal RDC. Moi je boucle la boucle en ce mercredi comme toujours. Nous vous donnons rendez-vous demain avec nos partenaires jeux et cadeaux, Nescafé Make Your World, Ticketbox.mu, Way 3000 roupies, Bento Sushi et Super U pour 60 secondes chrono Agilis avec Promex. Merci à l'équipe, gros big up à Aurélie qui était au standard, thank you so much Aurélie. Yann, yes Yann aussi à la réalisation ce matin. Et Rodney Pierre-Louis qui arrive pour l'info. Moi je vous donne rendez-vous tout à l'heure dans le club de Miguel, 11h-13h pour la sortie événement. Je vous parlerai de Toy Story, le 5e volet. Et bah oui, pour cette sortie événement là aujourd'hui. Il est là, il arrive, il est en studio et il arbore. Alors c'est pas vraiment un bleu. Permettez-moi.
14: C'est un verment.
7: C'est...
14: bonjour Luana, bonjour à tous les auditeurs.
7: Bonjour Christopher. Bon là, il faut déjà votre t-shirt, il est floqué à vous-même.
14: Oui.
7: Bah oui, comme il se doit. Tournez un peu là pour voir. Bah oui, Christopher, 24, bien évidemment. Donc vous arborez vos appréciations là aujourd'hui. Bah là, déjà au canton rouge. Hein.
14: Oui, Rodney, en train de m'expulser du studio. Elle va faire l'émission à ma place.
7: Vous avez regardé le match, bien évidemment.
14: Oui,
7: yes.
14: On a regardé le match, donc on s'est fait un peu peur. Je ne vais pas le cacher en première mi-temps.
7: Mais vous savez quoi ? Moi, j'ai vu que la première mi-temps, bien sûr. En combien de temps ? C'était 23h.
14: Oui.
7: Sinon, on allait avoir la tête dans le guidon, mais complètement. Et puis, quand j'ai vu ça, je me suis dit, mais poète, quoi. Oui. Je sais que la France va marquer un but jusqu'à tout à l'heure. Mais finalement, ça a été un doublé de Mbappé, on le rappelle.
14: Voilà, et un but de Barcola.
7: Ouais, voilà. Donc,
14: très beau but d'ailleurs. De Mbappé, donc qui a au passage qui devient au passage le meilleur buteur de l'équipe de France, de l'histoire de l'équipe de France.
7: Ouais, après Giroud, c'est énorme.
14: Voilà,
7: hein,
14: voilà.
7: Quand même. Donc je tenais à vous partager. Je me suis fait insulter aussi sur les réseaux.
14: Ah oui.
7: Oui. Mais voir également parce que tout le monde a pris à cœur le fait que j'étais contre la France. C'est vrai, je le répète encore une fois, je suis pour toutes les nations sauf la France. Voilà.
14: D'ailleurs, c'est quoi votre équipe ?
7: Mais je sais même, je suis toutes les équipes.
14: Ah, d'accord, je comprends
7: sauf
14: mieux.
7: Sauf la France.
14: Donc vous serez vainqueur aussi le 19.
7: Certainement, exactement. Vous voyez, donc je n'ai rien contre la France, mais voilà, c'est pour
14: rendre. Voilà, il faut
7: un
14: respecter
7: peu...
14: aussi. Je
7: piquant,
14: pense.
7: Voilà.
14: Donc il y a aussi des supporters comme ça qui supportent peut-être toutes les équipes, mais une nation particulière non.
7: Voilà. Ben voilà, Rodney aussi rentre dans mon team. Ala Lila. Donc moi je vais y aller. On me dit merci beaucoup. Je vous embrasse très fort. Bisous doux et bisous fous. Et puis bon match.
14: Merci.
7: Portugal.
14: Pas de gros score, je dirais peut-être 1-0 ou 2.
7: Angleterre, Croatie.
14: Un match nul. On verra.
7: Dans qui boule le trou ça, hein? Ou bien allez-moi. Allez bye.
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4: Merci d'être à l'écoute de Radio One, il est 9h02. Le Point Info présenté par vous, René Pierluy, bonjour.
5: Bonjour Christophe, bonjour à tous. Ranganathan Padayachi et Sudesh Kalichan comparaissent ce matin devant le tribunal de Port-Louis sous une accusation provisoire de public official using office for gratification. Les deux anciens ministres du MSM ont passé la nuit en cellule policière après leur arrestation hier soir par la Financial Crimes Commission. Ils avaient été interrogés pendant environ 8 heures dans le cadre de l'enquête sur l'attribution en 2023 d'un contrat d'approvisionnement en produits pétroliers à la société Maritime and Mercantile International. Le contrat est estimé à plusieurs milliards de roupies. Une policière affectée au poste de Trouobiche a été agressée par une détenue lors d'une intervention dans une cellule de la station. Selon le rapport, la détenue, âgée de 32 ans et arrêtée dans une affaire de vol sur la voie publique à Bambou, était agitée et aurait tenté de se faire du mal en attachant sa veste à la grille de la cellule. La policière est intervenue avec l'aide d'une collègue pour l'empêcher de se blesser. La détenue aurait ensuite résisté violemment et donné un coup de poing à l'abdomen de la jante qui a dû recevoir des soins à l'hôpital du Nord. De nouvelles restrictions d'eau entrent en vigueur ce mercredi dans le centre du pays face à la baisse des réserves, avec un niveau du réservoir de Marovakwa qui est à 44%. La Central Water Authority réorganise la distribution à Vakwa, Curepipe et Saint-Pierre. Les habitants devront désormais composer avec des horaires précis. Vakwa sera alimenté de 15h à 21h, Curepipe de 15 à 20h et Saint-Pierre de 14 à 19h. Et puis, actualité à l'étranger, au moins deux super tankers iraniens ont franchi la zone du blocus américain autour des ports iraniens. Selon le site de suivi maritime Tank Trackers, les navires Diona et Hero 2 auraient transporté ensemble environ 3,8 millions de barils de pétrole brut iranien. Un troisième tanker aurait également réussi à passer par la suite. Il s'agit des premières exportations de brut iranien depuis environ 2 mois. Cette opération intervient avant la signature annoncée d'un accord de paix entre Téhéran et Washington prévu ce vendredi. Voilà, fin de ce flash. Merci de l'avoir suivi. Christophe, c'est à vous pour la suite.
4: Merci beaucoup, René. À tout à l'heure.
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1: 9h09, un point sur la route ce matin avec le constable Jonathan Lactive avec nous au téléphone. Bonjour constable.
2: Bonjour à vous Christophe et bonjour à tous les auditeurs. Alors le point sur la circulation pour ce mercredi matin, toujours d'après bande d'information reçue, actuellement nous toujours on a un grand nombre de véhicules, nous avons un terrain principal et ça peut créer un embouteillage. Le plus important à noter, c'est que heureusement, un accident, panne de véhicules ou d'obstruction qui peut gêner le trafic. Du côté de la circulation en elle-même, sur l'autoroute ME, c'est-à-dire un véhicule qui sort du sud vers pour lui, nous toujours constatons un ralentissement de la circulation à Wooten et Highlands. Gros flux de véhicules sur l'axe Pont-Ferre vers Saint-Jean, mais ça bouge lentement. D'autres ralentissements de la circulation, nous pouvons trouver à Bagatelle, Sorèze, jusqu'à entre sud de pour lui. Sur l'autoroute M2, un véhicule qui est au-dessus du Nord, le pneu de ralentissement de la circulation à Pamplemousse, Terre-Rouge, Rouge-Bois, jusqu'à l'entrée Nord de la capitale. Sur l'autoroute M3, la circulation est fluide, mais jusqu'à Trianon, il y a un petit peu bloqué. Sinon, dans les autres secteurs de l'île, la circulation peut retourner plus ou moins à la normale. Ça, c'est du côté de la circulation. Et sinon, pour le conseil du jour, moi, vous causez des lights ou feux arrière. Des lights ou feux arrière, ils importent bien pour autant d'un véhicule. Ils permettent que les autres automobilistes trouvent les véhicules qu'on peut rouler, surtout la nuit et quand la visibilité est basse. Ils aident pour signaler le freinage, qu'on peut tourner et, ou qu'on peut ralentir. Un feu arrière qui pas fonctionne correctement car cause accident sur la route. C'est pour ça qu'il est important pour vérifier régulièrement que tout feu arrière en bon état et assure la sécurité de tout du monde sur la route. Voilà l'info route pour ce matin. Merci pour votre attention. Bonne journée, bon courage et surtout, soyez prudents sur nos routes. Au revoir.
1: Merci beaucoup, constable, Jonathan Lactive, pour vos conseils concernant la route ce matin.
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14, bonjour à tous et bienvenue dans cette édition d'Enquête en direct du mercredi 17 juin. Au micro, Christophe Soumbert pour vous accompagner pendant cette heure d'émission au standard pour réceptionner vos appels et vos doléances. Aurélie sur le 210 89 10, le 58 53 77 21 pour vos messages au WhatsApp et à la technique et réalisation de l'émission. Ce matin, c'est Yann qui nous accompagne. Je vous remercie.

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1: Attendez cela concernant l'escalier roulante. Donc, nous pourquoi pas référer un point en cours ce matin avec le responsable de communication du Metro Express Limited, Vincent Occam, et c'est Laval qui pourrait intervenir avec nous du côté de Kepip. Et puis, nous pouvons faire un point concernant Albion avec une lampadaire qui va pas allumer depuis au moins 7 mois. Nous pouvons avoir Rowin en HLM du côté d'Albion, et également Madeleine qui pourrait intervenir avec nous concernant le même sujet. Et bien sûr, c'est le président du conseil de district de Rivière-Noire qui pour intervenir sur ce cas. Alors, voilà, pour ceux et celles qui suivent en ce moment la Coupe du Monde, il y a donc l'égalisation de l'équipe de la Jordanie face à l'Autriche il y a quelques instants.
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0: et nous retrouvons Rowin avec nous au téléphone. Rowin, bonjour.
1: Bonjour Christopher et toute l'équipe et tous les auditeurs de Radio One.
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0: Bienvenue sur les ondes de Radio One. 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
1: 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Donc, le 210-8910. 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
1: Oui, bien sûr, nous avons un extra problème. 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Bon, heureusement, on a une très bonne relation avec les autres districts, aussi les municipalités, démocratie, solitude, et ben là aussi, le tenant, ça souci, qui peine à l'équipement là. Vous connaissez des communes, président du district, aussi. Mais disait-nous pas de gagner, à cause de sa situation qui n'est pas un problème financier là. Nous pouvons couper, trancer, casser, ranger. Là, vous connaissez qu'un camion en panne, et ben, un camion élévateur, ça, vous pas capable de prendre risque. Mm-hmm. Un camion, le solide, il monte là, il reste là au même. Nous ne pouvons pas prendre risque, nous avons besoin d'un expert venir guetter, faire réparer. Nous avons une situation extrêmement très difficile. Mais il y a des fois, la lumière par allumée, le public ne comprend pas ça.
0: Depuis combien de temps, ce camion en panne? Donc là, on comprend qu'il y a un seul camion qui est en panne là aussi.
1: Oui, une semaine, non, on peut faire des choses, réparer. Alors, si vous connaissez la procédure, nous ne pouvons pas réparer dans le garage, ça. Ça consiste procédure, il y a pour le camion pour distribuer aussi là. Si tu commences dans une garage, à trois camions qui mènent à côté de moi, tous les trois peuvent rouler. Procédure, il y a un approuvel, il y a un MNA, il y a un ingénieur, il y a une vous avez fait l'encotation, l'encender. Extra difficile pour le conseil, ça m'a un principe qu'il nous a adopté là. Extra difficile nous gagner. Mais qu'est-ce que vous avez fait? Nous vivons avec.
0: Alors, maintenant, quand vous pouvez solliciter, moi, pas qu'on ait un ban la mairie ou ban les autres conseils de district, est-ce que vous pouvez capable de gagner pour un jour ou deux jours ou bien un seul jour, une demi-journée, comment ça peut passer? Qui fait mon pédé manou ça? Qui fait
1: mon pédé manou ça? Moi, bien, pour week-end, moi, pour le week-end, pour mon café, moi, accepter de payer dans un autre week-end, moi, bien, féri. Si vous pouvez résoudre le problème, et ban, village. Et vous connaissez, moi, je donne tous les temps, je ne donne pas section latérale et priorité. Moi, je ban main road. Priorité, parce que vous connaissez, le main road, nous quand arriver à un accident, un contour, une place côte black spot, vous donne priorité. Mais si vous mettez 3-4 complètes, le main road, vous donnez une priorité avant de faire latéral. Parce qu'il y a un dedans. Vous n'avez pas besoin de faire lire, mais vous avez besoin de même un programme de travail.
0: Mm-hmm. OK. Alors, voilà. Est-ce que vous avez une idée, peut-être, à partir de quand un camion pourquoi pas disponible à nouveau, qui fait, parce que pour un villageois du côté d'Albion et les autres villages aussi, comprend que si jamais il y a une plainte par rapport à un lampadaire, il peut risquer, prendre un peu de temps, parce que District Council paye un camion en ce moment, j'ai besoin de solliciter l'aide de les autres conseils ou la mairie pourquoi pas donner le service. Est-ce qu'il y a
1: Il y a une autre possibilité, si nous gagnons en ce même, bien faire de la lumière et nous avons un camion qui peut l'élévater, nous pouvons prendre les cils, cause avec mon électricien, et ça aussi nous pourrions faire, il n'y a pas si difficile que dans haute tension, que nous pouvons faire, ça aussi nous pouvons essayer de faire avec les cils. Ça méthode de travail, là, si nous pouvons adopter.
0: Ok.
1: Que nous pouvons dépendre.
0: D'accord. Et du côté du morcellement de Bellevue, d'ici quand les travaux nous prévoient, là?
1: Nous avons le programme. Si moi gagne un camion prêté avec un les autres districts en Chine, moi donne ça une priorité là. Il a le programme là.
0: D'accord. La demande il finit faire pour qu'à pas gagner un camion.
1: Oui, nous finit faire. Ça en Chine, une formalité, moi besoin d'envoyer un mail. Ben, on a besoin d'approuver. Les réponses nous, moi besoin de refaire l'arrangement. C'est un qui vous travaille dans le week-end. Ça en Chine, il y a des formats qui sont faits par votre travail, le samedi, dimanche. Mm-hmm. C'est un qui vous travaille, accepter le travail dans le week-end. Vous êtes gagné au bataille. Oui. Il y a un processus qui nous besoin de suivre.
0: OK. Allez, pas de problème. Merci beaucoup, Kem Radio Tout. Nous poursuivons ça avec vous. Bonne bye journée bye. À vous également.
1: Bye bye.
0: Donc, voilà, nous allons enchaîner dans quelques instants avec un prochain cas. Et donc, voilà, nous prenons la direction de Vakwa dans une poignée de secondes. Et c'est Renaud. Du côté de Vakwa que nous allons accueillir. Alors, en attendant, pour ceux et celles qui suivent en ce moment la Coupe du Monde du côté de l'Amérique, le Mexique et aussi le Canada. L'Autriche a repris l'avantage contre la Jordanie avec un deuxième but. Alors, il y a un but encore qui finit annulé. Mais là, l'Autriche prend l'avantage sur la Jordanie. Renaud, du côté de Vaqua, est avec nous. Renaud, bonjour.
2: Bonjour, Christophe, et bonjour tout le monde de Radio 1 et tout votre équipe.
0: Bonjour, bonjour Renaud. Bienvenue sur les ondes de Radio 1. Merci. Alors, nous pouvons avec nous dans quelques instants le maire de la ville de Vaqua Phoenix, Abdul Kader, qui sera des nôtres dans quelques instants. Est-ce qu'il est avec nous? Alors voilà, Aurélie peut faire un signe que ça sera le cas dans quelques secondes. Donc voilà, c'est fait. Le maire est avec nous, le maire de la ville de Vaqua Phoenix, Abdul Kader, bonjour.
3: Bonjour.
0: Bonjour.
3: Bonjour. Bonjour et bonjour, Bano, dites-le des Radio One. Radio One.
0: Oui, oui, effectivement. Donc, c'est aux premières interventions avec nous depuis qui au
3: premier intervention, c'est pour là. C'est moins de 15 jours.
0: Voilà. Nous souhaitons la bienvenue sur les ondes de Radio One.
3: Merci.
0: Donc, nous avons déjà un auditeur ce matin qui sollicite toute l'aide concernant la situation du côté de la croisée Thompson. Moi, pour laisser intervenir et ensuite, moi, pour donner la parole. C'est Renaud qui nous parle du côté de Vaqua. Renaud, rebonjour, on vous écoute.
2: Rebonjour, Christophe. Bonjour, tout le monde. Bonjour, monsieur le maire.
0: L'épée écoute ou Renaud?
2: Oui, ok, d'accord. C'est le matin, comme on cause avec monsieur le maire. Si on voit ton père, après, il y a 21 ans, il y a l'oration. Mais je préfère intervenir juste pour ça, pour que tous les jours, on s'habite ça.
0: Oui.
2: Un petit pont, un shortcut qui font la route Humberto avant. Mm-hmm. La croisée Thompson, dans des côtés côtes, non seulement Pyrénées, vraiment côte côte boulangerie là-bas. À ce pont-là, c'est aux mains courantes, fini net, ça vient dire, fini, bien réfère. La logique, c'est bien réfère, ligne net, net. C'est une main courante bien propre, bien correcte, et qui n'est pas pour un danger là, pour tout le monde usager. Parce que là, côté était, il y a un danger extraordinaire, surtout pour les enfants.
0: Oui.
2: Qui à bas, il y a un bande de famille qui, service à pont là, pour le kit d'enfants, l'école, tout ça là. Même pour quand personne, s'il y a un danger. Tant qu'à l'inondation, il n'est pas inondé, hein. Parce que moi, je me disais, il est bien grand, ça, la rivière, là.
0: Mais juste, il y a un gros
2: de l'eau, de l'eau, c'est bien grand. Mais juste à la main courante, là, il y a un danger.
0: D'accord. Il est délabré, au Pédianou, là?
2: Oui, fini, net, ça. Oui. Fini.
0: Ok. Et depuis combien de temps, ça, comme ça, là, hein? Renaud?
2: Oui, vous
0: avez vu. Depuis combien de temps ça comme ça?
2: Ah, un peu longtemps. On ne voit pas exactement quand, mais j'ai bien entendu comme ça.
0: Ok.
2: Par exemple, un animal qui habite sur les Jardiaux, comme moi, on voit exactement, moi, servi tous les jours, oui, mais bien entendu comme ça.
0: Alors, il y a un animal qui servit ça comme raccourci au Pédianou, là, hein?
2: Exactement, voilà. Raccourci, voilà.
0: D'accord. Allez, nous cède la parole au maire Abdul Kader de Vaqua Phoenix. Donc voilà, Abdul Kader, au fin capable, t'as l'intervention de Renaud.
3: Oui, écoute bien.
0: Qui est capable, dis-nous, est-ce qu'il est au courant de ce cas personnellement, nous peut écouter.
3: Oui. Avant moi, au rate de bureau, là, moi, tu sonnes monsieur Renaud, là.
0: Oui.
3: Tu m'en viens on site, pour le guetter un coup, exactement, qui problème il y a là-bas. Ben, moi, déjà, au courant qu'il y a un Henrel qui, une fille pourrie, là. Pas capable, vraiment, bien sans ligne, ça.
0: Oui.
3: Pas capable de faire aucune réparation. La ligne de moi, comme ça, c'est pas disponible. Il y a un empêchement. Néanmoins, mon vini, mon finger, tout un renseignement qui finit là. Déjà, il y a une équipe, le site là-bas, là.
0: Oui.
3: Qui peut, qui a ce problème-là. Mais nous, pour faire les nécessaires pour nous tirer, ça pour ça rendrait là tout remplacer net. Vous voyez moyen de danger.
0: D'accord. Et en attendant, qui peut tirer sa rendrait là, sa main courante là, est-ce qu'il y a une mesure qui peut prendre pour qui va
3: dire quand même ça.
0: C'est vide le pont ou bien pour faire un pont là, qui décision
3: Non, entre temps. Là, moi pas dire, c'est moi mon fini à voir une équipe là-bas. T'as l'air, moi, pour être personnellement là-bas, moi, si mon récit gagne, monsieur Renaud, s'il est disponible, t'as l'air dans l'après-midi.
0: Oui.
3: Mais moi, pas le site, encore une fois.
2: Oui, l'après-midi.
3: Pour pas coup. Si monsieur Renaud, pour.
2: Je dis, pour les peines à problème, seulement après une heure.
3: Après une heure. Monsieur, moi, on a des réunions, t'as l'air là. Vous mettez vers 15h, voilà, moi, vous jeune.
2: Vous rappelez-moi toujours, là, mon numéro.
3: Vous rappelez-vous. Nous bouquez ça, mais moi, au niveau de la municipalité, nous prenons la responsabilité. Mm-hmm. D'ici une semaine, nous finissons le plan de procédure parce qu'il y a le matériau.
4: D'accord.
3: D'ici une semaine, nous pouvons finir les projets, c'est sûr.
4: Ok. Pas de problème. De toute façon, nous pouvons suivre ça ensemble avec vous. Hein? Ou alors.
3: Pas de problème, au contraire, c'est très bien. Je fais prendre un 10 jours là.
4: Oui.
3: Mais première intervention, le radio, là.
4: Allez, d'accord.
3: Première intervention, on peut intervention, le réseau.
4: En tout cas, déjà, Kioupédianou, fin déjà, enclenche les procédures pour prendre les matériaux. Nous finissons transmettre tout ça qu'à là hier. Et hier même, ou aujourd'hui, je ne pas connais quand on finit faire les démarches pour les matériaux. Mais en tout cas, nous capables de dire que ça peut assez vite. Mais nous poursuivons quand même avec vous. Et bien évidemment, de toute façon, Renaud aussi, vous pensez, pour capable de dire nous, on prend sa chemin-là pratiquement tous les jours. Et nous pouvons certainement reprendre contact avec lui.
3: D'ici une semaine ou 10 jours, nous finir son vie complètement.
4: D'accord, pas de problème.
3: Nous finir son vie. Et je vous prends l'engagement pour vous parler de M. Renaud d'aller là.
4: Ah. Vous
3: êtes écouté en salle. Vous êtes au final, je l'ai le matin là. Mais malheureusement, il n'est pas disponible.
4: D'accord.
3: Mais dans l'après-midi, vous parlez de lui.
4: Ok, pas de problème. En tout cas, très efficace, Abdoul Kader.
3: Merci
4: pour l'intervention, première intervention avec nous.
3: Première intervention avec vous.
4: Nous pour capables suivre le dossier ensemble. D'accord.
3: Merci.
4: Bonne journée à vous.
2: Au revoir. Bonne journée à vous aussi.
4: Merci à vous également, Renaud.
3: Allez.
4: Voilà, chers auditeurs, nous marquons une courte pause et nous serons de retour dans quelques instants.
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0: Vous branchez Radio 1 dans l'émission d'enquête en direct. Alors, nous finissons avec un message concernant le premier cas qui nous finit prend du côté d'Albion. Alors, il y a une madame qui nous a envoyé un message pour dire qu'effectivement, il y a pas mal de lampadaires qui papent et fonctionnent du côté d'Albion. Alors, nous finissons donner la parole à Kem Radio 2 qui finit revient à de meilleurs sentiments, si on peut dire, en étant d'accord, peut-être qu'il utilise un mot qui partit forcément approprié. Alors, moi ici, mon nom, c'est un petit peu le ton. Hein. C'est pas habitué à ça, Yann Perrier. Alors, non, moi pas d'accord avec ban thème qui pas approprié parce qu'il m'estimait qu'il un de ban animateur qui préfère donner la parole à ban représentant de communication approprié pour 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nous même nous pouvons pas faire une allégation quand nous peut solliciter la personne qui est le mieux placée pour répondre à l'antenne sur le cas nous on gagne l'information. Dis-moi, il donne-moi ça l'information là depuis 7 mois. C'est l'information qui moi m'ont gagné. Alors, mon petit téléphone nous pour justement confier moi ou démentir ça l'information là ou fin démenti lui. Ben, c'est une version des faits, tout simplement. Nous pas là pour aller faire une polémique, pour aller pointer du doigt le travail de qui que ce soit. D'ailleurs, mon pensée depuis que moi en poste, jamais moi fin pointer du doigt qui que ce soit. Mis à part ceux et celles qui pas intervenir avec nous. Alors, au fin point du doigt, ça, totalement d'accord, la ministre, junior ministre plutôt, Anishta Baburam, parce qu'il n'y pas de réponse nous du tout. Ça oui, mais, mis à part ça, moi pas croire, mon fin fait dit. Alors là, mon fin gagne un autre message encore. Avenue Brick Empire, Albion, lampadaire pas allumé. Donc voilà, ça tombe à l'instant, hein, mon papier invente, non, ni. Donc, voilà, on va poursuivre avec Laval, du côté de Kiopip. Laval, bonjour, nous paraissons beaucoup les temps.
1: Bonjour, nous avons bonjour, également...
0: Bonjour.
1: Bonjour, des auditeurs du Radio One, toute équipe.
0: Alors, Laval, un instant, nous accueillir Vincent Ocam, responsable de communication du Métro Express, qui peut écouter et qui peut intervenir aussi. Vincent Ocam, bonjour.
2: Bonjour, Christopher, bonjour aux auditeurs de Radio One.
0: Allez-y, Laval, nous peut écouter.
1: Vous les invités, oui, alors.
0: Oui, nous pécoutou, quand même intervenir.
1: Oui. Ben, mon père intervenir pour Escavato, Escavato, là, pas mangé, ben, près de 3 mois qui s'est pas pu manger.
0: Oui.
1: Et ben, grand, dis-moi, ben, il y a beaucoup de difficultés pour monter à l'escalier, là. Parce que dimanche même, mon chal pour lui, ben, mon bizarre, et d'un, un vieil dis-moi, pour lui descendre jusqu'en bas, ça prend beaucoup l'état pour lui descendre.
0: Oui.
1: Mon aide pour lui descendre, mais là, mon petit ça, il y a 3 mois. Mm-hmm. 3 mois, il y a beaucoup pour bénir du monde, pour servir ce cavato, pas pécard, servir. Et il y a du monde qui dit, moi, je rentre dans l'ascenseur, je perds, je vais pas les rentrer. Mais moi, mon principe, l'enquête, là, qui 3 mois, qui ça pas fait fonctionner du tout. Oui. Mais c'est ça qui m'a fait intervenir. Moi, c'est un coup qui peut arriver.
0: Ok. Alors effectivement, Tiena, un autre intervenant, si je ne me suis pas trompé, c'était Jean-Luc qui est intervenu avec nous il y a 1 mois exactement hier, qui nous finit pour ça cas là. Alors là, nous comprenons que c'est toujours le cas. Nous permettre à Vincent Ocam d'intervenir parce qu'il nous paraît beaucoup les temps avant la fin de l'émission. Vincent Ocam, qu'en est-il depuis la dernière intervention? Tiens, dis-nous que dans quelques semaines. Pour faire le nécessaire pour réparer l'escalato, fin passe 1 mois hier. Alors quand Jean-Luc est intervenu, c'était 3 mois que l'escalato plutôt pas partie fonctionnelle. Là nous finissons 1 mois après, donc entre Otinjanou, c'était quelques semaines seulement qu'il est partie fonctionnelle. Donc qui est capable de nous Vincent Ocam?
2: Alors, effectivement, tout premier d'abord, en fait, je m'excuse pour l'inconvénient, on va dire, aux usagers de métro. Alors, bonne nouvelle, je vais être assez rapide, parce que on avait déjà parlé de cela un peu plus tôt avec Jean-Luc, effectivement.
0: Oui.
2: Au fait, la pièce en question, une rente à Maurice, donc cette semaine-ci, donc il est en cours de dédouanement. Oui. Et le contracteur, normalement, qui s'occupe de la maintenance de l'escalator infini, commence les travaux. Donc, mm-hmm. on se démonte l'escalator en ce moment. Donc, oui. d'ici la semaine prochaine, si tout va bien, l'escalator sera en moche, on va dire, pour que les usagers de métro, car c'est l'escalator pour prendre le métro.
0: D'accord. La semaine prochaine, nous dit Anu.
2: Exactement. Donc, la pièce est déjà à Maurice, mm-hmm. donc dit en custom clearance.
0: Oui.
2: Donc, dès que ça sort, et en même temps, le contracteur, il finit de mettre la main à la patte, on va dire, pour démonter, on va dire, l'escalator, pour que les réparations puissent se faire assez rapidement.
0: Ok. Ben voilà, Laval, d'après ce que nous pouvons comprendre, les travaux ont déjà commencé. La pièce devrait être placée d'ici la semaine prochaine. Ben nous, nous attendons quoi un petit peu, nous guetter Laval, et puis nous pouvons pas certainement
1: répondre. Il y en a beaucoup, il y en a beaucoup qui cherchent chez moi, nous pouvons assez de temps.
0: Bien sûr, bien sûr, nous pouvons pas répondre. Ou
1: nous pouvons bien venir de temps en temps. De temps en temps, nous pouvons bien venir. Ou quand de moins un petit délai en cours, s'il vous plaît.
0: Allez, nous reste 30 secondes à peine là, Laval. Si vous voulez demain, si vous voulez demain, nous capablerez de nous la parole plus tôt. Ça serait plus convenable. Il pas vaut la peine qu'il vous cause 30 secondes, là. Donc, nous capables, téléphonez-nous demain, sans problème, nous capables, si le faut. Mettons-nous la liste de demain. Voilà. Merci, chers auditeurs. Plaisir, Laval. Merci également à Vincent Occam.
2: Merci, Laval, qui finit
0: d'intervenir avec nous. Bonne journée à vous.
2: Merci. Au revoir.
0: Au revoir. Voilà. Chers auditeurs, c'est la fin de l'émission d'Enquête en direct. Merci d'avoir été des nôtres ce matin. Merci à Aurélie qui était au standard ce matin, à Yann qui a assuré la partie technique durant cette émission. Et quant à moi, j'aurai le même plaisir de vous retrouver demain. La suite, c'est en compagnie de Rama et Assapa pour Podem. Mais juste avant, le point info avec Rodney Pialui.
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0: Merci d'être à l'écoute de Radio 1, il est 10h. Un point sur l'actualité avec vous, Rodney Pierre-Louis, bonjour.
1: Bonjour Christophe, bonjour à tous. Ranganathan Padayachi et Sudesh Kalichan comparaissent ce matin devant le tribunal de Port-Louis sous une accusation provisoire de public official using office for gratification. Les deux anciens ministres du MSM ont passé la nuit en cellule policière après leur arrestation hier soir par la FCC. Ils avaient été interrogés pendant environ 8 heures dans le cadre de l'enquête sur l'attribution en 2023 d'un contrat d'approvisionnement en produits pétroliers à la société Maritime and Mercantile International. Le contrat est estimé à plusieurs milliards de roupies. Une policière affectée au poste de Trouobiche a été agressée par une détenue lors d'une intervention dans une cellule de la station. Selon le rapport, la détenue, âgée de 32 ans et arrêtée dans une affaire de vol sur la voie publique à Bambou, était agitée et aurait tenté de se faire du mal en attachant sa veste à la grille de la cellule. La policière est intervenue avec l'aide d'une collègue pour l'empêcher de se blesser. La détenue aurait ensuite résisté violemment et donné un coup de poing à l'abdomen de la jante qui a dû recevoir des soins à l'hôpital du Nord. Le corps de Chitamen Salman, âgé de 25 ans et habitant Marogoya, a été repêché hier après-midi à Minisile Kamoka par une équipe de pompiers. La police de Moka s'est rendue sur les lieux après une demande d'intervention. L'examen post-mortem pratiqué par le docteur Chaman à l'hôpital Victoria Candos en début de soirée a attribué le décès à une asphyxie due à la noyade. Et puis à l'étranger, le secrétaire général des Nations Unies, Antonio Guterres, était en visite hier en Haïti, accueilli à l'aéroport international Toussaint Louverture par le premier ministre Alix Didier Fils-Aimé et plusieurs membres du gouvernement. Le chef de l'ONU a rencontré les autorités des représentants de la société civile et effectué plusieurs visites sur le terrain afin de mesurer l'ampleur de la crise qui règne actuellement en Haïti. Voilà, c'est la fin de ce flash. Merci de l'avoir suivi. On se retrouve à 11h.
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annoncé le décès de Madame Bibi Mariam Lalmamod. Décès de Madame Bibi Mariam Lalmamod, âgée de 82 ans. Le convoi sortira de chez sa fille, Madame Nourina Mohung, à SSR Lane à Quatre Bornes, aujourd'hui à 10h45, pour se rendre à la mosquée de Quatre Bornes et de là au cimetière de Henrietta. Le décès de Monsieur Pierre-Alain Jaune. Décès de Monsieur Pierre-Alain Jaune, habitant au numéro 10, avenue Hippocampe à Morcellement, Nouvelle-Ville à Roche-Brune, âgé de 69 ans. Le convoi sortira de la chapelle ordante d'Edenson à Route Royale à Beaubassin, aujourd'hui à 11h, pour se rendre à l'église Notre-Dame de Montroche à Roche-Brune et de là au cimetière de Saint-Jean. Le décès de Monsieur Emraj Djogou. Décès de Monsieur Emraj Djogou, habitant au numéro 27, Dr Pepper Street à Beaubassin, âgé de 65 ans. Le convoi sortira de la chapelle ordante d'Elienson à Route Royale Beaubassin, aujourd'hui à 12h15, pour se rendre à l'incinérateur de Camp-le-Vieux. Un décès de Madame Taramati Mouklal. Décès de Madame Taramati Mouklal, née Ramlochen, âgée de 79 ans. Le convoi sortira de chez son fils, M. Danraj Mouklal, à Morcellement Roy, Bel-Air-Rivière-Sèche, aujourd'hui à 13h, pour se rendre au crématorium de la Lucie Building à Bel-Air-Rivière-Sèche. Le décès de M. Jean-Brian Lamor. Décès de M. Jean-Brian Lamor, ex-habitant à Cité-la-Ferme à Bambou, âgé de 31 ans. Le convoi sortira de la chapelle ordante d'Elienson à Route Royale Beaubassin, aujourd'hui à 13h, pour se rendre à l'église de Saint-Sauveur à Bambou et de là au cimetière de Saint-Sauveur à Bambou. Et le décès de M. Louis-Benjamin Guerel. Décès de M. Louis-Benjamin Guerel, âgé de 66 ans, aussi connu sous le nom de Ben. Le convoi sortira de chez sa sœur, Mme Roselyne Guerel, à Clancy Road à Bel Air, aujourd'hui à 13h30. Pour se rendre à l'église de Saint-Esprit à Bel-Air-Rivière-Sèche et de là au cimetière de Trois-Îlots à Olivia. À toutes ces familles endeuillées, Radio One présente ses plus vives sympathies.

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0: et bienvenue dans Podem, Prends Diabète en Main. Émission conçue par Jean-Marie Richard et présentée par moi-même, Ramaya Sapa. Et à la régie, ce mercredi, nous avons Prashant. 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La sédentarité est devenue l'un des plus grands défis de santé publique de notre époque. Que ce soit au travail, à la maison, dans les transports ou devant les écrans, nous passons de plus en plus de temps assis. Un comportement qui semble anodin, mais qui peut avoir des conséquences importantes sur notre santé. Aujourd'hui, les spécialistes considèrent la sédentarité comme une véritable pandémie silencieuse. Elle contribue à l'augmentation du diabète de type 2, de l'obésité, de l'hypertension, des maladies cardiovasculaires et de nombreuses autres affections chroniques qui affectent la qualité de vie de millions de personnes à travers le monde. Autour du thème « Sédentarité, une pandémie cachée freinant la prévention du diabète », nous recevons le docteur Bernard-Henri Baptiste, Sports and Exercise Physician, Sports and Health Policy Strategist et TAFISA Certified Leadership Trainer. Docteur Baptiste, bonjour et bienvenue dans Podem.
1: Bonjour, Romain.
0: Alors, nous sommes bien contents, enfin, nous, un auditeur et qu'un internaute connaît un peu plus qui s'en a où était.
1: Alors, moi, c'est Baptiste-Henri Bernard, médecin du sport, mais aussi, et nous spécialisé dans tout ce qui est Sports for Development. C'est une filière qui vient avec moi de fil en aiguille par rapport à différents projets ou travail qu'il nous fait. Et aussi, on travaille comme un Sports and Health Policy Strategist. Côté ensemble avec différentes institutions, que ce soit United Nations, UNESCO, Commonwealth ou bien TAFISA, nous développons un projet ou bien une politique sportive ou divers pays, communautés ou ben différentes régions du monde. Très bien. Et en même temps, dans ça, l'optique de Sports for Development, et maintenant, associé-moi avec TAFISA, et nous travaillons ensemble pour sur le CLC, le Certified Leadership Course in Sports for All. Et donc, mon trainer qui nous fait une formation. Pareil, comment nous développons une politique pour différents pays, mais en même temps, nous fait un accompagnement dans ce pays-là, que nous pouvons implémenter un projet, que pas juste nous développe votre policy, mais aussi nous aide nous accompagne nous prépare notre roadmap pour implémenter et aussi moniteur.
0: Donc, du pain sur la planche.
1: Nous avons beaucoup de travail, surtout dans tout ce qui est, nous appelle le Global South.
0: Oui.
1: Dans tous divers pays du globe qui trouvent dans le sud, beaucoup de travail en Afrique, Fidji.
0: L'hémisphère sud, là, hein?
1: L'hémisphère sud, oui. Beaucoup de travail dans, que ce soit Fidji, Trinidad, Tobago, Ouganda, pour nommer quelques-uns, Botswana, que nous étions là pour travailler.
0: Docteur, est-ce qu'il y a une raison spécifique qui fait au fin de choisir ce domaine sport et de l'exercice là?
1: Ben, déjà, moi, un athlète.
0: Et bon, nous partage avec nos internautes et auditeurs, écoute-nous.

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1: Ce que j'ai devant moi ce mercredi matin dans les studios de Radio 1 lit également un sportif de haut niveau. Alors, porte un petit peu avec mon camarade qui peut écouter nous.
2: Bon, pas content. Mais non, c'est pas facile de parler de soi. C'est pas un secret pour beaucoup de monde. Donc, m'ont fait le lancer du poids. C'est sans un petit peu gros. Donc, m'ont fait le lancer du poids depuis l'an 2000 où on commençait. Ça fait environ 26 ans que m'ont fait l'athlétisme. Et pendant une bonne carrière assez enrichie. Moi-même, pour l'instant, détenteur du record national.
1: Oui.
2: Et qui est 18,87 m. Et aussi, différents championnats où, que ce soit je désire, c'est moi le champion. Et tout dernièrement, nous sommes au championnat d'Afrique, quand mon ratman la médaille de bronze par 2 cm.
1: 2 cm?
2: Ouais. T'as centré vers la gauche. Mais après, beaucoup compétition.
1: Très bien, très bien, très bien. Docteur, et une affaire qui finit à ou pour travailler dans la santé politique, nous ne causons un petit peu. Mais dis-nous un petit peu, on s'est vu un thème, TAFISA, Certified Leadership Trainer. C'est quoi TAFISA? Hein?
2: Alors, TAFISA, c'est The Association for Sports for, c'est The Association Sports for l'International. Donc, c'est l'organisme international qui travaille ensemble avec United Nations, le Comité Olympique, Olympique 365, pour promouvoir l'activité sport pour tous. C'est-à-dire faire l'activité physique plus abordable, break down barriers, c'est-à-dire nous tirer tout même barrière, ben contrainte.
1: Et par exemple, quel type de barrière?
2: Mais moi, pas connais. Si par exemple
1: une barrière géographique, non?
2: Moi, prendre l'exemple, par exemple, il y a une madame qui est contente de marcher, moi, peut prendre l'exemple dans la région de Jumbo, quand il y a beaucoup les chiens errants.
1: OK.
2: Donc, une barrière capable, c'est besoin de faire en sorte.
1: Élimine, ou bien on lève, ça va être chien errant, là.
2: Chien errant, là. Ou ça, ouais. Dans certains endroits, quand il y a une madame qui est le marché, fait un noir, il pas en sécurité. Et ben, Jimmy dit, non, ça peut pas aller parce
1: qu'il... Ah, très bien.
2: Parce qu'il
1: donc, une organisation existait.
2: Oui, oui.
1: Très bien.
2: Donc, TAFISA nous fait ça travail. Et d'ailleurs, Maurice, depuis, dans le Motion Sports Council, qui l'y associé, l'y est membre de TAFISA. Et d'ailleurs, nous t'y gagne le Award for Leadership Sports, le Sports Award de 2000, pour le projet 2030 Agenda. Côte Maurice, nous t'y, à MSC, nous t'y, N de Ban Fleuron dans l'implémentation de tout ce qui est sport pour tous.
1: Ah, mais c'est bien, c'est bon de
2: et
1: savoir.
2: Et, côte, la même, côte, on tape dans l'œil de TAFISA, en quelque sorte.
1: Oui. Très bien, très bien. Alors, allons entrer dans le vif du sujet. Nous dire ce matin, nous vous parlons de sédentarité. Alors, ce qui vous appelle sédentarité, qui était ça exactement pour le commun des mortels? Est-ce que ça veut dire juste pas faire l'exercice ou bien il y a plus grande définition qui ça?
2: Sédentarité, c'est rester assisé en zone.
1: Enfin, aussi simple que ça?
2: C'est rester assisé, pas faire aucun mouvement. Parce que les bons finis d'y aller, nous capables de faire une activité physique. Zodi mercredi, ben naina gym grand matin ou bien naina fait zo classe crossfit le matin. Et puis une journée zot resté, mon papa dit qu'il ban di moun qui fait crossfit ou bien gym grand matin zot faire ça. Hein?
1: Non. Oui. Un exemple.
2: Que la personne le matin il arrive à faire sur l'activité physique.
1: Oui.
2: Il est bien fatigué. Que après une journée il restait le sofa.
1: Oui.
2: Où nous trouvait qu'il y a un current trend dans beaucoup de pays, même à Maurice, c'est dimanche matin, ou gagne un corporate, tout bas de banzo, aller à the football, gymkhana, ou bien, condo, wellness center, comme on rentre la case, crasé,
1: ouais,
2: d'autres rester assisé, une journée. Donc, c'est ça, c'est la sédentarité qui néfaste par rapport, parce que nous, l'école, il fait pour nous rester en mouvement. On pas capable, reste assisé, et ça, il y en a beaucoup d'influence, que ce soit au niveau métabolique, et il y en a beaucoup de négativité qui viennent avec, l'oisiveté.
1: Ah, sédentarité. Un mot qui aussi souvent nous tend. Vous connaissez, il y en a beaucoup de médecins qui viennent de sa plateau là, pas plus tard que la semaine dernière, nous tiguons un athlète également, et d'origine Rodriguez, et Julian Claire, qui est là, et qui nous causait, et un mot qui nous sortit, encore une fois, c'est les bons, les nous tu causes bien sûr, la nutrition, et un mot qui nous sortit, c'est sédentarité. 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
2: Oui,

0: Allez, nous causons Rodrigue un petit guide. Nous faisons une salutation, nous venons comme Rodrigue.
1: Bonjour à tous mes frères et sœurs qui Rodrigue, et une salutation à ma famille qui toujours à Rodrigue. Je suis heureux d'écouter. Pas s'écouter, mais en pratique, rendre un service.
0: Ah, très bien, très bien. Alors, justement, il y a un mot qui nous servit depuis bonheur, nous cause pandémie. Qui fait ou compense sédentarité en une pandémie? Qui ça veut dire pour un monde ordinaire qui pas trop comprend le terme, là?
1: Mais normalement, une pandémie, pareil que moi, Covid, nous dire si c'est une maladie qui peut faner. Qui est là partout, parce que peut augmenter, puis aller même, et peut cause, séquelles sur la communauté. Parce que, nous nous trouvons dans diverses recherches, et il n'y a pas que moi qui dis ça, il y a beaucoup de papiers qui nous publiés, qui, livré qui nous dit à Dimoun, besoin de faire une activité physique tous les jours.
0: Ok.
1: Parfait. Pour nous gagner tout le bénéfice qui nous connaît, bien manger bien comme on a besoin, pour qu'il nous ait une meilleure santé. Mais aussi, nous trouvons que si un Dimoun, il peut manger bien, il peut faire son activité physique, c'est moi, il peut rester plus qu'il s'était temps si c'est dans une journée.
0: Oui.
1: Il est toujours à risque à gagner tout ben différent qu'a été maladie quand nous comparons avec un Dimoun qui pas fait un an.
0: Alors, réponse à partir là, il paraît tellement choquant et une affaire qui, comment nous dire, unbelievable. C'est-à-dire, un Dimoun qui pas fait un an, il est d'un côté, ou peut comparer ça avec un autre Dimoun qui fait beaucoup d'activités, mais qui, à un bon moment, il reste inactif.
1: Si nous prenons un Dimoun qui pas fait un an, qui lui mange mal, qui lui,
0: ça, c'est scénario A.
1: Scénario pli dans pince qui est, non, là.
0: Ouais, ok.
1: Il pas mange bien, il pas fait aucune activité physique. Lui, comme si dirait, sous quatre la peau dans sous la case, ouvert à tout maladie non transmissible, cancer et autres.
0: Ok.
1: Maintenant, nous prenons une personne qui fait une activité physique, qui mange bien, lui, et qui, après, les reste les temps, scénario B, les reste les temps de la journée, il passe puisqu'il s'était éteint assisé. Dans ce trois la peau, dans ce quatre la peau qui est ouvert, il reste toujours des la peau qui est ouvert, pour les gars, ben, les autres maladies. Mais par contre, si vous prenez une personne qui mange bien, les prend, comment ça s'appelle, les fait son activité physique comme on besoin, tous les 30 minutes, il peut lever, il peut rester assis, il peut bouger, il peut rester une seule la peau ouverte à différentes maladies. Pour vous montrer, pour vous dire que la sédentarité, est tout aussi un grand facteur qui influence, que ce soit diabète, tension, tout ça, maladie, là. Donc, il est important que nous pas rester sédentaires et nous bouger. Et pourquoi le terme pandémie? C'est parce qu'il,
0: il peut augmenter.
1: Il fait une étude qu'on a trouvé qui, une jeune qui est en dessous de 18 à 21 ans, ils passent plus qu'ils s'étaient de temps assises.
0: À ne rien faire.
1: Et dans sa groupe de personnes qui nous fait ça, l'étude là, nous trouvait qu'il y en a 42% là qui ont surpoids. Et nous trouvait aussi qu'il y en a 69% dans sa cohorte là qui prédiabétique déjà. Donc,
0: vous pouvez causer un chiffre. Alors, moi, là, docteur.
1: Mais non, nous, pas pour cause pour Maurice.
0: Non, c'est une étude. Moi, pour cause l'étude-là. Si nous extrapolate ça, nous carguons un résultat choquant, même à Maurice, hein.
1: Mais exactement. Donc, c'est pour ça que, moi, personnellement, me fasciné avec tout ça, le monde, the whole sports ecosystem, parce que nous driven by fact. C'est pas comme si je dirais, moi, mon pévinzo, Didier.
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1: Exactement. 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
0: Ouais. Pénant, aussi direct que ça.
1: 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Et c'est pour ça que quand nous discutons, nous proposons ce terme de sédentarité là. Parce que nous tendez, oui, vous mangez bien. Nous tendez, oui, vous faites l'exercice. Nous besoin suivre nos traitements bien, nous besoin prendre nos médicaments régulièrement, nous besoin baisse d'icycle, nous besoin baisse d'icelle, arrête manger gras, pas faire ceci, pas faire cela. 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Comment tout maladie non transmissible, et ça c'est N plus de venir from a sport background, c'est qu'il nous besoin une approche holistique. Nous besoin blanket nous partout. C'est pour ça que quand on sert ça analogie, nous avons quatre la pote, nous pas qu'à dormir à soir, laisser tous les quatre la porte ouverte.
0: D'accord.
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0: Mm-hmm.
1: Donc, la seule façon, c'est qu'il nous graisse, nous quatre la porte fermée, ben, nous mange bien, nous faisons nos activités physiques régulièrement. Si nous malades, nous prenons nos médicaments. Si nous pas malades, nous allons avec un médecin régulièrement, au moins une fois par l'année, faire un bilan de santé. Et troisièmement, nous réduire tout ce qui est, ben, l'activité qui fait nous rester sédentaires.
0: Mm-hmm. Et quelle est la position, justement, docteur, parce que vous avez fait faute intéressante, quelle est la position, de l'OMS dans tout ça, hein?
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1: Et aussi, l'India, qui, pour les enfants, surtout, c'est de réduire tout ce qui est les temps de sédentarité.
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1: Ben, nous avons une simple affaire, nous téléphone. Et là, la Coupe du Monde a commencé. Don't get me started. 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
0: Mm-hmm.
1: Et moi pour tous des points de vite, c'est le fait que Coupe du Monde a commencé. Beaucoup de monde pour lever 6h du matin pour get match football, là.
0: Mm-hmm.
1: C'est moi qui va vous lever 6h du matin, vous êtes à le Marseille.
0: Ah, jolie comparaison, ça, hein.
1: Donc, quand beaucoup d'immun disent, nous, je peux cause bambar, y est, là, beaucoup d'immun disent, je pas gagner les temps. Mais pour ça, nous pouvons gagner les temps. Enfin,
0: nous
1: ça.
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1: 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Mais, à Maurice, nous gagnons beaucoup l'influence de nous la vie améliorer. Nous n'est plus dans, beaucoup de personnes qui font ben travail manuel. Pas tout d'immun, si vous êtes dans un cocon familial qui est dans 5 d'immun, quelquefois, un n'a pas fait un travail manuel. Donc, quand nous tout passe plus beaucoup nous étant assises et nous pas bouger beaucoup.
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0: retour sur le plateau de Podem, Prends Diabète en Main, avec nous invités aujourd'hui, le docteur Bernard Baptiste, Sports and Exercise Physician. Docteur, avant la pause pub, je peux causer un petit peu l'exemple de sédentarité, quand nous cause par exemple portable, l'utilisation du portable, mais qui sont les autres circonstances, par exemple, qui contribuent à la sédentarité? Par exemple, est-ce qu'il y a travail, transport, technologie? Allons-y.
1: Ben, c'est ça même qui vous fait dire, quand nous dans différentes recherches, qui nous dit, une personne qui est active, surtout une personne qui travaille, quand on peut dire actif, c'est un professionnel. Mm-hmm. Quand je passe environ 7 heures de temps dans la journée assise. Mm. Et nous, tu peux causer un chiffre. Quand tu as une étude qui te fait alors 430 000 personnes, quand même,
0: un gros échantillon.
1: 430 000 personnes, effectivement. Quand nous trouvons qui, tenant 13%, c'est un risque de gain de diabète qui est 13% plus haut qu'un dimoun qui te fait faire une activité. Donc, différents exemples qui nous énorme, qui fait nous rester sédentaires, comme on dit, c'est nous passer 7 ans nous portable, nous laptop, télévision. 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Et de ce fait, nous contentons de dire à une personne qui tombe dans ce cadre-là, mais lever, faire un petit break de 5 minutes ou bien de 2 minutes, tous les 2 minutes, déboot, faire une petite marche, tourner, revenir.
0: Est-ce que nous considérons comme l'exemple pour sédentarité?
1: Exactement. Parce que, en même temps, quand nous pouvons rester assis pendant un long moment, quand nous avons, comment on peut dire ça, nous avons l'effet métabolique, plus nous restons assis, nous augmentons nos résistances à l'insuline. Mm-hmm. Donc, nous pouvons casser ça traîne-là. Et plus nous restons en place, nous disons pas pour circuler autant que si nous pouvons bouger. Et de ce fait, nous lever tous les 2 minutes, mais tous les 5 minutes, nous lever, nous faire un petit, pas besoin de belle lamasse, dans le montant un signe, on y est, nous tourner dans le bureau là, une minute, 2 minutes. Nous vous disons, aide. Faire nous du sang circuler, augmente l'oxygénation du cerveau, quand nous pouvons retourner, parce que, moi, pas encore l'exemple ou même, des fois, quand on peut lire une bande différents, public research, après 3 papiers, moi, on commence à gagner un peu sommeil. Mm. 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
0: 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Est-ce que il est dans cette catégorie du monde là?
1: Il passe 7 heures de temps continu. Mais c'est moi, par exemple.
0: Il parle loin que 7 heures de temps ensemble.
1: Ou rentre bureau 9 heures, qu'il est au faire manger. Midi. Mm-hmm. Qu'il est où lever? Ou lever juste pour aller à la toilette. Mm-hmm. Ou à la toilette tous les 2 heures de temps.
0: Ouf, allez, allons dire.
1: De ce fait, vous faites 2 heures de temps, assisé. Vous pas pévis personne comme vous pouvez dire ça.
0: Oui. Donc les exemples sont les exemples.
1: Ban tel qui travaille, parce que tu fais dans la banque récemment. Mm-hmm. Ban tel qui travaille dans la banque, que je te passe beaucoup de temps assise. Mm-hmm. À moins ce qu'ils ont un protocole de mouvement qui moi pas connais.
0: Oui.
1: Mais moi, comme tu dirais, je t'assieds. Si vous prenez dans les autres différents, moi prends moi-même en cours. Mm-hmm. Quand là moi Maurice nous fait work from home. Mais, moi, commencer à 4 heures du matin. Mais, 4 heures jusqu'à qui nous zoom fini 8 heures. 4 heures de temps, littéralement, nous passer.
0: Ah, nous donne un très joli exemple, là. Zoom meeting, ban meeting online, quand nous reste collé avec nos laptops.
1: 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Et c'est pas comme si tu dirais, nous faisons un workshop, quand nous avons nos caméras,
0: malheureusement.
1: Nos microphones, mais c'est une réunion, une session de travail, quand, on a besoin de voir l'ordinateur. Donc, maintenant, avec nous, l'équipe qui nous travaille, maintenant, mon collègue, Ramé, ce qu'il nous fait, tous les 40 minutes, nous gagnons le droit de lever, prendre nous pour table, marcher, nous aller, nous faire nuit et tout. 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
1: 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la session de l'après-midi il est bien plus difficile à faire que si vous êtes à l'entraînement grand matin,
0: oui.
1: Vous êtes reposé, mais après vous restez en mouvement la journée, la session de l'après-midi est plus facile.
0: Ah, d'accord.
1: Parce que quand vous restez en mouvement la journée, on élimine tout ban toxine ou du sang chakiré, ou les coins récits excrete all the waste, tout ban lactique acide qui est produit pendant la session du matin, que tout finit récupéré. C'est pour ça que beaucoup de fois nous disons ban sportif nous paye soudain. 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
0: Un repos actif,
1: un
0: pas
1: repos
0: passif.
1: Actif, exactement.
0: Très bien. 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Docteur, nous parlons de sédentarité. Mon vie pose une question. 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
1: 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Des fois, c'était genre, il fait ce cas spinning en même temps, il get ce football s'il y a envie.
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1: S'il y a envie, fait, gagne ce un mois devant télévision. Mais, encore une fois, si même, un auditeur qui pourra se dire pour get football dans différentes heures, différents, ça lui pour casse the normal syncardium rhythm, que ce pour assez désorienté après, pour gagner difficulté de dormir ou bien manque sommeil. Donc, moi, tu peux dire, faire cette activité physique, essayer de dormir au moins 6 heures de temps par jour, ou même 7 heures de temps autre ici, et évite grignotage, ou bien si ça peut grignoter, prends un petit grignotage malin.
0: Mm-hmm. Et quand... Qui veut dire un grignotage malin? Un très joli terme, ça, hein?
1: Ben, un grignotage malin, c'est, on prend 2-3 fruits, ou slice, ou mettre là, mm-hmm. On prend, ben, dry nuts, yeah. On met dans un plateau, et puis, Astéan, une ban chips qui healthy, c'est pas taro root ou bien sweet potato fries, mm-hmm. qui sont sel ou bien low salt content. Nous mettons là, c'est un grignotage malin.
0: Ah, très bien. Ben, justement, quelle est la relation directe qu'il y a entre sédentarité et diabète? Allons faire cette combinaison, cette relation.
1: Plus ou sédentaire, plus ou risque diabète augmenté. Comment on dit à où t'allais là? 430 000 personnes dans une cohorte, ils font une étude par rapport à la sédentarité, quand ils trouvaient, ils étaient dans 13% chance de gagner diabète, ou bien s'ils sont déjà diabétiques. Et ils ne trouvent pas que diabète, la sédentarité, directement augmente risque de tout ce qui est, ben, événement cardiaque. Donc, c'est une direct correlation, ça. Parce que, comment nous dire aussi,
0: quand on dit en mathématiques, directly proportional.
1: Directly proportional. Si nous pas fait aucune activité physique, nous rester à zen zone, nous définitivement pour gagner ben différentes maladies. Si nous peut faire une activité physique, mais seulement le reste du temps, nous rester, sédentaire, le risque n'est pas moins, mais le risque est toujours là.
0: Mm-hmm.
1: Et aussi, l'OMS même, il dit de privilégier ben moment de, ben moment que nous n'ayons une activité. Any kind of activity, except sedentarity.
0: Mais docteur, justement, pour ban qui pas peut pratiquer l'exercice, qui pas peut bouger, à partir de quel âge est-ce qu'il y a un âge d'abord qui nous commence à feel the effect, the bad effect of all this?
1: Peine dans l'âge, parce que, bon, bien, qui fait peine dans l'âge, et il y a quelques mois de cela, il y a un patient qui est dans 22 ans, il fait un arrêt cardiaque.
0: 22 ans?
1: Oui. Tout récemment, nous tiennons encore un autre qui, bon, pas pour dire qui, attention, personne ne reconnaît lui, mais nous avons une personne qui est en dessous de 35 ans, qui ne fait un arrêt cardiaque ou bien un événement cardiaque, quand il a besoin, comment nous dire ça ici, là, almétresseau, tout ça, là.
0: Oui.
1: Donc, nous avons dans un très jeune
0: stent. Population.
1: Stent. Oui, ça, c'est un arrêt stent. Et nous avons dans très, très, nous peut gagner dans un assez jeune âge.
0: Mm.
1: Et, beaucoup pour dire, à cause du vaccin COVID ou ça, le désaffaire, ou bien tes affaires. Non. C'est au style de vie qui vous permet mener, qui ramène nous vers ça même comme vous pouvez dire, ou qui tout la porte ouverte à mm-hmm. toute la maladie. Donc, les importants, les pas coûte nous n'en ça.
0: Allez, nous retournons loin des affaires qui peut-être n'y paraît une répétition, mais les bons nous causons là. Aujourd'hui, il n'y a pas un secret pour personne qui, l'île Maurice, n'y parmi ban pays, cote le taux de diabète le plus élevé au monde.
1: 19,9%.
0: OK? Nous fait cause diabétique. Maintenant, si nous cause pré-diabétique, quand nous mettons tout ça là ensemble, quand nous ajoutons, il fait un chiffre beaucoup plus alarmant et au total, nous pétons autour de 36%. Quand on analyse tout ça là, docteur, nous vous trouvez que, il y a plusieurs causes. Alors, ma question avant la pause pub, c'est, est-ce qu'il sédentarité, l'IN parmi ma major cause de sa taux alarmant là? Alors, nous retournons l'antenne à la régie et nous reprenons ça juste après sa réponse là.
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1: Alors, de retour sur le plateau, docteur, nous tu peux cause avant la pause pub de une série de man cause qui est de man combinaison qui capable provoque le diabète. Parmi nous connaît un surpoids, nous connaît l'alimentation et un topic qui nous peut causer ce matin, c'est la sédentarité. Côte sédentarité trouve-lui dans sa lot de facteurs là.
2: Mais tu peux bouger, vous mettez au quatrième place. Il y a un petit peu dans l'alimentation, le manque d'activité physique. Nous, que ce soit facteur génétique ou nous risque
1: héréditaire
2: familial, et puis la sédentarité. Parce que quand on fait un temps d'exercice, il pas un temps d'exercice tous les jours, il pas assez pour compenser pour une journée de sédentarité. C'est à ce point-là la sédentarité avec
1: comme si on a bonne conscience vous dire et vous le faites et nettoyez l'exercice qui fait obéir moi vous avez un problème
2: exactement mais nous ce qui nous fait envie aussi moins athlète moins perfectionniste quand on veut envie nous affaire bien
1: oui soit faire libre soit pas faire libre
2: 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bien diététicienne qui peut faire ce travail là de tous les jours pour informer la population par rapport à bien manger et aussi mettre l'emphase beaucoup l'activité physique mais besoin mettre l'emphase aussi sur la sédentarité. Parce que, si nous prenons, par exemple, dimanche dernier, beaucoup de personnes pourraient trouver autres là-dedans, le matin, de faire une sortie entre camarades ou bien famille. Tu passes par la gauche.
1: Oui.
2: Pendant 3 heures de temps. Bien bon. Rentre la case qui nous fait.
1: Nous ramassons ça les températures là.
2: Non, allez, quand on rentre la case, nous pouvons shower, baigner, manger. Après, sofa. Nous finis Netflix ou bien Amazon jusqu'à...
1: Avec un petit gadjak, avec un bon petit affaire pour boire.
2: Mais le truc dedans, c'est que c'est vrai, on fait ou l'activité physique. Mais il est tout aussi important qu'il vous maintenir un petit mouvement, lever. Et surtout, ben, ceux qui n'ont fait hiking le matin, si vous êtes resté à zé pendant 5 heures, 6 heures, vous êtes courbature pour plus terrible le lendemain qui, si vous êtes continué dans la maison, vous êtes plus bouger de temps en temps. Et, il y en a beaucoup de recommandations qui disent qu'il nous besoin bouger au moins 2 à 3 minutes tous les 20 à 30 minutes.
1: Docteur, vous avez une question qui peut atterrir là, à l'instant. Et un peut demander, est-ce qu'un djimoun qui pas gros, c'est-à-dire obèse, capable de dire qui tout correct, alors qu'il sédentarité peut faire des dégâts en cassiette?
2: C'est-à-dire, djimoun, il pas gros.
1: Oui. C'est-à-dire, il pas gros, il dit, ben, écoutez, vous pouvez avoir un problème.
2: Vous comptez sa question là. Vous voyez que je vous compte la question là, parce qu'il nous veut trouver qu'il y a beaucoup de personnes qui sont bien minces, de cholestérol extrêmement élevé.
1: Comment on explique ça?
2: Mais c'est pas simplement par rapport à son métabolisme et aussi où est non bonne personne qui et des fois nous, c'est pour ça qu'il tout le temps nous dit bonne personne qui peut penser pas bonne fat burner ou bien bonne les autres guettena aux impicas c'est là bonne piqûre c'est bonne piqûre là il fait où il break fat
1: oui
2: mais quand il peut break fat quand on peut perdre du gras ben il augmente tout cholestérol dans le sang
1: Il y en a un effet secondaire.
2: C'est pour ça que tout ça là nous dit qu'il besoin d'être fait avec un suivi médical pour tout bien faire un test sanguin pour voir est-ce qu'il effectivement ou est dans ou lipid profile peut fluctuer et nous gagner ben jeune qui fait un arrêt cardiaque et quand on peut faire ce ben test après nous trouver qu'ils ont cholestérol level il est assez high mais pas que ça et non ben les autres facteurs associatifs mais quand une personne est maigre. Enfin, on peut dire maigre, une personne qui est faim, qui n'est pas gros,
1: n'est pas obèse.
2: Pas forcément dire qu'il y a bonne santé, il n'a pas fait un ornier.
1: Donc, c'est pas une déduction directe?
2: Non.
1: Alors, si un djimoun fin déjà gagné diabète, docteur, est-ce qu'il s'est bougé, ça capable d'aider, ou il est capable de faire les choses améliorer?
2: Oh, définitivement. Et là, moi, je pense mon collègue, docteur Boula, quand nous mettons en place l'exercice referral scheme, ça veut dire l'exercice referral scheme, c'est l'exercice prescription, quand nous servons l'activité physique pour contrôle ban données de ban non-communicable disease.
1: Ça veut dire,
2: nous faisons contrôle diabète. Quand nous faisons une recherche même ici même, quand nous trouvons ban madame et salutations à tous ban participants de l'exercice referral, quand vous êtes fait 12 semaines d'activité physique, nous trouvons que votre blood sugar l'in réduire,
1: OK.
2: Il y a une Reduction Desert Waist Circumference, parce qu'il nous tout connaît.
1: BMI changé.
2: Non, BMI pas forcément changé, mais seulement le Waist Circumference changé.
1: OK.
2: Il nous connaît qu'il Waist Circumference is directly proportional to your risk of cardiovascular diseases.
1: Tout à fait.
2: Il y a un NCD. Maintenant, changement dans notre lipid profile, qui est positif. Donc, définitivement, si une personne est diabétique, et à sa phase, vous pouvez y aller aussi lentement, parce que vous content d'y aller vite. Si une personne qui est diabétique, lui fait une activité physique régulièrement à intensité modérée pendant 12 semaines, et dans 12 semaines, quand il peut faire des fois par semaine, en tout 24 sessions, il peut gagner une reduction de son blood sugar, il peut improve son lipid profile, quand on dit lipid profile, son cholestérol pour améliorer, il peut réduire son waist circumference. Parce que, qui fait, mon vrai bon dire, qui fait mon diao, BMI pas forcément changé. Quand il peut faire sa 24 sessions d'activité physique là, il peut augmenter son muscle mass. Il peut réduire son fat mass.
1: Mm-hmm.
2: Mais quand on augmente son muscle mass, c'est que moi, même BMI 38.
1: Mm-hmm.
2: Mais c'est moi pas forcément qui m'a overweight. Enfin, non, m'a overweight, oui, mais pas forcément qui m'a unhealthy. Donc, nous,
1: des fois, il y a une mauvaise interprétation des chiffres.
2: Nous, non, quand nous cause BMI de nos jours, nous besoin pas juste
1: pas focus seulement.
2: Nous besoin d'être le BCA, ça veut dire body mass, BMC. C'est body mass composition.
1: Mm-hmm.
2: Que nous get, pourcentage de muscle, pourcentage de gras. Et pourquoi ça va une personne qui est possible dans ce programme-là, je gagne un changement assez drastique, c'est le fait qu'ils ont muscle mass in augmenté.
1: Mm-hmm.
2: Et qu'ils ont fait qui brûle quand nous retournons dans qui classe ça? Nous retournons dans sixième.
1: Oui.
2: Food for energy, c'est, carbohydrate.
1: Mm-hmm.
2: Qui plus gros consommateur food for energy dans l'éco, c'est ben muscle.
1: Oui.
2: Donc c'est muscle qui peut brûler tout nous ben excédent de sucre et tout. Donc quand nous fait, ben, personne a fait une activité physique à intensité modérée des fois par semaine pour 12 semaines, quantité muscle augmentée et notre canne en capacité brûle plus de gras et plus de sucre.
1: Et du monde peut demander, mais si du monde peut commencer aujourd'hui, qui ben petites affaires ou recommander qu'il est capable de faire dans sa vie quotidienne pour réduire sédentarité?
2: Alors, première affaire, moi, je dis à personne, si jamais, s'il n'est pas une faire, c'est d'aller voir son médecin, faire un bilan de santé complet.
1: Au départ.
2: Au plus vite.
1: Mm-hmm.
2: S'il n'est pas capable de faire aujourd'hui, mais dans les, s'il a envie de commencer son activité physique, là, il a commencé, mais dans les une semaine qui suit, et jeune avec un médecin, faire ou un test sanguin, parce que ça, pour finir, nous finit d'identifier un facteur de risque.
1: Mm-hmm.
2: Tension qui, ou bien commence à faire une activité physique, ou bien envie à faire hiking, à grimper le pouce, c'est moins ou un taux de cholestérol qui est assez élevé au risque de cardiac arrest, ou bien MI élevé. Mais seulement, la personne, pour dire, commence par la marche. La marche, c'est une activité physique qui est plus simple, plus accessible.
1: Et plus beau marché.
2: Peine en coût.
1: Alors, dans nos émissions, nous avons une rubrique qui s'appelle Casse Mito, Casse les mythes. Alors, la question aujourd'hui, c'est, si un dimoun marche 30 minutes par jour, ça capable de faire une grande différence pour sur la santé. Mythe ou réalité?
2: Non, c'est une réalité. Et c'est pas juste une réalité qui m'a dit ça. C'est la bonne parole, ça.
1: Mm-hmm.
2: Faire une activité physique 30 minutes par jour. Parce que l'OMS, c'est pas moi qui peux dire, l'Organisation Mondiale de la Santé, depuis, puisqu'il 60 ans, Pédia Bandimoun, vous devez faire au moins 30 minutes d'activité physique par jour. Tous les jours. Peinant associé de là, et faire ça 30 minutes là, il donne nous extrêmement beaucoup de bienfaits, pour la santé. Comparé à si vous pas faire, lui.
1: Donc, comment vous savez le mot, qui on dit,
2: la
1: bonne parole. Comment dire, mon cas, je t'ai crois et tu seras sauvé.
2: Oui, effectivement, vous serez sauvé.
1: Ouais. Alors, et qui vous pensez, Loban, rapidement, Loban, les autres, l'exercice, comment nager, danser, etc.
2: Ben, tout, ça va, l'exercice, ça, c'est extrêmement bénéfique. Et c'est, et dans une façon, moi, me dis à Ban Jimoun, je te fais, de choisir à l'activité physique par rapport à zotte la envie et zotte niveau de fitness. Get par exemple, c'est un beaucoup d'un petit groupe de madame qui content à faire natation ensemble. Mm-hmm. Il fait un petit effet de communauté que, effectivement, il maintenir zotte dans l'activité. Ou soit maintenant, vous trouvez dans beaucoup d'un groupe de monsieur retired qui allait à faire la marche à travers le pays.
1: Mm-hmm.
2: Zotte allait samedi dimanche, zotte ici, le dimanche, j'étais l'endroit. Donc, la personne, n'y qu'à choisir n'importe quelle activité physique, mais dépendant le, lit sur l'envie, sur besoin et surtout sur capacité. Et surtout, ce qui est important, c'est de choisir une activité physique qui nous pour capable faire tout le temps. Pas dire, moi, pour faire trail quand, enfin, moi, pour faire, oui, trail quand.
1: One off.
2: Moi, faire juste un trail. Après, moi, je dis, moi, pas pourquoi faire ça en cause, mais.
1: Docteur, me laissez le mot de la fin avant de conclure l'émission.
2: Ben, encore une fois, on pourrait encourager même personne, et dans tellement du monde, peut dire, jamais plus suffisant pour nous dire ça, c'est, il y a pour autant qu'il nous mange convenablement, mange bien. Nous besoin faire une activité physique aussi régulière que possible. Et moi, mon content, j'ai dit, on fait un temps d'activité physique. Pourquoi? Parce que ça, un temps, là, permet d'éliminer, ben, excédent qui nous grave, et dans la journée, c'est pas nous manger un ice cream. Donc, ça, un temps, là, aide à éliminer ça, ça va, et surtout, réduire, nous, les temps d'écran.
1: Voilà, nous arrivons au terme de cette édition de Podem. Un grand merci au docteur Bernard-Henri Baptiste pour sa participation et ses précieux conseils. Nous retenons aujourd'hui qu'il n'est jamais trop tard pour bouger davantage. Chaque pas compte, chaque minute d'activité physique est un investissement pour notre santé, notre bien-être et notre qualité de vie. Merci à vous, chers auditeurs et auditrices, pour votre fidélité. Prenez soin de vous, restez actifs et à très bientôt pour une nouvelle édition de Podem. C'était Rama Ersapa au micro de Radio One. 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

0: Magnifique mercredi à vous, Radio 1, il est 11h. L'heure des news, le flash info présenté par Rodney Pierre-Louis. Bonjour Rodney.
1: Bonjour Miguel, bonjour à tous. Le seul secteur en développement est celui de la persécution. Réaction de l'ex-premier ministre Pravin Jugnauth après l'arrestation de Ranganathan Padayachi et de Sudesh Kalichan hier soir. Pour le leader du MSM, l'arrestation de ces deux anciens ministres et membres du parti s'apparente à une persécution politique. D'ajouter qu'il appréhende son arrestation au vu de la présente situation. Un habitant de Richmar, âgé de 60 ans, a porté plainte pour une affaire présumée de corruption liée à une demande de raccordement électrique. Il accuse un employé du CEB lui avoir demandé 5000 roupies pour accélérer le traitement de son dossier et éviter certains ajustements techniques sur une ligne électrique existante. Il indique pouvoir identifier l'employé concerné qui serait attaché au bureau du CEB d'un village de l'Est. Une policière affectée au poste de Trobisch a été agressée par une détenue lors d'une intervention dans une cellule. Arrêtée dans une affaire de vol sur la voie publique à Bambou, la suspecte de 32 ans était agitée et aurait tenté d'attenter à sa vie. La policière est intervenue avec l'aide d'une collègue pour l'en empêcher. La détenue aurait violemment résisté et donné un coup de poing à l'abdomen de la jante. Elle a dû recevoir des soins à l'hôpital du Nord. Et puis à l'étranger, au dernier jour du G7 à Évian, Emmanuel Macron réunit ce mercredi les dirigeants de la tech autour des enjeux de sécurité liés à l'intelligence artificielle. Les dirigeants du G7 affichent également une volonté de mieux protéger les mineurs en ligne. Une déclaration commune pourrait notamment soutenir l'interdiction des réseaux sociaux aux moins de 15 ou 16 ans. Voilà, fin de ce flash. Merci de l'avoir suivi. On se retrouve à midi.
2: Merci beaucoup, Rodney Pierre-Louis. À midi, ta pente pour le journal, évidemment, tout à l'heure.
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12: Bonjour et quel plaisir de vous retrouver pour le club. Au menu ce mercredi, la joie d'accueillir celle qui fait son grand retour pour la sortie de son nouvel album. Le tant attendu deuxième album, Anga, vient partager en tout cas le premier extrait de cet opus lancé officiellement. Aujourd'hui, le titre Guetté Côte Nouettée est à découvrir ce mercredi. Plus d'un an après son dernier titre, Lourdilo, la chanteuse vient nous rejoindre pour parler de son actualité à suivre dès le début de notre club. C'est mercredi, place aux sorties de films et de séries de la semaine. Luana Lodoiska sera des nôtres pour la sortie événement mondial de ce 17 juin. Si je vous dis Woody ou encore Buzz l'éclair, vous me répondez Toy Story. Coup de projecteur sur le film d'animation Toy Story 5. Ce sera en deuxième heure de notre magazine avec Luana. Voilà pour le sommaire. Bon club et Happy Wednesday à vous.

Nouveauté de Joas Manal, le jeune Mauricien installé en France, mais au pays actuellement. Il est venu partager ce titre-là il y a quelques jours dans notre club. Le clip est dispo aussi, allez visionner le tout sur YouTube. Bienvenue pour votre club, nous sommes ensemble jusqu'à 13h. Miguel au micro, Kinsley pour m'accompagner à la technique pour les 2h d'ailleurs. Et puis nos invités qui seront là aujourd'hui pour partager leur actu, leur nouveauté, leur création, ne manquait rien de nos différentes rencontres. Allez, on va tout de suite se mettre dans le bain. C'était son premier single de ce premier album, Remember Me, Anga. Non, on ne va pas oublier Lee. Remember Me, c'est ce qu'elle nous chante en tout cas. Je vous laisse apprécier.

0: et Amga sur les ondes de Radio 1. Et je me souviens encore du lancement de ce premier single qu'annonçait le premier album qui porte d'ailleurs le même titre de la chanteuse. Elle a fait son bonhomme de chemin et aujourd'hui, voilà, il y a d'autres actualités à partager avec nous. On est tellement ravis de voir la petite Amga qui grandit. Bonjour Amga.
1: Salut Miguel.
0: Quelle manière ?
1: Ça va très bien, trop heureuse d'être là.
0: Le plaisir est partagé.
1: Toujours contente de te voir.
0: D'autant qu'on nous zoigne il y a quelques minutes, on s'est dit, mais ça fait plus d'un an, quoi.
1: Bonne année passée, ouais.
0: Incroyable. Donc, entre-temps, joyeux anniversaire, bonne année, joyeuse Pâques et tout y quanti, là. Hein? Tout ce qui nous suppose, nous souhaitons. Et j'aurais tendance à dire, enfin, ça deuxième album là.
1: Oui, après 4 ans.
0: Ça a été du boulot, laborieux, j'ai l'impression.
1: Ça a été intense. On a senti chaque année de ces 4 ans.
0: Ouais.
1: Ouais.
0: Après, bon, on y reviendra en détail. Oui. Mais j'ai l'impression aussi que vous cherchiez l'identité artistique et musicale de cet album qui a changé en cours de route, quoi.
1: It's been a big journey. Ouais, on a beaucoup appris sur nous-mêmes et sur la sonorité qu'on recherchait pour le projet avec Cédric. Et bon, on est marre reconnaissant que l'album soit là et que les gens vont finalement l'entendre.
0: Et que l'histoire continue surtout.
1: Et que l'histoire continue.
0: Stories, c'est le titre de ce nouvel album, le deuxième de la chanteuse. Mais allez, petit flashback, Noontown, Remember Me, là. C'est un peu par là que tout a commencé pour vous.
1: C'est le bébé.
0: Cette rencontre avec le public mauricien, d'ici d'ailleurs, et puis ceux qui vous ont découvert également, parce que on va y revenir. Là, j'ai vu de belles choses sur les réseaux sociaux ces dernières semaines, vous concernant. Qui souvenir vous gardez quand Noontown, Remember Me? La chanson déjà.
1: Vraiment le début de l'aventure.
0: Ouais.
1: Toute la magie. Moi, je pense au feu d'artifice parce que ça a été incroyable. La première année, on était chez vous avec le prix que Remember Me a reçu.
0: Ah ben oui, tout à fait. Ça a été la chanson Maurice Style de l'année.
1: Yes. De là, ça nous a donné un mari boost. Et on n'a jamais cessé de persévérer, de vouloir donner le mieux de nous-mêmes.
0: Et le public, finalement, en 2019, exaudit, finit. Toujours répondre présent, j'ai l'impression aussi.
1: Oui, et Remember Me, encore une fois, a marqué toute cette génération qui nous suit depuis 2019.
0: Ouais.
1: Parce que j'ai fait un throwback sur TikTok et les réseaux récemment et les commentaires de bienveillance, tout le monde qui se remémore ces moments, c'est juste extra.
0: Après, qui dit Remember Me, dit l'album Remember Me avec d'autres titres comme Sweet While, où il y avait une petite créature bleue là-dedans qui avait marqué les esprits aussi. C'était quoi le nom là?
1: Le loup bleu.
0: Le loup bleu, ouais. Mais ça nous pourrait coller, ça donne un petit moment. Alors, vous êtes avec nous dans le club pour cette première heure consacrée à Amga aujourd'hui. Nouveau single, nouvel album, on en parlera. Alors, le single sort officiellement aujourd'hui. Voilà.
1: Yes.
0: Et l'album, dans quelques jours.
1: Dimanche, le 21.
0: Faites la musique, ça.
1: Extra.
0: La musique, là, vous battez bien comme vous êtes. Et vous reviendrez pour que nous puissions parler en long, en large de l'album. Hein, en temps et lieu. On fera les choses par étapes. Pub. Et à tout de suite.

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Allez.

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0: Pour Dilo, c'était le dernier titre qu'elle venait partager avec nous l'année dernière, au mois de mars pour être précis. La bonne nouvelle, c'est qu'il y a une récit, saute l'eau Dilo, il y a une récit. Comment on le vinit là? À la nage ou à la rame ça hein?
1: Kayak.
0: Kayak. L'Ordilo, ça c'était le dernier, allons dire, gros single. Ouais. Et puis vous êtes entré, j'imagine, dans le processus qui amène à cet album, Stories, ouais. Aujourd'hui, que l'on va découvrir. Du moins, le premier extrait, ce fameux deuxième album. Comment vous vous sentez, là?
1: Profond sentiment de reconnaissance.
0: Ouais.
1: Et je suis vraiment très fière. Ça m'arrive, je le dis jamais, ça. Je dis rarement que je suis fière de moi. Je ressens.
0: Ouais.
1: Mais là, j'ai une grande fierté pour moi et mon équipe. J'ai rejoint Cédric là. Bon, il n'a pas pu être là parce qu'il a rendez-vous.
0: On l'embrasse.
1: On l'embrasse. Il t'embrasse aussi.
0: Cédric Cartier, hein, ouais, voilà.
1: Et ben, je repense à tout le parcours jusqu'ici, toutes ces personnes qui nous ont accompagnés jusque-là et que ça arrive enfin.
0: Alors, c'est vrai que toutes les fois qu'ils nous joignent ces dernières années, tout le temps, Movin Parkinson me disait, deuxième album là, il était en préparation.
1: Il était en préparation.
0: Et il était pour sortir à un certain moment, et puis bah, une année devient une autre, et puis c'est reporté. Là, c'est carrément 4 ans de,

0: de travail. Qu'est-ce qui a expliqué peut-être ce long cheminement?
1: Good things take time.
0: OK.
1: Au départ, Cédric me disait, on va écrire un album et on va le sortir après 3 mois.
0: Mm-hmm.
1: Et moi, connaissant Cédric, connaissant moi-même, je dis, mon frère, ce sera pas possible.
0: Mais en théorie, voilà, c'était ça.
1: Voilà.
0: Mais en pratique, ça allait être autre chose.
1: C'est différent.
0: Okay.
1: Finalement, 3 mois nous a pris 4 ans.
0: Uh-uh.
1: Et ben, comme je te disais plus tôt, on a ressenti chaque année, parce que chaque année a marqué. Des expériences,
0: une étape,
1: ouais. Et aussi un processus de création. Et on a rencontré plein de gens en cours de route,
0: ouais,
1: qui ont support, qui ont apporté leur touche, qui ont fait que l'album soit ce qu'il est aujourd'hui, qu'on puisse en être fier. Là, le moment est enfin arrivé pour qu'il sorte et on est enfin prêt, parce qu'initialement il serait sorti novembre dernier,
0: ouais,
1: on avait fait un grand concert, etc., pour
0: aussi
1: annoncer la sortie,
0: ouais.
1: Et
0: mais là encore, où tu as l'impression qu'il n'est pas une,
1: voilà,
0: abouti
1: et on
0: net
1: voulait pas bâcler le projet après autant de temps,
0: ouais, ouais.
1: On s'est dit, une fois qu'il sort, il sera dehors pour toujours, et on veut qu'il soit excellent et à notre image.
0: Alors, moi j'ai une question. Par exemple, sur la dizaine de chansons qui composent cette galette, quand on arrive au troisième l'année, est-ce qu'il y a un mot ceux qui nous fait dans l'année N là, ou bien je crois qu'il faut nous rattrape ça, nous coûte nous rétravailler. Est-ce qu'il y a eu des re-re sur certaines chansons, peut-être que...
1: En fait, les chansons n'étaient jamais vraiment finies.
0: Ah, il y avait toujours une porte ouverte, quoi.
1: Il y avait toujours une porte ouverte jusqu'à ce qu'on close et qu'on se dise, OK, production-wise, on est bon.
0: OK.
1: Et ça, c'était l'année dernière.
0: Mm-mm-mm.
1: Mais après la production de l'album, il y a tout ce qui est mixage,
0: ouais,
1: et mastering,
0: ouais, ouais,
1: qui prennent du temps, qui prend du temps aussi. C'est ça qui a fait que ça traîne encore un peu plus longtemps, mais je suis vraiment contente que les fans aient pu attendre jusque-là, parce que vraiment ils s'impatientaient à partir de novembre.
0: C'est clair.
1: On a dit que ça sortait. Ça fait quand même quelques mois qui ont passé.
0: Alors c'est vrai aussi qu'il y a eu beaucoup de choses qui se sont passées ces dernières années. Certes, l'album Line prend les temps pour travailler, mais vous avez fait beaucoup de scènes. Surtout, il y a eu énormément de rencontres avec le public.
1: Énormément de scènes.
0: Ouais.
1: En ces 4 dernières années, tu veux dire, ou récemment?
0: Notamment
1: là,
0: ces 4 dernières années. Ouf. Moi, j'ai vu que vous étiez,
1: oui,
0: partout, quoi.
1: On a beaucoup voyagé,
0: ouais,
1: aussi. On a été en Australie, à Montréal. Durant ces 4 dernières années, beaucoup d'allers-retours à La Réunion.
0: Mmh.
1: Et d'ailleurs, La Réunion, j'y étais la semaine dernière. Parce
0: on
1: que
0: a un prix.
1: J'ai reçu un prix.
0: Ouais, qui prit ça, dis-nous ça?
1: Le prix de la SACEM, catégorie découverte, dont SACEM 2020.
0: Félicitations.
1: C'est incroyable.
0: Bravo!
1: Ouais,
0: ah
1: émergence,
0: ben
1: catégorie émergence.
0: Ah ben écoutez, continuez à émerger et continuez à nous partager,
1: yes,
0: vos belles chansons. Parmi les grands succès d'Anga, il y a ce titre-là. On écoute un petit extrait, ça qui nous l'est. C'est vrai que ça a touché les cœurs, hein, parce que la version live, quand je vois la réaction du public sur les séquences, c'est impressionnant.
1: Ça me tue, ça, c'est incroyable.
0: Allez, un peu de nostalgie pour vous.
1: Allez.
0: Écoute, Santigina.

0: micro. Oui, tellement épidancé qu'il ne s'est lavé pas ouvert mon micro. En fait, petit extrait, je voulais diffuser. Finalement, on s'est fait plaisir et on écoute la chanson. Alors, c'est vrai qu'il y a aussi un gars quand tu démarres, ou tu lances au premier album, moi, tu poses une question là pour... Tarquinouin un peu, vous avez à quand une chanson créole mauricien. Il faut dire que vous nous avez servi depuis, hein. Voilà. La preuve. Preuve en est.
1: Exactement, ouais. Et tu bien, Zissène les temps pour démarrer.
0: Ouais. Chaque chose arrive en son temps aussi, j'ai l'impression.
1: C'est naturel.
0: Ouais.
1: C'est une façon de communiquer avec le public mauricien. Tellement pur.
0: Ouais.
1: Que tu prends goût et te dis sans vie. Ça, l'énergie, là, tout coûte.
0: Alors, on sent beaucoup en anglais. Peut-être moins en français, mais beaucoup en anglais. Et aujourd'hui, vous pensez qu'il y a une évidence qui vous sente d'autant plus en créole mauricien.
1: Ouais.
0: Et ça, c'est génial. Alors, il y a les clips aussi, hein, à voir sur les, sur YouTube. Sur votre channel, pour aller revoir toutes ces vidéos, tous ces clips et faire encore grimper les vues en attendant le nouveau clip, le nouveau single, à droit à son clip, là, j'imagine. Allez, nous pouchek ça dans une petite maman. Avec Anga, la nouveauté, ce sera Guetté Côte Nous Été. Ce sera à découvrir. Mais d'abord, on va marquer évidemment la pause et on découvrira en tout cas ce tout premier single d'Anga qui ne tient plus d'ailleurs, hein, sur sa chaise. J'ai l'impression de retrouver la petite Anga devant son sapin de Noël. Là. C'est un peu ça?
1: Je suis stressée.
0: Mais il n'y a aucune raison.
1: Mais je sais, mais j'ai l'impression d'avoir 7 ans. Je suis excitée et stressée, c'est un mélange d'émotions, mais j'ai trop hâte que le public découvre la chanson.
0: Mais ça se comprend. En tout cas, bel feeling.
1: Big feeling.
0: Mais nous sommes tellement contents qu'ils nous avec ouf pour nous vivre ça. Joli l'instant là, ce sera à découvrir juste après ça.

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6: Excellent mercredi à vous. Radio 1, il est 11h30.
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0: Et ses potes Manu Desroches et Jason Ira, et vous me confiez juste avant, parce que bon, il y a des trois détails là-dedans, mais ça c'était le premier où vous chantiez en créole mauricien, elle est là.
1: Ça c'est le premier enregistrement studio.
0: Ok, quand Tanou là, qui prenait la fin au rappel?
1: Tan, mon gros Tan.
0: Fallait bien démarrer quelque part.
1: Fallait démarrer, ouais. J'étais super bien entourée pour la première chanson.
0: Okay, bon coaching.
1: Ben oui.
0: Ça fait bon. En tout cas, la preuve, elle poursuit son bonhomme de chemin. Et ce deuxième album est enfin là, Stories. Il sortira officiellement ce dimanche 21, à l'occasion de la fête de la musique. Quel beau jour, en tout cas, pour lancer un album. Et tout ça, c'est faux qu'on le mette là-dedans. Et tout de suite, avant qu'il nous découvre sa premier extrait, et une activité qui est organisée donc dimanche pour le lancement. Quand ça peut dérouler.
1: Dimanche 21 juin.
0: Ouais.
1: À Le Rendez-vous, la boutique 100% mauricienne, qui se trouve à Saint-Pierre, au quartier général de Saint-Pierre. On fait une séance de dédicace pour le nouvel album, donc de 10h à 1h. Mmh. Tous ceux qui avaient déjà précommandé l'album, ils viennent récupérer leur album dédicacé.
0: Déjà fait ça.
1: Déjà fait. Ouais. Et tous ceux qui veulent acheter l'album, it's the place to be. Venez nous rencontrer, ça va être un moment vraiment très spécial.
0: Eh ben voilà, ne manquez pas à partir de 10h ce dimanche. Rendez-vous comme ça?
1: Le Rendez-vous.
0: À la Ila, qui se trouve à
1: Saint-Pierre.
0: Saint-Pierre. Après, suivez Anne Gallo sur les réseaux sociaux, vous gagnez tout détail.
1: Exactement.
0: Évidemment, de Côte-Lipoété, parce que j'imagine ce week-end sera...
1: Hectique, ouais.
0: Vous serez un peu partout, quoi.
1: Oui.
0: À la Ila, à promouvoir votre nouvelle chanson et votre nouvel album. Gaieté Côte-Nouété.
1: Oui.
0: C'est le titre, c'est le premier. Pourquoi ça a été ce choix-là, cette chanson-là, pour le premier single?
1: Ça s'est fait naturellement. Okay. Il ne devait même pas figurer sur l'album.
0: No way.
1: On a écrit cette chanson-là l'année dernière avec Cédric.
0: Ok.
1: Parce que il fallait marquer le coup, vraiment. Parce que Gaieté Côte-Nouété, ça représente tous les sacrifices. Il va un dimoun faire tous les jours et qui arrive à un moment, ils se disent le gars souffle une coute là parce que il fait tout ça si mais là.
0: Malgré qui la route là partie tranquille, mais nous ne veut comme et nous la côte mettez. 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
1: Ouais, c'est vraiment ça, sentiment de Gaieté Côte-Nouété. Et à travers cette chanson, nous, on a eu envie de mettre en valeur, à l'honneur, nos athlètes et aussi artistes mauriciens qui nous font vibrer à l'international, qui montrent et nous qui nous capables. Fait nous aussi. Donc dans le clip on retrouve des athlètes comme Noah Bibi, Rémi Alphonse, Stéphane Becklen, mais aussi Alexandre Martin.
0: Ok. Et des sources d'inspiration pour bon nombre de Mauriciens, quoi.
1: Ouais, qui nous ont fait vibrer et nous dire waouh, nous aussi nous capables. Pas dans des domaines spécifiques.
0: Ouais. Bah, il y a tout le monde, pas un humoriste comme Alexandre, mais il y a tout le monde, vous un sprinter comme Stéphane Becklen ou Noah Bibi. Mais ceci étant dit,
1: nous
0: il est permis
1: croire. Exceller de notre façon, comme à nous été.
0: Donc de la positivité avec un immense P, là.
1: Oui, mais moi-même, j'ai pleuré dans la voiture en écoutant.
0: Là, vous pourrez pleurer, là.
1: Je sais pas.
0: Non, là, vous avez santé dans le studio. Bon, on va filmer, nous poster sur les réseaux sociaux. Donc, on va pleurer tout à l'heure, correct? Allez, on va découvrir cette nouveauté, cette chanson, le tout nouveau single d'Anga qui annonce son album Stories. Gaieté Côte-Nouété dans votre club sur Radio 1. Anga.
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0: Ça y est, on vous dit bravo. Alors, Anga qui jouait le jeu pour nous en chantant en studio pour qu'on puisse récupérer des images pour partager sur les réseaux après, mais qui te fait contenir aussi ce matin l'émotion, c'est quelque chose là, hein, finalement. J'en perds mes moments même.
1: C'est quelque chose.
0: Incroyable. En tout cas, bravo. Vous avez bien bossé. Donc le sentiment. Ce micro pas ouvert là, parce que c'est une papetanli. Kinsley, qui est arrivé au pistro santé, l'autre côté aussi encore. Ok. Alors, il est émotionné, mais comme doucement, on peut dire moi. Ok, très bien. Alors, est-ce qu'on vous capte mieux maintenant?
1: J'espère.
0: Ben
1: bien.
0: Voilà.
1: C'est bon.
0: Maintenant, c'est bon. Alors, c'est vrai, très émotionné, on le disait, mais ça se comprend. Au-delà de la fierté, j'imagine, c'est toutes ces images qui défilent dans votre tête sur tout un petit moment qui n'amène à la chanson, mais aussi à tout le processus de création depuis le départ de l'album, quoi.
1: Tu penses à tout le processus de création, tu penses au sacrifice, au défi, au moment de doute, au moment où de lâcher prise, où tu te dis que tu n'as pas forcément de contrôle là-dessus, tu peux juste faire de ton mieux. Et quand tu écoutes le résultat final et que tu penses à tout Savan Dimoun au quotidien qui peut faire de leur mieux aussi. Et moi, je me dis que, on peut vraiment que être fier de nous parce que tous les jours, on se réveille et on fait de notre mieux et c'est suffisant.
0: Eh, t'as get où était, cher Anga. J'en perds mes mots pour le coup, là. Hein. Get côte nous était. Ça, c'est le titre de ce nouveau single. C'est signé Anga. La chanson est de vous, de moi. Les paroles sont de vous entièrement, 100%
1: entièrement
0: là, ou bien?
1: Entièrement avec Cédric, mon binôme.
0: Ok. Ouais, parce qu'il y a des chansons que vous écrivez ou co-écrivez avec Cédric, là.
1: Donc, on a écrit, on a composé la chanson ensemble. Ensuite, elle a été produite avec Cédric, accompagnée de Hilario et Vincent Nombreau, que j'embrasse très fort parce qu'ils ont fait un travail excellent à vraiment comprendre ce qu'on voulait de cette chanson.
0: Ah ben, nous faisons un big up à Vincent Nombreau et à Ila Espace Rio. Et le clip?
1: Et le clip arrive!
0: Quand?
1: Surprise.
0: Très bien, pas vous dire pour le moment.
1: Très bientôt, très vite.
0: Prochainement.
1: Très vite là. Incessamment sous peu.
0: Waouh! Donc, vous êtes comme tout, check-li, hein?
1: Pour check-li. Rester celui qui vive.
0: Ah là et là. Sur les réseaux, très TikTok, je dois dire, hein?
1: Très TikTok, oui, par mon manager, mon producteur Cédric.
0: Ok.
1: Bizarre là.
0: Oui, moi, trop bien TikToké. Mais bien sûr, sur Insta et Facebook. En l'occurrence.
1: J'ai une jolie communauté, je suis vraiment très contente. Ouais, les gens sont bien derrière nous. Et ça fait plaisir, ça donne de la force.
0: Ça fait partie du game aussi, de keep in touch, en tout cas avec ceux qui vous suivent d'ici et d'ailleurs. Vous le disiez, vous avez beaucoup voyagé. La rencontre, d'une part, avec les Mauriciens de l'étranger, qu'est-ce que ça a donné?
1: Oui, bah tu sais, à chaque fois qu'on a voyagé, c'était pas en premier lieu pour rencontrer les Mauriciens.
0: Ah,
1: c'était pour des événements organisés dans les pays,
0: okay,
1: marchés de musique.
0: Donc si vous allez en Australie, c'est pour l'Australie, au Canada, c'était pour les Canadiens.
1: Bien sûr, sur mon bon réseau, je disais qu'on allait être là.
0: Voilà. Place, donc les Mauriciens venaient quand même.
1: Ils n'ont jamais failli à la tâche. Ils ont été là avec leur drapeau. Mais c'est ça la fierté, quoi. C'est ça qui me porte vraiment. C'est le mauricianisme qui a derrière ce mouvement et ce projet.
0: L'autre côté du lot, Zouane Mauricien là.
1: Oui.
0: Et les Canadiens, eux, comment ils réagissent quand ils entendent Anga, là? On se dit, c'est une artiste de chez nous, là, c'est pas guetté.
1: Elle est dans le bain.
0: et en Australie, au pays des kangourous, comment ça s'est passé pour
1: vous? Canon, vraiment, le response est magnifique. Là, avec ce nouvel album-là...
0: Vous allez certainement écrire de nouvelles pages de votre histoire.
1: Exactement.
0: Vous allez voyager encore.
1: Ça va être incroyable.
0: Ah ben, on vous le souhaite, hein?
1: De beaux projets à venir.
0: Ah, mais la musique là, bien loin. Alors, Stories, moi j'ai pas écouté l'album encore, on va le découvrir là, hein, au fur et à mesure pour qu'on puisse en parler à votre prochaine visite. Le premier single, ça oui, j'ai entendu, je connais, mais le reste de l'album, est-ce qu'on reste sur cette couleur où il y a des surprises? Est-ce que c'est une suite logique de Remember Me ou c'est un changement de 180 degrés radical? À quoi on doit s'attendre là, de cet album d'Anga? En dehors de Man Dimoun qui est une découverte, un peu au Man Santé, dans au concert l'année dernière.
1: Ouais,
0: voilà. Voilà. Donc dites-nous. Mettez-nous dans les secrets là.
1: L'album est différent.
0: Okay.
1: Il est beaucoup plus mature parce que nous-mêmes on a grandi.
0: Ouais, ouais.
1: On a évolué.
0: Vous n'avez plus 18 ans quand je vous ai connu là, c'est ça?
1: 18 ans, plus 25 ans non plus. Je tiens à préciser. Et il reflète vraiment. L'expérience et notre expérience musicale jusqu'ici.
0: Votre vécu, quoi.
1: Notre vécu et bah, les sonorités qu'on recherche. Et vraiment, bah, je pense qu'elles ont été acquises. Mmh. Elles sont là, elles sont dans cet album-là.
0: Ouais.
1: Et ça va être un choc pour pas mal... Pour ceux qui ne connaissent pas du tout.
0: D'accord.
1: Ça va être happy shock.
0: Ok. Ah bah oui.
1: Mais, happy shock.
0: Merci de nous rassurer. Oui. Voilà. Hein. De toute façon,
1: tu vois comme
0: agréable surprise.
1: Les versions, il y a l'Odilo, l'océan et l'horizon. Mm-hmm. Mais comme tu vois, c'est Stories version.
0: Donc on va les redécouvrir. On peut faire un peu comme Taylor Swift là. On peut faire Urban Angas version. Mais là, dans ce cas précis, c'est Stories version. Stories donc c'est pour version. Cet album qu'on redécouvre trois chansons pour cette
1: chansons. Totalement refaite. Mmh. Et ouais.
0: Ok, donc l'Odilo, on est toujours pour l'Odilo même, c'est moi.
1: On a bien gâté nos fans.
0: Mais qu'il fallait pas bouder en kayak, c'est moi.
1: Non.
0: Pas une pédale cette fois-ci, l'Odilo.
1: Un bateau.
0: Un bateau, carrément. Très bien. Allez, pub, mettez-vous les plages et à tout de suite.

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0: Les nouvelles du temps pour ceux qui iront à la plage cet après-midi. Alors, mi-couvert à nuageux, annonce Météo Maurice, avec quelques gouttes de pluie, notamment sur la partie est et sud de l'île. Pour ce qui est des températures, entre 26 et 28 degrés sur les régions côtières pour les maximales, les minimales entre 23 et 25 degrés. Le soleil, ça ne change pas d'hier. Il ira se coucher à 17h38. Le coucher du soleil, vous avez ce spectacle-là quotidiennement, vous, Anga?
1: Très tôt maintenant.
0: Oui, tout à... oui, mais là, l'hiver.
1: Ça dégage vite, vite.
0: Mais quoi qu'on a gagné une minute comparé à avant-hier. C'était 37, là, c'est 38. Donc la tendance, elle s'inverse à nouveau. Donc on pourrait monter, remonter. Est-ce qu'on arrive en été? Ma saison préférée. Allez, bref. Voilà. Si vous allez à la plage, belle journée à vous.
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0: Get Good to Know était, c'est son nouveau single et la chanson annonce son deuxième album Stories. Anga qui est avec nous aujourd'hui pour nous partager cette création. Ou peut des arts trouvent la scène puissante sans mot cela là, Anga.
1: Entièrement.
0: Hein?
1: Entièrement.
0: Et vibrer là.
1: Avec sa vibration là, ouais.
0: Et comment elle vocalise à la fin de ce là. Ah. Ça veut dire. Est-ce qu'elle est différente sur scène?
1: Elle sera bien sûr réadaptée pour ouais. pour la scène, le public, ouais, que ce ne ouais. soit pas identique à l'album. Mmh. Mais en tout cas, si il y a un public pour participer, là. Hein.
0: Ah, vous serez invité. Oui. Comme ils ont été invités à participer à votre album à un certain moment en termes de photos, là.
1: Oui, exactement. Ouais. Donc, avec l'album vient un livret des œuvres de ces artistes mauriciens, ces photographes mauriciens. Ouais. On a fait un appel parce qu'on avait un peu de temps, tu sais, entre nos
0: années. Entre sa troisième et quatrième année, là.
1: Exactement.
0: Nous fait cette passion tintiguille, quoi, bien.
1: On s'est dit, bah, de quoi rendre ça encore plus à notre image, Maurice, c'est de faire les Mauriciens participer. Et on a eu de super retours là-dessus. Beaucoup, beaucoup de gens nous ont envoyé des photos. On n'a pas pu tout prendre, tout sélectionner. Mais là, c'est la sélection pour l'album. Et j'ai hâte d'ailleurs que ces créateurs-là voient le livret.
0: Ah ben tout à fait, tout à fait. Bon, moi j'ai de la chance, je l'ai vu. Hein, donc voilà, et on va rien spoiler. L'album sort en physique,
1: En
0: CD, en digital aussi.
1: Oui.
0: D'ailleurs, un nouveau single, Lil Urban Platform, là.
1: Il t'écoute, nous était, et sur toutes les plateformes dès aujourd'hui. L'album physique à partir du 21.
0: Donc dimanche, ouais.
1: Ce dimanche.
0: Au rendez-vous.
1: Il sera disponible tous les jours au rendez-vous.
0: Ouais.
1: Jusqu'à épuisement.
0: Ok.
1: Et ensuite, ça sort sur les plateformes digitales la semaine d'après.
0: D'accord. Alors, c'est très tendance de nos jours de sortir des vinyles. Ça revient à la mode. Est-ce que dans le coin de la tête, il y a peut-être cette possibilité d'en faire des collectors vinyles pour votre album? Est-ce que ça vous parle, ça, ou pas forcément?
1: Il y a quelque chose qui s'est fait, oui.
0: On a une... Ok. J'ai lu entre les lignes, là, pour le coup.
1: Ah, c'est Cédric, ça. Il communique avec toi, là.
0: Mais c'est vrai que c'est un objet de collection que, voilà, c'est le craze partout dans le monde. Maurice n'est pas en reste, on le voit. Il y a maintenant des revendeurs de vinyles et tout.
1: Ouais.
0: Donc, on vous le souhaite. Et puis, il y a aussi une petite info que j'ai vue sur les réseaux. Il y a une grande chanteuse française qui a partagé sur ses réseaux une de vos prestations, et pas des moindres. C'est Sheila. Moi, quand j'ai vu ça, j'étais tellement happy pour vous, parce que cette reconnaissance venant d'une très grande artiste comme Sheila, qui est une récente, quand on trouve ça.
1: Mon Zwenli, mais je ne l'ai pas reconnue sur le moment.
0: Lisa.
1: Donc, je chantais.
0: Okay.
1: Elle est venue pendant le live même. Elle arrête le live quasiment.
0: Okay.
1: Elle me dit, tu as vraiment une voix incroyable. Tu es qui? J'aimerais te suivre et te supporter sur mes réseaux et où je vais. Et là, je dis, c'est une fan, je suis contente. Je dis, merci beaucoup. Et il y a son producteur qui est à côté, qui est un ami à elle aussi, qui me dit, c'est une chanteuse. Il me dit pas que c'est une grande chanteuse. Il me dit, elle chante aussi.
0: Ok.
1: J'entends ça souvent. Elle chante aussi.
0: Il
1: me dit, j'ai hâte d'entendre ce que tu fais. Ensuite, je rentre chez moi. Et je dis, j'ai rencontré quelqu'un qui chante aujourd'hui. Et elle m'a dit qu'elle aimait ma musique, qu'elle apprécie ma musique, c'est une française.
0: Ouais.
1: Et là, on me dit, mais c'est qui? Et là, je dis, elle s'appelle Sheila. Tu as rencontré Sheila.
0: Et là, les parents, eux, j'imagine que voilà, ils sont dans tous leurs états.
1: Mon papa, t'as pas connu Sheila?
0: Bon, on dirait qu'elle a changé aussi. Ah, voilà.
1: Elle a changé, mais elle est top form. Elle est incroyable.
0: Non, tout
1: elle
0: à fait.
1: A 80 ans.
0: Mmh.
1: Elle fait 60, 70.
0: Ouais, ouais. En tout cas, un monument de la chanson française.
1: Je peux que espérer être comme elle à son âge, en fait.
0: Ouais, mais.
1: Toujours sur scène d'ailleurs.
0: Non, mais moi, j'ose espérer aussi un jour, qui sait, une collab quelque part. Il est toujours permis d'y croire. Incroyable. Comme quoi,
1: on ne sait jamais où la musique nous mène.
0: En gros, une petite histoire que vous me mettez dans Big Story, là. Anga, ça a été un plaisir de vous accueillir aujourd'hui.
1: Grand plaisir
0: pour votre grand retour avec ce nouveau single, pour ce deuxième album. Mais on va se revoir bien vite, parce que l'album va sortir et on a bien envie de le découvrir et de le partager aussi avec les auditeurs. Nous pas besoin de tout seulement, cet album-là. Et à bon temps soutenir. Trouver 4 ans à l'une pour faire cet album-là. Donc c'est du travail, du très très gros travail.
1: D'ailleurs, merci pour le soutien à tout le monde qui nous suit et qui sont derrière nous. Et à toi aussi qui est là depuis le tout début.
0: Ça ne me rajeunit pas quand vous dites ça. Ah, merci beaucoup.
1: Moi non plus.
0: Mais je suis tellement content de vous voir vous épanouir davantage. Nous saluons toute l'équipe autour, parce que moi, pensez, il y en a beaucoup d'imoun.
1: Big up à toute cette grande équipe.
0: Ah là, il a.
1: Voilà, je ne pourrais pas citer
0: là,
1: tous les noms.
0: Là,
1: les
0: salons. Ouais.
1: Ouais.
0: Non, le coup de main de leur papier.
1: Ouais.
0: Là, nous connaît. Ou pas, billet personne.
1: Oui.
0: Correct, là. Oui, ou alors, non, whiteboard, là, nous capable filmer, lui. Bah, là, tout ça. On adore. Anga, prenez soin de vous et on vous suit sur vos réseaux. On va tapoter quoi, ça, sur,
1: Anga Official sur Facebook, Instagram, TikTok et abonnez-vous à notre chaîne YouTube.
0: Ouais.
1: Pour la vidéo, le music vidéo de Getty Côte Noëté qui arrive très vite.
0: Anga avec deux N. Pour Anne-Gaëlle.
1: Voilà.
0: Voilà.
1: Ça, c'est important de le dire.
0: Bien sûr. C'est la base dont pas connaît Anne-Gaëlle que tu sortis dans les mots.
1: Ouais.
0: Non, non.
1: Anne-Gaëlle comme Anne-Gaëlle.
0: Voilà, avec deux N, on précise. Anne-Gaëlle, on va faire notre photo pour évidemment immortaliser votre belle venue aujourd'hui et notre rencontre. À venir les news avec Rodney Pierre-Louis, toute l'actualité de la Coupe du Monde, il y aura le journal des sports, le journal de la Coupe du Monde, tout ça, ça va suivre là. Hein. Et puis on se retrouvera pour la suite de notre club avec Louana pour la sortie mondiale Toy Story 5. Ça fonctionne en tout cas pour cette belle saga et on vous dira tout, d'autant que la BO est signée Taylor Swift.
1: Ouh.
0: S'il vous plaît, hein, phénomène. Donc tout ça là en tout cas aux alentours de midi 40. D'ici là, si vous êtes à table, excellent appétit.

0: Agréable mercredi à vous, Radio 1, il est midi. L'heure de s'informer, comme annoncé, le journal présenté par Rodney. Pierre-Louis, Rodney, bonjour.
1: Bonjour Miguel, bonjour à tous.
0: Les titres.
1: Contrat pétrolier de 30 milliards de roupies, Padayachi et Kalichun inculpés pour entente délictueuse. La FCC s'appuie sur des messages retrouvés sur le téléphone de Karina Nesus. Vague de haine en ligne contre la communauté LGBTQIA+. Après la marche des fiertés samedi, Outmaurice rapporte une centaine de signalements et 128 comptes bloqués en 24 heures. Violence scolaire, pédagogues et syndicats réclament une réforme urgente. La multiplication des actes de violence et des agressions d'enseignants inquiète le secteur éducatif. Éducation en pré-primaire, Lila Devi-Dukan-Lachuman critique la réforme du Grant in Aid. L'ancienne ministre estime que les coupes annoncées menacent l'égalité des chances. Et puis actualité à l'étranger, accord Washington-Téhéran. Les États-Unis minimisent déjà la portée du protocole. Voilà pour le sommaire de cette édition. Merci d'avoir choisi Radio One pour vous informer. Les ex-ministres du Commerce, Sudesh Kalichun et des Finances, Ranganathan Padayachi, comparaissent en ce moment devant le tribunal du district de Port-Louis pour entente délictueuse. Il leur est reproché d'avoir favorisé la branche locale de la société singapourienne Maritime and Mercantile Investment en lui octroyant le contrat de la State Trading Corporation pour l'approvisionnement du pays en carburant pour la période du 1er août 2023 au 31 juillet 2024, des détails avec Velmounia.
2: Les ex-ministres du gouvernement de Pravin Jugnauth ont passé la nuit en détention après plus de 6 heures d'interrogatoire under warning à la Financial Crimes Commission hier. Ils sont inculpés pour entente délictueuse sur la base des messages qu'ils ont envoyés à Karina Nesus, directrice de la branche locale de la société singapourienne Maritime and Mercantile Group. Ces messages ont été récupérés sur les téléphones portables de la jeune femme arrêtée l'année dernière dans le cadre de cette même enquête. Ces éléments prouveraient qu'ils étaient personnellement impliqués dans l'octroi en 2023 de ce contrat de 691 millions de dollars américains, ce qui représente l'équivalent de 30 milliards de roupies. Le contrat porte sur la fourniture d'essence, diesel et du jet A1 à la State Trading Corporation pour la période du 1er août 2023 au 31 juillet 2024. La State Trading Corporation avait lancé un appel d'offres international pour l'approvisionnement du pays en carburant. L'appel d'offres avait ensuite été annulé et le contrat offert à la Maritime and Mercantile Group lors d'un second exercice. L'ex-directeur de la State Trading Corporation, Rajiv Sevan Singh, avait lui aussi été arrêté dans le cadre de cette même affaire.
1: Un habitant de Harishmar, âgé de 60 ans, a porté plainte pour une affaire présumée de corruption liée à une demande de raccordement électrique. Il accuse un employé du CEB lui avoir demandé 5000 roupies pour accélérer le traitement de son dossier et éviter certains ajustements techniques sur une ligne électrique existante. Il indique pouvoir identifier l'employé concerné qui serait attaché au bureau du CEB d'un village de l'Est. Une TikTokeuse nommée Nazia est recherchée par la police après une présumée agression sur un employé du Métro Express hier à 15h à la station Victoria. Selon les premiers éléments, la suspecte, une femme sans domicile fixe, aurait frappé un membre du personnel au visage. Elle n'en serait pas à sa première affaire et a été arrêtée dans un cas similaire avec interdiction d'accès au réseau du Métro Express. Par le passé, elle filmait ses interactions avec le personnel, voyageait sans payer et publier le tout sur TikTok. Hier, des passagers auraient dû l'expulser du tram qu'elle retardait selon plusieurs témoins. La victime a reçu des soins à l'hôpital G2 et une plainte a été déposée au poste de Line Barracks. Une policière affectée au poste de Trois-Biches a été agressée par une détenue lors d'une intervention dans une cellule, arrêtée dans une affaire de vol sur la voie publique à Bambou. La suspecte de 32 ans était agité et aurait tenté d'attenter à ses jours. La policière est intervenue avec l'aide d'une collègue pour l'en empêcher. La détenue aurait violemment résisté et donné un coup de poing à l'abdomen de l'agent. Elle a dû recevoir des soins à l'hôpital du Nord. Et puis un habitant de Bel Air, Rivière-Sèche, âgé de 44 ans, a été admis à l'hôpital Sohanirout-Jugnot à Flac après avoir été agressé à la cité EDC de Caroline. La victime aurait été attaquée par trois hommes. Elle a été blessée à la jambe, à la main et à la tête. Son état est jugé sérieux. Depuis la marche des fiertés de samedi, la communauté LGBTQIA+ fait face à une vague de messages haineux et de menaces sur les réseaux sociaux. L'organisation Out Maurice a reçu une centaine de signalements de personnes se disant intimidées ou stressées, certaines ayant même désactivé leur compte. Sa directrice Sandrine Julien affirme avoir bloqué 128 internautes en 24 heures pour menaces, propos obscènes et discours de haine. Elle a appelle au respect et à la tolérance envers la communauté.
3: Il y a des réseaux sociaux et n'a souvent la paix et n'a pas précisé ou tout simplement une méconnaissance de l'autre. Pourtant, dans la vraie vie, il y a des personnes LGBTQIA+, qui nous manquent collègues, nous manquent voisins, nous manquent camarades, nous familles, nous manquent enfants. Ils travaillent, ils payent des taxes, ils soignent des patients, ils professeurs dans l'école, ils sauvent la vie parfois. Et quand nous besoin d'un docteur, un pompier ou bien quand nous besoin d'un sang, nous pas demandent orientation sexuelle ou identité de genre de la personne qui paye de nous. Nous pas besoin nous tout d'accord, nous pas besoin nous tout partage même l'opinion pour nous vivre ensemble. Mais seulement ce qui nous garde en tête, c'est le respect mutuel et que la dignité de l'autre.
1: Les violences scolaires, le harcèlement et l'agression des enseignants font le buzz ces dernières semaines sur les réseaux sociaux. Cette dégradation de la discipline inquiète pédagogues et syndicalistes. Ils demandent une refonte du système pour permettre aux élèves et aux enseignants d'évoluer plutôt dans un espace sûr et respectueux des normes édictées. Le compte-rendu d'Emmanuel Hédoux.
4: Pour le pédagogue Omvama, il est temps de repenser le système éducatif quand la violence a gravement gangréné le milieu scolaire.
5: La façon de définir un rôle l'école et rôle parent et rôle professeur, les trop rigides. Est-ce qu'il n'y a pas besoin de redéfinir le rôle professeur? Et là, en même temps, nous besoin de redéfinir qui structure le professeur là pour les performer son rôle bien.
4: Nous devons protéger nos élèves et enseignants à travers l'établissement de nouvelles règles. Soutien Ovin Bejun, président de l'OPSI.
6: Les outils qui nous peut trouver une SEM, ça qui nous peut dire, nous n'avons aucun protocole qui nous mette sur place pour capable tacler ça pas de problème là comme un bizarre.
4: Les agressions à répétition sur les enseignants poussent ces derniers à quitter le pays, ce qui a un impact indéniable sur la formation des élèves, regrette Vinod Sigum, négociateur syndical de la Government Teachers Union.
7: Mais c'est où pour besoin un pot travailler dans la santé pour un pot infirmier à se dire. Ouais. Mais d'un professeur aussi pour arriver ça. Bien qu'on ait combien de professeurs puis quitter puis aller. Nous connaissons, nous, dans le syndicat. Il y en a parfois un mari et femme enseignant trouvés ici. Pina, comment dire, l'avenir. Quand le professeur, là, perd l'école, grand matin, perd le travail. Les patients, ils perdent la case, comment ils rentrent?
4: Les établissements scolaires doivent être des sanctuaires du savoir et du civisme et non des arènes où se déversent toutes les frustrations sociales.
1: La réforme du système de Grant in Aid prévue pour janvier 2027 aura un impact majeur. L'ancienne ministre de l'Éducation, Lila Davidoukon-Lutchman, critique les coupes budgétaires annoncées par le Conseil des ministres. Selon elle, la réduction des aides au fonctionnement et la fin des allocations au loyer menacent directement le socle de l'égalité des chances qu'elle avait instauré pour les jeunes mauriciens. On l'écoute au micro d'Angela V. Akania.
8: Notre but, c'était d'assurer que tous les jeunes mauriciens, tous les enfants puissent avoir un début scolaire à part with each other, que tout le monde ait les mêmes chances. C'était ça notre but. Et de s'assurer que toutes les écoles préprimaires ont les moyens d'offrir à nos jeunes un début correct. Parce que tous les échecs que nous avons plus tard dans le parcours scolaire de l'enfant, c'est très souvent à cause des décalages, des différences qu'il y avait dès le départ. Il y a bien des parents, surtout avec le coût de la vie, etc., qui n'auront pas les moyens d'envoyer les enfants dans une école correcte.
1: Le réservoir de Maro-Vaquane étant rempli qu'à 44%, la CWA organise l'alimentation en eau à Vaquois, Curpip et Saint-Pierre. Vaquois sera alimenté de 15 à 21 heures, Curpip de 15 à 20 heures et Saint-Pierre de 14 à 19 heures. Sur le terrain, les habitants ne restent pas passifs. Ils ont déjà pris les devants face à ces nouvelles mesures. Écoutez ce reportage signé Nicoletta Estasi Sandian.
9: Une phrase que Sandia entend désormais chaque matin. À Vaquois, cette habitante raconte un quotidien désormais dicté par un approvisionnement restreint à des heures déterminées.
10: Pas de l'eau, l'orgue, soit nous dormons, mais elle est après minuit. Mais si nous restons de l'eau, nous devons accumuler de l'eau devant un container, gros container, il n'y a pas bouteille.
9: Face à cette réalité, Saïd envisage sérieusement l'installation d'un réservoir. Pour lui, mieux vaut investir maintenant que laisser la situation s'envenimer.
11: Acheter la pompe et réserver de l'eau pour un moment dur. Malgré une situation économique difficile, pour nous-mêmes, nous obligeons nous acheter.
9: À Rosil, la tasse s'adapte autrement. Sans réservoir, elle réorganise son quotidien, notamment les heures de cuisine.
12: J'entends de l'eau couler, parce que nous pas gagner de l'eau. En plus de ça, quand il coule sale.
9: De son côté, Sanjana, habitante de Saint-Pierre, a choisi d'anticiper la vague. Déjà équipée d'un réservoir, elle a également installé un système de collecte d'eau de pluie.
13: Quelques années, nous prenons à disposition, nous récupérons l'eau de pluie. Pour nous stocker et voilà, nous l'adélons en permanence pour faire arrosage.
9: La réadaptation ne se limite pas à la cuisine, elle touche aussi les autres tâches du quotidien, comme remplir des bouteilles d'eau pour alimenter les toilettes, confie Jean-Pierre.
14: Je ramasse bouteilles, je vais mettre dans ces eaux, c'est qui est là. Sinon, je ne vais pas y aller.
9: Entre les files d'attente au point d'eau, les réveils avancés pour ne pas rater la distribution et les bidons stockés dans les salles de bain, les habitants s'organisent autrement pour gérer le manque d'eau au quotidien.
1: Un reportage réalisé par Nicoletta Estasi Sandian.
0: La suite du journal avec vous, Rodney, direction l'île de la Réunion où un vol d'Air Austral à destination de Mayotte a dû opérer un demi-tour.
1: Et cela après plus d'1h40 de vol alors qu'il était à l'approche de la petite terre à Mayotte. Un Airbus A220-300 de la compagnie régionale a dû effectuer un demi-tour pour rejoindre son point de départ, l'aéroport Roland-Garros à Sainte-Marie. Un mouvement social déclenché depuis samedi dernier s'est durci aujourd'hui avec l'impossibilité pour les passagers d'entrer dans l'aérogare de Dzaoudzi. Et puis, des responsables américains ont indiqué à CNN que le protocole d'accord entre Washington et Téhéran avait été rédigé en termes généraux afin de faciliter de futures négociations plutôt que de résoudre les principaux différends. Selon CNN, les responsables ont qualifié le document d'incroyablement vague et expliqué qu'il était principalement destiné à créer un environnement favorable aux prochaines discussions technique. Voilà, nous sommes arrivés à la fin de cette édition. Merci de l'avoir suivi. À vous, Miguel, pour la suite.
0: Merci beaucoup, Rodney. On vous retrouve à 13h pour un nouveau point sur l'actu. À venir, le journal des sports avec Fabien Hector.
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3: Tout le sport avec Fabien Hector. Fabien, bonjour.
4: Bonjour Miguel, bonjour à tous.
3: Et vous nous parlez triathlon pour commencer.
4: Oui, et cette excellente performance de la triathlète mauricienne Sarah Thévenot lors du Moselman disputé à Bassam, en Moselle, en France. Pour la première participation à une compétition européenne, la mauricienne a remporté la catégorie junior et a terminé à la 15e place au classement général féminin. Un résultat prometteur qui confirme sa progression sur la scène internationale. Sarah Thévenot s'est dite particulièrement fière de cette performance réalisée en terre française. Nous l'écoutons.
5: La natation s'est bien passée, donc je suis contente de ce point. Les 10 km de vélo étaient roulants, donc ça allait assez vite. Et puis les 2,7 km de course à pied ont été un petit peu durs au début, car les jambes étaient un peu lourdes, mais finalement, j'ai tout donné jusqu'à la fin. Au classement général, je suis sortie 15e femme et première en catégorie junior, donc sous 18 ans. Cette course, ce week-end, avait vraiment pour objectif de préparer une prochaine course qui aura lieu dans 2 semaines, au nord de la France, à Gravelines.
4: Et cette autre bonne, excellente performance en athlétisme avec la performance de Rachel Klopfenstein au meeting de Golden Spikes d'Ostrava, la Mauricienne a une nouvelle fois repoussé les limites du record national du 800 mètres en réalisant un chrono de 1 minute 58 secondes et 73 centièmes, devenant ainsi la première athlète mauricienne à passer sous la barre des 1 minute 59. Pour sa troisième sortie seulement sur la distance cette saison, elle a pris une belle 4e place de la course remportée par la Suissesse Audrey Véro. Rachel Klopfenstein sera de retour en piste ce samedi à Hergelo en Hollande. Sur le plan local, la première journée des championnats nationaux d'athlétisme 2026 s'est débutée hier au stade Maryse Justin à Réduit avec la finale du 10 000 mètres. Chez les dames, Sonia Soudon a réalisé une course maîtrisée de bout en bout pour s'adjuger le titre. Dans l'épreuve masculine,

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1: Père du défenseur néerlandais Paul Van Hecke contre près de 52 millions de livres sterling.
2: Merci beaucoup Fabien, vous serez de retour à 12h30 pour le journal de la Coupe du Monde. À suivre les avis de décès.
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1: Les avis de DCDC de Madame Gianti Souba. Madame Gianti Souba Nijoti, âgée de 69 ans, connue sous le nom d'Anita. Le convoi quittera le domicile de sa fille, Mademoiselle Priyanka Souba, à Mission Crossroad de l'Almaty, aujourd'hui à 14h30 pour se rendre au crématorium de l'Almaty. Décès de Monsieur Samuel Thierry Rakesh Balaksing. Monsieur Samuel Thierry Rakesh Balaksing, âgé de 29 ans, connu sous le nom de Balak. Le convoi quittera le domicile de sa mère, Kumari Jolou, Opéra, au numéro 4 rue Rose Sainte-Croix, aujourd'hui à 15h pour se rendre au cimetière de Boismarchant. Décès de Monsieur Jean-Alain Paul Moabir. Monsieur Jean-Alain Paul Moabir, âgé de 76 ans, connu sous le nom de Polo. Le convoi quittera son domicile à Cité Sainte-Claire, Goodlands, demain 18 juin à 11h pour se rendre à l'église de Sainte-Claire à Goodlands et de là au cimetière de Cap-Malheureux. Décès de Madame Marie-Lise Chantal. Madame Marie-Lise Chantal Némomus, âgée de 64 ans. Le convoi quittera le domicile de sa fille Katie Labonne à Railway Road Saint-Michel, Belle-Rivière-Sèche, demain 18 juin à 10h pour se rendre au cimetière de Saint-François d'Assise, Pamplemousse. Décès de Monsieur Jean-Roger Monazi. Monsieur Jean-Roger Monazi, habitant à rue Brown Secar, Cup, âgé de 76 ans, connu sous le nom de Thierroger. Le convoi quittera la chapelle ardente d'Elienson, à Rot-Royal, Beaubassin, demain 18 juin à 13h30 pour se rendre en église Sainte-Hélène à Curpipe et de là au cimetière de Bigarat. Et décès de Monsieur Kadresen Tankanamutu. Monsieur Kadresen Tankanamutu, âgé de 71 ans, connu sous le nom de Baby. Le convoi quittera son domicile à Rot-Royal, Poudre d'Or, Hamlet, demain 18 juin à 14h pour se rendre au crématorium de Piton. Radio One présente ses sincères condoléances à ses familles endeuillées.

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3: Le club continue jusqu'à 13h, Miguel avec vous, Keshav, pour m'accompagner à la technique pour cette deuxième heure. Vous le savez, à 12h30, le journal de la Coupe du Monde. On se retrouvera juste après pour la suite concrètement de notre club avec Luana qui sera là pour nous partager les sorties de cette semaine et surtout le film à ne pas manquer. C'est l'événement mondial, c'est Toy Story 5, on en parlera avec elle. C'est le grand retour de Woody, de Buzz l'éclair. En tout cas, on vous dit tout, ne manquez pas toute cette actualité avec la sortie tout nouveau film d'animation Toy Story 5 dans nos salles. Si vous êtes à table, excellent appétit, très bon club à vous. Et pour rester dans cette ambiance de Coupe du Monde, The One and Only Shakira et Burna Boy pour Die Die, c'est à suivre. Bon club à vous.

0: Soleil, Shakira et Burna Boy, la chanson officielle de cette Coupe du Monde 2026. Et puis, je partageais avec Kesha, j'ai cher sur ma story TikTok, une petite vidéo avec une sorte qui peut danser, long, ça vaut cela, ça vaut le détour, hein. C'est juste génial, c'est tout mignon et on aime die, die. Allez, à venir le journal de la Coupe du Monde justement avec Fabien Hector et la suite de votre club. À tout de suite.
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0: Un splendide mercredi à vous, Radio 1, il est 12h30.
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0: Victor Fabien, bonjour.
1: Rebonjour.
0: Et on démarre cette fois avec la victoire des Bleus, la victoire de la France.
1: Exactement, les Bleus se sont imposés 3-1 hier face au Sénégal dans le groupe I. Une victoire maîtrisée qui permet aux hommes de Didier Deschamps de prendre un bon départ dans la compétition. Auteur d'un doublé pour guider la France vers la victoire, Kylian Mbappé a parfaitement lancé sa Coupe du Monde. Le capitaine des Bleus confirme son statut de leader offensif de l'équipe de France. Après la rencontre, l'attaquant français est revenu sur cette entrée réussie et sur l'importance de bien débuter la compétition.
2: On lance, mais c'est toujours important de bien commencer les compétitions. Ça donne un peu plus de tranquillité, même si on n'est jamais tranquille dans une Coupe du Monde. On a vu les autres équipes, c'est compliqué de commencer par une victoire. Toutes les équipes savent que la Coupe du Monde c'est unique, donc tout le monde veut gagner, donner une bonne image de son pays. Donc on a vu qu'aujourd'hui c'était pas un match évident, mais on sait qu'à tout moment on peut marquer et faire la différence, donc ça aide. Non, c'est qu'un premier match de poule. Je pense que les gens doivent enflammer ou critiquer. Nous on doit toujours rester très froid, très stoïque dans ce qu'on doit faire, parce que on sait que tout va très vite dans une Coupe du Monde et on a déjà le match contre l'Irak dans 6 jours où on doit gagner pour se qualifier.
1: Et la Norvège a frappé fort aussi pour son entrée en lice. Les Scandinaves ont dominé l'Irak sur le score de 4-1 dans ce même groupe I. Grâce à ce large succès, les Norvégiens prennent provisoirement la tête de leur poule. L'Argentine n'a pas tremblé. L'Albicéleste a disposé de l'Algérie 3-0 dans le groupe J. Les champions du monde en titre ont affiché leur supériorité et lancent parfaitement leur campagne mondiale. Lionel Messi a éclaboussé cette rencontre de tout son talent. Grâce à un triplé, le capitaine argentin a porté l'Albicéleste vers ce succès convaincant. À 39 ans, la légende argentine continue d'écrire l'histoire et démontre qu'elle reste un atout majeur pour les champions du monde. Après la rencontre, Messi a réagi à sa performance et à ce succès inaugural.
3: Oui, je me sens bien. J'ai eu la chance de pouvoir gagner à ce match difficile. C'est très important de démarrer comme ça. C'est pas toujours facile, premier match d'une Coupe du Monde. C'était dur la première mi-temps et on a eu de la chance de réussir à gagner ce match. Bon, je remercie tous ces gens qui montrent que l'Argentine, c'est vraiment une joie. C'est vraiment beaucoup de monde. Je sais pas s'il y a 80 000 personnes, mais en tout cas, je voudrais remercier à tout le monde pour le soutien qui était toujours très important ici aux États-Unis. Je sais que pour beaucoup de gens, c'est un grand effort de venir ici. Et tout le monde était heureux aujourd'hui.
1: Et belle performance également pour l'Autriche dans le groupe J. Les Autrichiens ont pris le dessus sur la Jordanie 3-1 et rejoignent l'Argentine en tête du classement avec 3 points. Le groupe K entre en scène ce soir avec une affiche entre le Portugal et la République démocratique du Congo. Les Portugais partent favoris sur le papier, mais les Congolais espèrent créer la surprise pour leur début dans la compétition. L'analyse de cette rencontre avec notre chroniqueur de foot, Daniel Ramsamy.
4: Pour le match Portugal-Congo, je pense qu'il déroule comme en tendance Coupe du Monde, c'est-à-dire qu'il y a un favori qui pourrait contrôler le match. Donc ça va être le Portugal qui est comme favori, qui pourrait contrôler le match, dominer en possession. Et République du Congo qui peut subir, qui peut essayer de posséder en compte par rapport à l'effectif qu'ils étaient là et par rapport à l'adversaire qui peut être difficile à jouer. Portugal avec Ben Bruno Fernandes, Ronaldo, Rafael Leão, c'est une bonne solution à trouver la faille. Même avec une défense est regroupée et en bloc pour ce match-là, me donne l'avantage à Portugal de 2-1.
1: Et coup dur pour le Portugal justement avant son entrée dans cette Coupe du Monde. Roberto Martinez a confirmé l'absence de Ruben Dias pour cette rencontre face à la RDC. Le défenseur central de Manchester City n'est pas encore totalement remis physiquement. Déjà incertain ces derniers jours, le joueur de 29 ans n'a participé à aucune séance d'entraînement depuis l'arrivée du Portugal aux États-Unis, Miguel.
0: Merci beaucoup Fabien Hector pour toutes ces précisions. Alors votre coup de cœur là ou votre pronostic pour cette rencontre Portugal-RDC?
1: Ben, je suis toujours avec Bruno Fernandes, le capitaine de Manchester United, le Portugal bien sûr.
0: Ah d'accord, allez ok, alors. Ok, demain nous récolte ça. Je vous taquine, évidemment. Merci Fabien pour toutes ces précisions.
1: Au plaisir.
0: Toute l'actualité de la Coupe du Monde à suivre, évidemment, sur Radio 1. Vous serez là cet après-midi, on vous retrouve là.
1: Bien sûr, à 17h.
0: Le rendez-vous est pris. Nous, on poursuit. C'est le club. Et on va retrouver Luana Lodoiska, qui d'ailleurs est une grande experte, moi, trouvée dans le football, là, c'est-à-dire, hein. Tous les matins, elle nous tient en haleine, là, dans le Wake Up Show, avec ses différentes rencontres en fil rouge. Elle va nous rejoindre pour nous parler, cette fois, de la sortie ciné mondiale. Toy Story 5, pour vous qui avez trois gamins à la maison, là, Fabien, Toy Story 5, ce sera votre actualité dans pas longtemps, hein, voilà, il confirme, à tout de suite.

0: 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Taylor Swift qui signe la chanson du tout dernier Toy Story 5. Et on en parle, c'est l'événement ciné mondial de ce mercredi 17 juin. Elle est avec nous pour tout nous dire. Luana Lodoiska, bonjour.
1: Bonjour Miguel, bonjour tout le monde.
0: Côte ou sifflé? Là-bas. Non, c'est bon.
1: Ah, moi, sinon je peux aller...
0: Non, on va se coller à Woody, à Buzz l'éclair, à tout ça. Ok. Non, parce que vous êtes une experte du ballon rond les matins. Je suis impressionnée.
1: Écoutez, j'essaye. Je connais pas les joueurs, bien évidemment.
0: Rassurez-vous, vous n'êtes pas la seule.
1: Oui.
0: Voilà.
1: Oui.
0: Ça changera pas non plus notre vie si vous ne me dites pas le nom du joueur, par exemple, autrichien de ce matin. Mais en revanche.
1: Romano Schmidt.
0: Voilà.
1: Ouais, voilà.
0: En revanche, qu'il manque un goal et qu'il bat la PMN N0, à ce moment-là, là oui, j'ai appris beaucoup de choses avec vous. Donc merci.
1: Oui, voilà, on essaie. Voilà. Autant que possible. En fait, vous savez quoi? Pendant le Wake Up Show, je ne quitte pas le ballon des yeux. Ouais, voilà.
0: Wow.
1: Je suis branchée et ça tout le monde peut le confirmer.
0: Et là vous êtes servi parce que nous il y a des replays qui passent en ce moment.
1: Effectivement.
0: Donc, voilà, vous revivez vos grands moments de ce matin.
1: Oui, et ce match j'ai pas eu l'occasion de le voir par contre. Ça c'est
0: Irak
1: Norvège,
0: et Norvège ouais.
1: Irak. Bah oui, Norvège c'est Erling Haaland. On le voit là d'ailleurs hein, le blondiné.
0: Mondial une expert de football. allez. Autre casquette.
1: On dépose
0: celle-là.
1: Oui.
0: Celle de footballeuse. Et vous prenez celle de grande experte de ciné pour nous rejoindre.
1: Que j'ai toujours été aussi. Hein,
0: voilà.
1: Là, on est d'accord.
0: Avant tout.
1: Ouais.
0: Yes, pour nous parler de cette grande sortie. C'est un événement et ça concerne le 5e volet de Toy Story. Plus de 30 ans après le premier opus, chaque sortie d'un Toy Story est bien plus qu'un simple film. C'est un événement mondial qui rassemble toutes les générations de cinéphile.
1: Oui, on est d'accord. Et la force de Pixar, Miguel, c'est d'avoir créé justement ce mouvement intergénérationnel unique. Les enfants qui ont découvert Woody et Buzz en 1995
0: ouais.
1: emmènent aujourd'hui, parce qu'ils sont adultes bien sûr,
0: tout à fait.
1: Emmènent aujourd'hui leurs propres enfants au cinéma pour découvrir justement Toy Story. À chaque sortie, la planète entière s'arrête pour vibrer, pour rire, mais aussi verser la petite larme.
0: Ouais, parce que c'est dur, nous, l'émotion.
1: Mais beaucoup. Et vous savez quoi, je tombe dans le piège à chaque Toy Story. Je peux vous dire, donc Pixar a confié les rênes d'ailleurs à un monument du studio, nul autre que Andrew Stanton.
0: Ok.
1: Donc lui, en fait, peut-être le nom ne vous parle pas, et pourtant, c'est le réalisateur légendaire d'ailleurs, Le Monde de Nemo.
0: Mmh.
1: Ou encore Wall-E.
0: Ouais.
1: Vous voyez le petit robot là?
0: Ouais, ouais.
1: Et puis, il a coécrit aussi les trois premiers Toy Story.
0: Alors, la saga, elle s'est construite à travers ses différents volets. Tout commence en 95, entre découverte et jalousie.
1: Oui, l'arrivée de la nouveauté. On découvre Buzz,
0: ouais.
1: Qui menace l'ancien jouet Woody.
0: Yes.
1: Le cowboy. Et le film parle de la peur, du rejet, parce qu'arrive un moment, Woody a l'impression qu'il va l'impométer dans la poubelle, en fait,
0: ouais.
1: hein, tout simplement.
0: Ah, bah,
1: et puis au fur et à mesure, voilà, il y aura cette amitié naissante, qui va même poser les bases de l'univers de cette culture pop.
0: Alors, 99, donc, 4 ans plus tard, Toy Story 2 fait référence au choix.
1: Woody découvre qu'il est une pièce de collection de valeurs dans le deuxième volet, oui. Et le choix, vaut-il mieux être adoré par un enfant, quitte à être cassé ou alors un les brins sautis, sa peau inhalée, une épine à les pieds, et oublié un jour, ou alors rester intact pour toujours derrière une vitrine de musée, mais sans amour.
0: Et qu'on habille la poussière, moi, ainsi qu'on
1: voilà.
0: Voilà. C'est le choix qu'il faut faire à ce moment-là. Et dans le troisième volet, Toy Story, gros plan sur le passage de l'enfant à l'âge adulte.
1: Oh, alors là, je trouve que c'est le troisième volet. Vous voyez, j'en parle, j'ai des frissons.
0: Celui qui vous a marqué le plus.
1: Beaucoup, okay. Beaucoup, oui. Et ça reste pour moi le chapitre le plus déchirant. Parce que Andy, il a 18 ans.
0: Pas Binyu, ça.
1: Non, rien à voir.
0: Lui, il y en a des fois, ça l'a. Ouais.
1: Donc Andy a 18 ans. Il part à l'université. Les jouets donc sont confrontés à l'abandon. Ouais. Et voire même à la fin d'un cycle en fait.
0: Soit poubelle, soit recyclage.
1: Exactement. Et ben oui. Mais pourtant il y a cette scène où Andy va donner ses jouets à la petite Bonnie.
0: Là, elle m'actrice centrée.
1: Ah ben oui, exactement. Et cette scène est devenue un moment culte du cinéma mondial.
0: Alors le final de Toy Story 4 avait brisé le cœur des fans, là, presque une fin bouleversant de finale.
1: Oh mais on ne fait que pleurer avec Toy Story finalement. Hein. Après avoir passé toute sa life à être le jeu ultra fidèle d'un enfant, c'est-à-dire d'abord Andy, puis Bonnie, ouais. Woody a fait un choix mais totalement inédit hein, pour lui. C'est-à-dire réuni avec Bo Peep.
0: Ouais.
1: Voilà, c'est-à-dire la bergère.
0: Okay.
1: Je savais qu'elle allait
0: il en fallait
1: faner.
0: Une. Il en fallait une, c'était elle.
1: Exactement, et ben oui, donc la bergère. Donc Woody avait décidé de devenir un jouet libre.
0: Ouais.
1: Et là, les bandes annonces confirment aussi qu'il est bel et bien de retour.
0: Oui.
1: Dans ce cinquième volet, auprès de Buzz et des autres. Donc, comment les chemins de la bande se recroisent. Là, par contre, il y a un mystère quand même.
0: Hein, on va tout spoiler.
1: Bien sûr. Donc, c'est l'un des plus grands mystères du film. Beaucoup pensaient que l'histoire s'était définitivement bouclée avec le quatrième film.
0: Mmh.
1: Moi, la première. Et pourtant, Pixar a trouvé l'angle ultra moderne pour justifier justement ce nouveau chapitre.
0: En phase totale avec l'époque et notre quotidien, cette cinquième aventure traite de l'addiction des enfants, Luana. Aux écrans, le grand méchant, eh ben, c'est la technologie.
1: Mais tellement, fallait le faire, n'empêche.
0: Mmh, hein. Bien trouvé.
1: Woody et cette fois Woody, Buzz, Jessie et toute la bande de Bonnie font face à une menace. Alors là, existentielle. Existentielle est bien réelle en plus pour les jouets d'aujourd'hui, c'est-à-dire les écrans.
0: Yes.
1: On ne joue plus avec nos joujoux.
0: Une pain bêche, hein.
1: Oui, mais tellement.
0: Une pain bêche.
1: Mais on la déteste déjà en fait, hein, attention. Et l'écran en question,
0: hein.
1: Ça y est, cette technologie s'appelle Lilipad.
0: Et Lily est une pain bêche.
1: Oh,
0: voilà.
1: Oh là là. Et encore là, je trouve que vous êtes gentil, Miguel.
0: Oui, non, mais on est politiquement correct.
1: Bien
0: on
1: sûr.
0: Est à la radio, il est 46. Donc
1: on
0: voilà.
1: est d'accord, oui. Donc Lilipad, c'est une tablette tactile, vous l'avez compris. Flambant neuve, hein. Maman. Et technologie, adonf. Exactement. Doublé d'ailleurs par Greta Lee en version originale, rien que ça. Donc Lilipad va accaparer toute l'attention de la petite Bonnie. Aïe, aïe, aïe. Et le choc des générations entre le plastique et les pixels. Ça s'annonce aussi drôle que pertinent, Miguel.
0: Et là, on vous propose un extrait de la bande-annonce de Toy Story 5.
2: Je vous déclare maintenant couvert pour la vie.
3: Oh, qui a empoisonné la demoiselle d'honneur?
4: Bonnie, il y a un colis pour toi.
5: Merci, merci. Bonjour, je suis Lilipad. Jouons ensemble.
6: C'est l'extinction, ça recommence.
7: Bonnie, le temps d'écran est terminé.
8: D'accord.
9: Il faut que je te parle, machine.
10: Appelle-moi Lily.
9: Avec les jouets, on a passé tout l'été à aider Bonnie à se faire des amis.
10: Oui.
9: Et toi, t'es venue tout gâcher avec des...
10: Je vois.
9: Tu m'écoutes même pas.
10: J'écoute toujours tout. Regarde.
11: Avec les jouets, on a passé tout l'été à aider Bonnie à se faire des amis.
10: En espagnol.
11: Con los juguetes nos pasamos todo el verano.
9: Quoi?
12: Proms pour étranger dans le placard.
9: Woody.
13: Jessie, salut.
9: Est-ce que ça va aussi mal qu'on le dit pour les jouets?
13: On en voit de plus en plus abandonnés chaque jour.
14: On est fichus.
9: La technologie nous a envahis aussi.
13: Je sais pas quoi te dire, Jessie. Avec un jouet, on peut jouer, mais avec la tech, on peut tout faire.
15: Je perds Bonnie à cause de cette machine.
16: Je suis ton ami, Woody.
17: Je suis venu le plus vite possible.
18: Pourquoi tu portes une robe, Woody?
19: Ça s'appelle un poncho, fourchette.
9: Quelqu'un a un feutre marron.
20: Halt! Qui va là?
21: Wow, wow, wow, je viens en paix.
20: Ça faisait longtemps, Cobray.
9: Tu es quoi, un vieux monsieur en jouet?
21: Quoi?
22: Elle croit que t'es vieux parce que tu perds tes cheveux, Woody.
9: Bonnie a besoin de quelqu'un né au même siècle qu'elle. Adieu les jouets.
0: Ah, se trouver comment il y a une pain bêche.
1: Oh.
0: Et pour ne pas dire autre chose,
1: oh,
0: Lilipad, retenez. Toy Story, c'est une richesse qui fait qu'après 30 ans, les cinéphiles sont toujours au rendez-vous pour ouvrir un nouveau chapitre avec ce cinquième volet.
1: Et j'ai hâte, je peux vous dire. Eh ben oui, que ce soit par pure nostalgie ou alors pour découvrir comment nos jouets préférés vont affronter ce qu'on appelle l'ère des tablettes tactiles.
0: Mmh.
1: Parce que, bon, on grandit avec Zot aussi.
0: Ouais.
1: Hein, voilà, Toy Story, ou tout simplement pour vivre un grand moment de cinéma en famille. Oui, vous étiez enfant, vous aussi. Vous êtes parent aujourd'hui, vous êtes tonton ou tati comme moi. Ben, vous pouvez justement...
0: Tati Lou.
1: Oui, vous pouvez ramener... Et vos petits-petits, donc la petite famille, bien sûr, pour découvrir ce cinquième volet. Woody, Buzz, l'aventure continue, Buzz l'éclair, et vers l'infini et au-delà. Voilà, ça c'est la phrase culte de Buzz l'éclair et toute la bande. Donc tout le monde vous attend en salle chez M-Ciné. Vous aurez toutes les précisions horaires sur Facebook.
0: Eh ben voilà, alors c'est vrai qu'on parlait des parents, on parlait des enfants. Les enfants, bon, les premiers pour aller voir tout ça. C'est ce que Fabien nous confiait juste avant. Il en a trois, lui. 10, 8, 6, Madame Pertan, quand film-là tu veux sortir. Donc là, ça c'est une chose.
1: Je pensais qu'il en avait 5.
0: Pas bien?
1: Oui.
0: Non, non. 3 pour le moment.
1: 3, d'accord, très bien.
0: 4ème, c'est quand même là qu'il faut vous venir après.
1: Ah, bah écoutez.
0: Ça nous parle. Keshav, pas encore commencé le premier là, non? Pas encore. Pas encore. Bientôt, bientôt. Et tout ça pour dire que, ben, ceux qui regardaient ça, peut-être le premier chapitre il y a des années.
1: 95,
0: ben, sont des parents maintenant.
1: Et exactement.
0: Du coup, voilà,
1: exactement.
0: Quoi, ça s'appelle la boucle pour vous, mine de rien.
1: Alors, à savoir que vous pouvez vous rattraper, par exemple, si entre temps, vous avez un peu laissé Toy Story de côté.
0: Blié.
1: Oui, voilà. Et toute la saga est disponible donc sur Disney+.
0: Eh ben, c'est dit. Et qu'est-ce que vous avez l'habitude de rajouter là à la fin de votre.
1: Bon film.
0: Ah là, il a. Mais attendez.
1: Moi, je suis là.
0: Ne bordez pas, bien vite. Allons se faire le plaisir d'écouter l'une des chansons mythiques de Toy Story ensemble.
1: Là là. Ouais.
0: Et c'est une chanson que je pourrais vous chanter. Je suis ton ami.
1: Exactement.
0: Cher Luana. Là, c'est la version française, signée Charles-Élie Couture. C'est pour vous. Appréciez ça et on va revivre tous les grands souvenirs de Toy Story.

0: Je suis ton ami, la chanson phare de Toy Story dès le premier volet en 95. Et pour la version française, elle est signée Charlely Couture.
1: Ah bah écoutez, on est sûr de l'entendre aussi hein, dans le cinquième volet.
0: Ça revient.
1: Ouais, voilà, ouais. À chaque chapitre de Toy Story.
0: À savoir que c'est Randy Newman himself, yep. Donc, qui nous propose la version anglaise et chanson qui revient sur les cinq volets donc de Toy Story. Quand ou bien le film là où?
1: Alors j'espère pouvoir le faire donc ce week-end. Je veux pas trop m'avancer.
0: Ouais, parce que bien souvent ouais, après voilà. Par ici là il dans match.
1: Et exceptionnellement donc je bosse pas ce week-end donc
0: ça aurait été. Peut-être que vous trouverez un petit.
1: Oui, voilà.
0: Peut-être.
1: On dit bien.
0: Que vous trouverez un petit moment pour aller voir en tout cas Toy Story 5. Mais c'est vrai qu'avec vos nièces là, on ne sait jamais. Peut-être qu'elles vont vous convaincre et que voilà.
1: Ah bah oui, écoutez, ou alors c'est moi qui je fais toujours la surprise cinéma.
0: Ah bon, d'accord.
1: Oui.
0: Okay. Donc, vous
1: êtes fini, connais. Voilà, exactement.
0: Ça fait bon.
1: Oh, bah écoutez, quand on est tati, on aime sans condition de l'au-delà vers l'infini. Ben bah, voilà, pour vers l'infini et l'au-delà, pour reprendre Buzz l'éclair.
0: En tout cas, Lola, merci beaucoup pour toutes ces précisions.
1: Un plaisir, Miguel.
0: On vous retrouvera la semaine prochaine pour d'autres sorties, ça c'est sûr et certain. Et puis, dès demain matin, à partir de 6h, pour le Wake Up Show, ben, en même temps, on retrouvera la grande chroniqueuse footballistique que vous êtes depuis jeudi dernier. Je suis le premier agréablement surpris. Donc, demain au Poujanou, qui sera gagné en Portugal et RDC.
1: Exactement. Voilà. République démocratique du Congo. Et puis, ça, c'est le premier match.
0: Ça attend tout ça. Mais on pourrait venir là demain, ça.
1: Bien sûr, écoutez.
0: C'est un truc qui est le baiser.
1: Oui, et j'attends qu'il sera la cuisse.
0: Oui, ça, j'ai bien compris.
1: Oui,
0: depuis
1: voilà.
0: Ce matin, vous nous en parlez. Donc,
1: exactement.
0: On a bien compris que vous vouliez.
1: Parce
0: voir.
1: Que vous savez quoi, personne n'a vraiment fait attention, en fait.
0: Ouais.
1: Mais c'est vrai qu'à chaque fois, quand il y a un tir au but, il va prendre son short. Il fait ce short vin shorty.
0: Okay.
1: Il va tirer le truc là-haut. Et puis, il va bien montrer toutes ses cuisses. Et exactement. Mais la définition de
0: c'était une blague, hein. Oui, c'est bien muscle. Je dis ça, on ne sait jamais. T'as l'air comme un homme, message éphémère.
1: Exactement. Mais voilà, ça reste le game, bien sûr. Donc, République démocratique du Congo aussi. Les Congolais.
0: Oui, nos amis les Congolais.
1: Ouais. Ils auront du boulot, bien évidemment, face au Portugal. Donc,
0: mais en
1: voilà,
0: tout cas,
1: voilà.
0: Ce sera chaud piquant, ça c'est sûr et certain.
1: Oui, chaud bouillant, chaud piquant.
0: C'est très caliente là, pour cette partie du monde. Donc, ce sera chaud entre le Portugal et RDC.
1: Oui, c'est vrai, mais plus...
0: Parce que ça aurait été un pays scandinave, pas tu parles.
1: Attention quand même, mais RDC et plus, j'en ai parlé ce matin, si on parlait par rapport à la cuisine,
0: les
1: spécialités, RDC c'est plus le foufou.
0: Oui.
1: Vous voyez le foufou?
0: Moi je ne connais pas, mais Marley visiblement, lui il savait ce matin.
1: Mais Marley adore le foufou et
0: mais
1: là on...
0: Marley a intérêt pour cuire un peu foufou, il y a même plus mieux.
1: Alors, d'après ce que j'ai compris, c'est un membre de sa famille qui cuisine le foufou en question.
0: Oui, les gars, donc, on va pas se commander, avec
1: voilà,
0: le membre de la famille.
1: Voilà, exactement.
0: Je vais regarder dans son détail, là. Il a besoin d'un goût de foufou.
1: Sinon, pour les Portugais, il y a la morue portugaise.
0: Ah oui, ça, on connaît, ça, on aime.
1: Ah oui, bien sûr,
0: voilà,
1: bien sûr,
0: quoi.
1: Oui.
0: Ouais.
1: C'est bien, c'est aussi bien de chez nous.
0: Voilà qui m'ouvre l'appétit parce que c'est maintenant qu'on ira déjeuner. Donc, merci beaucoup encore, Lumana.
1: Avec un plaisir.
0: Je vous embrasse et on vous retrouvera demain matin,
1: sans
0: évidemment,
1: foutre.
0: Pour des instants palpitants. Merci à Keshav qui a assuré la technique du club aujourd'hui, comme un grand pour la deuxième heure. Et en première heure, on salue Kinsley, évidemment. Oui,
1: Lumana. Et puis, n'oubliez pas, Angleterre-Croatie, c'est en deuxième position de match. Hein.
0: Très bien, ok. Bon, là, on est dans un autre registre. Là.
1: Oui.
0: Croatie, Angleterre. Demain matin pour l'analyse. Daniela prend le relais pour 1, 2, 3. Moi, je vous retrouve demain. 11h, 13h pour une nouvelle édition de votre magazine. Vous l'aurez compris, chamboulé, là, surtout aux couleurs de la Coupe du Monde, pour la deuxième heure surtout de votre magazine au quotidien et ce jusqu'au 19 juillet prochain. On va se quitter avec la version anglaise, donc You've Got a Friend in Me, Randy Newman, c'est pour vous. Je vous fais de gros bisous et prenez bien soin de vous.

0: je vois des fenêtres plus grandes.
1: Ok, ce modèle-là alors.
0: Ouais, il reste la cuisine. Américaine ou classique?
1: Américaine. Ça t'y va au milieu là.
0: Ouais, aïe, je m'y vois déjà.
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0: midi, bienvenue, merci d'écouter Radio 1, il est pile 13h. On point sur l'actualité avec vous, René Pierre-Louis, bonjour.
1: Bonjour Daniela, bonjour à tous. Les anciens ministres Sudesh Kalichen et Ranganathan Padayachi comparaissent en ce moment devant le tribunal de Port-Louis pour entente délictueuse dans l'affaire du contrat pétrolier de 30 milliards de roupies attribué à Maritime and Mercantile Investment. La Financial Crimes Commission s'appuie notamment sur des messages échangés avec Karina Nesius, directrice de la branche locale de l'entreprise. Les enquêteurs soupçonne une implication personnelle dans l'octroi du contrat de 691 millions de dollars pour la fourniture de carburant à la STC en 2023. L'ancien directeur de la State Trading Corporation, Rajiv Sovan Singh, a lui aussi été arrêté l'année dernière dans le cadre de cette affaire. Une TikTokeuse nommée Nazia est recherchée par la police après une présumée agression sur un employé du métro express hier à 15h à la station Victoria. Selon les premiers éléments, la suspecte, une femme sans domicile fixe, aurait frappé un membre du personnel au visage. Elle n'en serait pas à sa première affaire et a été arrêtée dans un cas similaire avec interdiction d'accès au réseau du métro express. Par le passé, elle filmait ses interactions avec le personnel, voyager sans payer et publier le tout sur TikTok. Hier, des passagers ont dû l'expulser du tram qu'elle retardait selon plusieurs témoins. La réforme du système de granting aid prévue pour janvier 2027 aura un impact majeur. L'ancienne ministre de l'Éducation, Lida Devi Dukun-Lachuman, critique les coupes budgétaires annoncées par le Conseil des ministres. Selon elle, la réduction des aides au fonctionnement et la fin des allocations au loyer menacent directement le socle de l'égalité des chances qu'elle avait instauré pour les jeunes Mauriciens. S'appuyant sur des données économiques et pédagogiques, l'ex-ministre rappelle que l'investissement dans la petite enfance est le plus rentable pour la société. Et puis, actualité à l'étranger. Selon le Financial Times, les services de sécurité russes auraient temporairement désactivé une partie d'un système de surveillance utilisé pour protéger Vladimir Poutine et son entourage après l'assassinat de l'ayatollah Ali Khamenei. Les autorités russes craignaient que ce réseau puisse être exploité à des fins d'espionnage. Le système aurait été réactivé après des vérifications techniques visant notamment à l'isoler d'Internet. Cette décision aurait été prise après que des images de caméras iraniennes auraient été utilisées pour localiser Khamenei avant sa mort. Voilà, c'est la fin de ce flash. Merci de l'avoir suivi. À vous, Daniela, pour 1-2-3.
0: Merci René Pierre-Louis. L'info revient à 14h pile sur Radio 1. À tout à l'heure.

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2: Hello guys, qui manière. En tout cas, bon mercredi, bienvenue, bien le bonjour. Est-ce que vous êtes partant justement pour donner un vrai coup de boost à votre milieu de semaine? On est en plein mercredi. Côté temps, c'est pas le top top, hein. Le soleil joue à cache-cache en ce moment. Anyway, je vous embarque pour une virée survitaminée. 2 heures de son feel good pour transformer, ce mercredi tout simplement. Vous êtes prêts? C'est parti.

les amis, voilà la dose de soleil qui manque à votre après-midi. Bien le bonjour, bon mercredi. Nous tout connaissons, hein, lundi bien loin derrière, mardi on vous a donné le tempo. Et le mercredi, eh ben, je vous envoie du soleil à travers les ondes de Radio One. De 13 à 15 heures, je vous balance une playlist mijotée aux petits oignons. Vous le savez, le mercredi rime ici avec positivité, bon son, une team qui ne lâche absolument rien.

du soleil, les amis, moving to the sun à l'instant, au rayon des nouveautés. Voilà, c'est Keshav qui assure la partie technique. Ça faisait un moment, hein, Keshav ? N'est-ce pas ? Ça faisait un moment qu'on s'est pas retrouvé là. Anyway, je suis ravie en tout cas de partager votre après-midi. 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Allez, ceci dit les amis, pour le retour de la musique, qu'est-ce qu'on vous cale ? Ben, on vous cale ceci.

0: sonner sur Radio One, les amis, c'est parti pour notre Minute Feel Good du jour.
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0: Et bienvenue la famille dans cet instant où l'on ferme les yeux pour ouvrir les portes de l'âme. Aujourd'hui, on prend une minute pour parler d'un voyage intérieur. Ce voyage ne demande ni billet d'avion ni valise. Il commence simplement par une respiration profonde et un regard tourné vers soi. Et ça commence par la découverte de soi. C'est explorer nos pensées, nos émotions, nos rêves cachés. Ce voyage comporte aussi la paix intérieure. C'est apprendre à calmer le tumulte du monde en cultivant, et bien tout simplement, le silence. C'est aussi la clarté. C'est comprendre ce qui compte vraiment, ce qui nous nourrit et nous élève. Et enfin, la force, c'est trouver en soi une énergie qui ne dépend de rien ni de personne d'extérieur. Un sage disait, celui qui regarde à l'extérieur rêve, celui qui regarde à l'intérieur s'éveille. C'est exactement cela, le voyage intérieur est une aventure vers l'éveil. Imaginez donc une mer calme en surface, tout semble tranquille, mais sous l'eau, il y a un monde riche, vibrant et infini. Notre esprit fonctionne de la même manière. Il cache des trésors que l'on découvre seulement en plongeant en soi. Alors prenons cette minute pour fermer les yeux, respirer et nous rappeler que le plus beau des voyages n'est pas toujours celui qui nous emmène bien loin, mais celui qui nous ramène à nous-mêmes.
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0: À l'instant, do you really want to hurt me? Les amis, c'est parti pour la rubrique santé et bien-être avec Cosmétiques de France Mauritius.
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0: Et bien aujourd'hui, lumière sur un soin capillaire qui fait parler de lui, le Cream Conditioner après shampoing, les secrets de Loli. Ce produit naturel certifié Cosmos garantit une formulation respectueuse de haute qualité pour les cheveux texturés. Ses atouts principaux sont les oligopeptides d'amande douce qui apportent souplesse et volume et protection, de l'huile d'amande douce et de l'émollient d'olive, un adoucissant et un nourrissant qui nourrit bien sûr la fibre capillaire. De la bétaïne qui favorise la rétention d'eau pour des boucles souples et volumineuses, ce qu'il fait donc pour vos cheveux. Il démêle sans casser les boucles, il hydrate en profondeur et améliore la définition des boucles ondulées, frisées ou crépues tout en préservant le volume naturel sans les alourdir. Les résultats parlent d'eux-mêmes, 86% des testeurs trouvent qu'il démêle

facilement les boucles. 71% constatent une meilleure hydratation après 21 jours. La note moyenne est de 4,5 à 4,6 sur 5 sur les plateformes comme Sephora et Amazon. Pratique en voyage, la gamme propose aussi des coffrets au format 100 ml de 4 produits conformes aux normes aériennes pour garder des boucles soignées partout où vous allez. Disponible en pharmacie et parapharmacie partout à travers l'île. 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

Pont to the floor, si c'est votre jour spécial aujourd'hui, ne passez surtout pas par la petite porte en big up aux collègues ou un petit mot doux. Ça fait toujours plaisir. On attend vos messages. Dégainez vos téléphones. Hein, 58 53 77 21. Faites en saut aussi sur la page Facebook de l'émission. Allez-y, ne soyez pas timide. Faire plaisir, c'est gratuit. Et si à l'occasion vous soufflez vos bougies, on vous souhaite un doux et merveilleux anniversaire et bien évidemment tout le bonheur du monde.

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Tonight à l'instant sur Radio One. Hein. Il faut savoir que c'est bien évidemment la version américaine hein, de ce morceau. Chanson donc reprise par Clo-Clo, qui met d'ailleurs Clo-Clo au devant de la scène. C'était cette année-là, n'est-ce pas ? Oh, Tonight sur Radio One pour le flashback souvenir de votre après-midi. Les amis, c'est parti. On va voir bien évidemment ce qui s'est passé en 17 juin dans le monde, tout simplement. Voilà, le temps pour moi de retrouver mon texte, vous l'avez compris. Je rame un petit peu avec le PC ce matin. Allez, bienvenue dans notre voyage temporel du 17 juin 1885. Une journée où New York a reçu un colis pas comme les autres, un colis géant venu de France. Le cargo qui transporte donc ce colis accoste au port de New York ce 17 juin-là. Les dockers s'attendent à décharger une caisse de vin, des caisses de vin, du charbon ou des textiles. Mais non, ce n'est pas le cas. Ce jour-là, ils découvrent 350 pièces de cuivre et d'acier soigneusement emballées. Leur mission, remonter une dame géante de 46 mètres de haut, à savoir la statue de la liberté. 350 pièces à assembler. Un vrai Lego XXL, le poids total est de plus de 200 tonnes. L'architecte de ce bijou est Gustave Eiffel, lui le même que la Tour Eiffel. Le sculpteur est Frédéric Auguste Bartholdi, qui voulait donc offrir aux Américains un symbole d'amitié et de liberté. On imagine donc les ouvriers se dire, bon les gars, on a une dame géante à remonter. Et bien sûr, pas question de perdre une pièce, sinon elle risque de boiter. Une fois donc assemblée, la statue devient bien plus qu'un monument, il devient un phare d'espoir pour des millions d'immigrants arrivant donc par bateau, un symbole universel de liberté et de démocratie, un repère culturel qui finira par incarner New York et même les États-Unis tout entiers. En gros, donc, le 17 juin 1885, New York a reçu le plus grand cadeau surprise de l'histoire. Pas de bouquet de fleurs, pas une boîte de chocolat, mais une dame géante en kit. Et franchement, ça valait le coup. Aujourd'hui, elle est l'une des stars les plus photographiées du monde.

Dame de Fer, c'était bien évidemment Ava Max à l'instant. Les amis, la semaine avance et franchement, vous méritez une pause musicale pour souffler et relâcher un petit peu la pression. On est déjà mercredi, hein, on sent le week-end qui arrive quand même à un grand pas. Même si côté temps, c'est pas le top, hein, au niveau de la capitale, tantôt il pleut, tantôt il fait beau, tantôt voilà. Tantôt les nuages, tantôt les éclaircies, on compose avec donc plus ou moins la grisaille aujourd'hui et définitivement les parapluies sont de sortie. Anyway, jusqu'à 15h, je vous prépare une playlist aux petits oignons, installez-vous, détendez-vous, la suite va vous plaire, garantie.

0: l'instant, interprété par l'américaine Zena, en collaboration avec Shaggy et Sima Funk. Hein. En tout cas, ce morceau fait partie de l'album officiel de la Coupe du Monde FIFA 2026 et a été produite par le légendaire Emilio Stéphane. Voilà les amis, c'est parti pour la Minute Gourmande avec l'huile de soja Leader.
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0: Allez, bienvenue dans notre rendez-vous du jour où l'on découvre comment un ingrédient simple peut transformer nos assiettes. Aujourd'hui, la vedette est l'huile de soja Leader, une alliée discrète mais pleine de vertus pour une cuisine saine et savoureuse. Pourquoi elle mérite sa place dans nos placards? Eh bien, tout simplement, cette huile contient de l'acide gras essentiel, riche en oméga 3 et oméga 6. Elle contribue au bon fonctionnement du cœur et du cerveau. De vitamine E, un puissant antioxydant naturel qui protège bien évidemment nos cellules. Sa saveur douce, c'est idéal pour les assaisonnements, les marinades et les cuissons délicates, polyvalentes, et elle s'intègre aussi bien dans les salades fraîches que dans des plats mijotés ou les pâtisseries. Aujourd'hui, on va découvrir une astuce simple et savoureuse pour utiliser l'huile de soja Leader autrement qu'en vinaigrette. Je vais vous proposer aujourd'hui une marinade maison. Pourquoi c'est malin? Eh bien parce que l'huile aide à attendrir par exemple les viandes et les poissons. Son goût neutre met en valeur les épices et les herbes et elle protège bien évidemment les aliments de la sécheresse lors de la cuisson. Voici donc l'astuce du jour. Mélangez 3 cuillères à soupe d'huile de soja Leader avec du jus de citron, une gousse d'ail écrasée, une pincée de paprika, un petit peu de miel. Laissez vos morceaux de poulet ou de poisson reposer dans cette marinade pendant 30 minutes avant cuisson. Résultat, une chair tendre, parfumée et pleine de caractère, tout simplement. Et cela, bien sûr, grâce à l'huile de soja Leader.
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Si vous avez aimé, ça tombe bien, j'en aurai d'autres de calés pour vous avant la fin de cette émission. Allez, on fait un petit coucou, Charine, qui peut écouter nous en ce moment en voiture. Mon Dieu. En tout cas, là où tu es, ma belle, du côté de donc Déluge de Maillebourg à Curpy, pas de visibilité. En tout cas, merci pour l'info, merci pour les images. En tout cas, bonne route, ma belle, et sois prudente, surtout. Prudence, hein, si vous nous écoutez et que vous êtes de ce côté-là. Voilà, dites-nous comment ça se passe un petit peu de votre côté. Merci en tout cas pour votre retour. Ça se passe bien sûr sur la page Facebook de l'émission, le 58 53 77 21.

des cadeaux. L'annonce, ça se donne sur un Radio One. C'était bien évidemment Amel Bent à l'instant. Voilà, ne bougez pas, à venir dans deux petites minutes, hein, le point sur l'actualité de 14h avec l'équipe de la rédaction, à savoir Chaza Topsy, hein, qu'on va retrouver pour le point sur l'actualité de 14h. On se donne bien évidemment rendez-vous pour la suite de One to Free, Till 15h, avec plein de belles choses de Calais pour vous, pour la suite.

0: 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Bonjour.
1: Bonjour Daniela, bonjour à tous. Les anciens ministres Renganadem Padachi et Sudesh Kalichan ont obtenu leur remise en liberté conditionnelle cet après-midi après leur comparution devant la cour de district de Port-Louis-Sud. Ils avaient été arrêtés dans le cadre de l'enquête sur l'attribution d'un contrat de la State Trading Corporation à la société Mercantile and Maritime Group, soupçonnée d'avoir été favorisée. Les deux ex-ministres devront chacun fournir deux cautions de 400 000 roupies et signer une reconnaissance de dette de 10 millions de roupies. À deux jours du grand oral, les habitants d'Agalega nourrissent de fortes attentes à l'égard du budget 2026-2027. Ils souhaitent que le gouvernement accorde une attention particulière à trois priorités: l'éducation, la santé et l'accès aux droits de propriété. Pour Laval Supramanien, porte-parole de l'association des Amis d'Agalega, ces revendications répondent à des besoins fondamentaux et relèvent avant tout d'une démarche humanitaire. Il estime que le développement du système éducatif demeure la priorité absolue afin d'offrir de meilleures perspectives aux jeunes de l'archipel. La refonte du système de granting aid prévue pour janvier 2027 pour les écoles préprimaires suscite des inquiétudes. L'ancien ministre de l'Éducation, Dilalibi Dukan-Lutchman, critique les coupes budgétaires annoncées par le Conseil des ministres. Selon elle, la réduction des aides de fonctionnement et la suppression des allocations de loyer menacent le socle de l'égalité des chances instauré par les jeunes mauriciens. S'appuyant sur des données économiques et pédagogiques, elle rappelle que l'investissement dans la petite enfance est le plus rentable pour la société. Enfin, dans le monde, un avion d'affaires transportant 6 personnes s'est écrasé hier soir sur une autoroute au Texas avant de prendre feu, faisant au moins un mort. Aucun blessé grave n'a été signalé parmi les automobilistes, mais 5 policiers ont été hospitalisés pour inhalation de fumée après être intervenus sur les lieux. L'appareil avait décollé de l'aéroport international de Los Cabos au Mexique. Les circonstances du crash restent inconnues. C'est tout pour ce point avec l'actualité. La suite, c'est tout. Toujours avec Daniela pour One Two Free.
0: Merci, chers Autopsy. L'info revient à 15h pile sur Radio One. A tout à l'heure.
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attaquer la deuxième partie de 1, 2, 3. Ça, c'est la grande question. Hein. Mon gars, nous vous gagnez 90 ans, nous pas vous connaît. What is love? Ah, toujours pas vous connaît. Allez les amis, on attaque la deuxième heure de cette émission avec Prachant à la technique, toujours de la grisaille au menu de cet après-midi. Croyez-moi, il fait pas beau. Hein. Il y a pas mal de nuages au niveau de la capitale, même un léger voile de brouillard, même j'ai envie de dire. J'imagine même pas ce que c'est dans les hauts. En tout cas, ma nouvelle dans les hauts, c'est pas le top top non plus. Hein. Il pleut des cordes en ce moment sur les plaines Willems. Soyez extrêmement prudents si vous nous écoutez et que vous êtes en voiture. En tout cas, j'ai des bonnes nouvelles de Bonnie Tyler et elles vont rassurer bien évidemment ses fans, la star galloise de 75 ans, connue pour sa voix rocailleuse et ses tubes planétaires comme Total Eclipse of the Heart, a enfin ouvert les yeux après plus d'un mois passé dans un coma artificiel. Hospitalisée au Portugal début mai pour une opération intestinale, elle est restée toutefois en soins intensifs, sous surveillance rapprochée. Son entourage donc précise que son état s'améliore lentement, mais que les médecins sont confiants quant à un rétablissement complet. Côté carrière, la chanteuse devait lancer une tournée en Allemagne, en Autriche et au Royaume-Uni fin mai. Et bien, les concerts prévus ont donc été annulés, reportés à l'année prochaine. Mais l'équipe garde l'espoir que les dates puissent être maintenues donc quand même. Et pendant que Bonnie Tyler reprend des forces, ses chansons continuent de briller. Total Eclipse of the Heart a dépassé le milliard d'écoutes sur Spotify en 2026, déjà honoré par la reine Elisabeth II en 2022, puis par Charles III en 2023. Par la médaille donc de l'ordre de l'Empire britannique, Bonnie Tyler reste une icône célébrée autant pour sa carrière que sa résilience. Bonnie donc est hors du coma, toujours fragile, mais sur la bonne voie. Et ses tubes intemporels continuent de faire vibrer le monde entier. On va l'écouter plus tard et surtout force à elle.

Dog à l'instant, Light Up sur Radio One. 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

notre session culte arrive. 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C'est parti pour notre voyage musical à travers le temps. 1, 2, 3 p.m. avec Daniel.

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0: avec la session que vous attendez tous, à savoir les trois à la suite, trois bombes musicales, histoire de booster votre après-midi. Est-ce que vous êtes prêts? Oui, c'est parti.
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0: Allez, le 17 juin 2016, Prince B du groupe PM Down meurt dans un hôpital du New Jersey des suites d'une maladie rénale et des complications liées au diabète. Il avait juste 46 ans. Formé en 1988 par les frères Attrell et Jarrett Cordes, le duo se fait connaître au début des années 90 grâce à un style crossover, mélange de hip-hop, soul, R&B. Leur plus grand succès reste le single Set Adrift on Memory Bliss qui a marqué toute une génération. En tout cas, le morceau atteint la première place du Billboard Hot 100 en 91, devenant le premier single numéro 1 basé sur un sample de Spandau Ballet, donc le morceau True. Le groupe a ensuite sorti plusieurs albums, mais aucun n'a égalé le succès de leur premier opus. Après le succès, des tensions internes et des problèmes de santé ont freiné leur carrière. L'autre membre du groupe, Jarrett, donc, lui, s'est éloigné de la scène musicale après les années 90, mais reste associé à l'héritage du groupe. PM Down donc est aujourd'hui considéré comme un groupe culte des années 90, ayant marqué l'histoire du hip-hop par son approche douce et mélancolique. Rappelez-vous de ceci.

le 17 juin 1978, Shadow Dancing de Andy Gibb entame un séjour de 7 semaines au sommet du Billboard Hot 100. La chanson écrite par Gibbs et ses frères, les Bee Gees, Shadow Dancing devient le premier donc titre solo de l'histoire, en tout cas des frères, à voir ses trois premiers singles arriver au sommet des palmarès. Le single se vendra à environ 2,5 millions d'exemplaires aux États-Unis et sera certifié platine. À l'international, le succès fut plus modéré, mais il marquera quand même l'apogée de la carrière solo d'Andy Gibb. Après Shadow Dancing, sa carrière a ralenti au début des années 80. En raison de problèmes personnels et de dépendance, il décède tragiquement en mars 88 à l'âge de 30 ans des suites d'une myocardite. Par la suite, Barry, Robin et Maurice ont poursuivi donc une carrière internationale brillante avec des tubes qu'on ne présente plus, hein, Staying Alive, How Deep Is Your Love. Maurice est décédé en 2003, Robin en 2012 et Barry est aujourd'hui le dernier frère survivant toujours actif musicalement.

boîte. Ça s'est passé donc le 17 juin 1989. I'll be loving you forever. The New Kids on the Block a atteint la première place du Billboard Hot 100. Le titre restera au sommet 6 semaines consécutives, confirmant l'énorme popularité du groupe à la fin des années 80. Le single extrait de l'album Hanging Tooth se vendra à plus de 8 millions d'exemplaires aux États-Unis. Le titre sera certifié disque d'or et contribuera à installer les New Kids on the Block comme le premier boys band donc moderne, ouvrant la voie à des groupes comme Backstreet Boys ou encore NSYNC. Après ce succès, le groupe enchaîne avec d'autres hits. Leur popularité a culminé donc entre 1989-1991 avec des tournées mondiales et des millions de disques vendus. Au milieu des années 90, la vague boys band s'essouffle et le groupe se sépare en 1994. En 2008, les New Kids on the Block se sont reformés et continuent à tourner, souvent en collaboration avec d'autres groupes des années 90. I'll be loving you forever reste un symbole de l'âge d'or des boys band. Ce succès a popularisé justement les New Kids on the Block au rang de phénomène mondial et leur influence se ressent encore dans la pop actuelle.

0: chaleur. En tout cas, voilà, on a traversé les époques et les émotions ensemble. C'est ce qui fait de cette émission, c'est ce qui fait que cette émission, justement, soit magique. C'était bien sûr nos trois à la suite du jour.
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Yannick Barré, nous destiné le réseau One Bouclé local, les amis. En tout cas, merci pour vos messages. 58, 53, 77, 21. Et puis, n'oubliez pas, vous nous envoyez une photo d'un produit Crest que vous avez sous la main. Et vous m'envoyez aussi votre numéro de carte d'identité et votre numéro de téléphone, prénom, si possible. Et le tout sur le 58, 53, 77, 21. C'est parti pour les messages. Un bon anniversaire de mariage à moi-même et mon mari Derek pour notre 11e anniversaire de mariage et 22 ans de vie ensemble. Que Dieu continue de protéger, bénir notre union, voilà, de la part de Lina. La prochaine sera spécialement jouée pour Manuela qui adore les bonnes ondes que dégage donc Radio One du côté de chez elle. Merci beaucoup ma belle. Et puis je t'embrasse, hein. Merci pour ton message. Un pensée spéciale pour ma cousine Ivy Berthelot de Poudre d'Or, de la part d'Aïdé Ophélie, du côté de Quatre Bornes. La prochaine sera spécialement jouée pour ma belle-fille Nathalie, qui fête son anniversaire aujourd'hui, pour son mari Eric, ses deux enfants William et Shania, qui l'embrassent bien, bien fort et lui souhaitent ben, tout le bonheur du monde. Voilà, de la part de sa belle-maman, Marie-France, du côté de Curepip. Et un petit coucou spécial aussi pour Irendi, du côté de Taillac, qui fête son anniversaire aujourd'hui de la part de son époux Jérôme, sa fille Addison, son fils Azarel, mamie Réa et toute la famille qui l'embrasse bien bien fort. Voilà, de la part de Marie-Claude du côté de Port-Louis.

0: Be The One sur un Radio One. Excusez-moi, je fais un petit coucou à ma collègue. Et voilà, elle a décidé de me faire rire aujourd'hui. Qu'est-ce qu'elle a raison? Mieux vaut en rire. Allez, c'est parti, direction Le Standard. On accueille Marie-Yolande. Marie-Yolande, bonjour.
1: Bonjour.
0: Comment ça va, Marie-Yolande?
1: Ça va très bien, merci.
0: Alors, vous nous venez de quel endroit? Racontez-moi tout, je veux tout savoir.
1: De Saint-Croix.
0: Ok. Et à la maison, au boulot, comment on peut passer?
1: Non, pas mon foyer.
0: Pas mon foyer.
1: Oui.
0: Un petit mari, des enfants.
1: Oui, j'ai des enfants, une fille. Okay. En Australie.
0: Alors, je vous entends un petit peu mal, mais quoi peut-être?
1: Oui.
0: Ou peut-être un petit peu. Qui n'arrive
1: pas? Oui, je vous écoute, oui.
0: Qui est arrivé? Vous êtes essoufflé comme ça. Vous avez couru. C'est le trac ou quoi? C'est quoi?
1: Oui, c'est la première fois.
0: Ah, c'est la première fois. En tout cas, j'espère. Ouh là là. Ok, j'espère. Bon, ben c'est comme ça et on n'y peut rien. C'est vrai que quand ça l'a envie de rire, on n'y est pas capable d'arrêter ça. Alors, Marie-Yolande, vous nous avez fait parvenir une photo d'un produit Crest. Merci, oui. En tout cas, pour le potage. Donc, oui. Si je me comprends bien, ou une fan de ce produit Crest, là, puisque UPC à Vili.
1: Oui, ok.
0: Et donc, Mouina, le plaisir, donc, Diaou qui UPC gains, Audi, un lot de produits qui comprend savon liquide pour les mains, eau de Javel, nettoyant Crest et liquide vaisselle Crest et savon de Marseille. En tout cas, tout ça là pour vous, offert par nos partenaires Soap & Allied. Contente?
1: Ok, merci beaucoup. Merci à Radio One.
0: Merci
1: et
0: beaucoup.
1: Merci.
0: Merci beaucoup, Marie-Yolande, merci beaucoup. 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En tout cas, bravo. C'est bon, ça, d'avoir une auditrice qui rit comme ça. Allez, je t'embrasse. Je vous embrasse, Marie-Yolande. Et je vous embrasse, vous aussi, qui nous faites parvenir, là, vos petits messages, vos pensées. 58 53 77 21. On y revient juste après ça.

0: J'ai les sons qu'il vous faut hein, pour vous ambiancer, d'autant plus que c'est la grisaille qui l'emporte en ce moment, donc autant se faire plaisir en écoutant Warm to Free till 15h. Voilà, qui qualité ? Une extra qualité riée, ça. Jean-Paul, oui, c'est exactement ça. En tout cas, merci pour vos partages. Et oui, bah écoutez, hein, si ça peut faire sourire et rire, pourquoi pas en même temps, ça ne fait de mal à personne. Allez, pour mon neveu Owen Carré qui fête son anniversaire aujourd'hui, de la part de sa tante, cousine Cheryl, cousin Daryl. Aussi pour ma cousine Marie-Hélène, qui fête, et Steve qui fête leur anniversaire de mariage aujourd'hui. Voilà, de grosses bises de la part de toute la famille. Hello, Miss. Qu'elle kiffe. Merci beaucoup. Il fait un gros coucou à la famille mauricienne. Voilà, c'est Mike de Paname. Santé, cheers, Ipédianou, avec un joli bouquet fléa. Merci en tout cas de nous recevoir de ce côté-là. Merci pour vos messages. Retour de la musique juste après ceci.
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0: Amina Dreams sur Radio One. Voilà, un petit coucou. Merci pour ce bon message. Un mopé écoute dans Paul. Lui, on peut écouter beaucoup. Shop, il met radio en plus. Mopé Tanzut, merci. Voilà, c'est Annie. Annie, c'est nous Globetrotter autour de l'île. Et pour tout côté, il y a un petit message. Eh, on peut écouter radio, c'est à côté là, dans Bazor, Maribourg, etc. Ce lit bien long, hein, il n'arrive pas lui tout là. Hein, il sortit Villenoix, Maribourg. En tout cas, je t'embrasse, Annie. Merci pour le partage. Gros, gros bisous. En tout cas, merci pour tout qui peut écouter nous dans le magasin, dans la boutique, un petit peu partout à travers l'île. Merci pour votre fidélité. Et dites-moi ce que je peux faire pour vous. Voilà. Et puis, on salue aussi Christina qui nous écoute, ainsi que la fine équipe de ce côté-là. Nasrine nous envoie le bonjour du côté de Vaqua. Les chansons sont belles. Merci beaucoup. Et puis, un petit coucou spécial donc à Vimy, qui est dans la place aussi fidèle. Un grand merci, voilà, à Radio One pour faire nous revivre, nous la zénesse. Voilà, c'est Bachet qui peut dire nous ça. Pourquoi Bachet, envoyez-moi ça quand il écoute sa santé. Mike Brandt, moi, tu m'étais là, en première partie d'émission. Moi, je me revive, mon zénesse. Moi, je me comprends, vous vieillissez, mais parce que mon équipe revive, mon zénesse. Comme on écoute sa bonne santé. En tout cas, Bachir, merci pour le partage. D'ailleurs, moi, saluer Madame Bachir. C'est vrai qu'ils ont une vinera de nous, une petite visite à la radio il n'y a pas, bon, il y a pas longtemps. C'était, je crois, avant-hier. En tout cas, merci, moi, de faire cette connaissance. Ça m'a fait extrêmement plaisir. Et alors, une madame qui t'évine qui te ban gâteau, ban chocolat, yenne, donne l'équipe, donc, prachante, les deux cas aussi. T'as les mots pour partager, merci beaucoup. Et pas oublier, quand vous êtes vine radio, pas hésiter, fais nous connaître qu'ils sont là, comme ça nous capable de descendre, mais faire un petit bisou, parce qu'ils me connaissent, ils sont aussi loin, et rien que pour la pensée, rien que pour le déplacement, il n'y a pas de souci, nous là, vous êtes capable de monter, vine get nous capable de descendre, vine get zot, il n'y a pas de souci, histoire de faire connaissance, parce que souvent, nous pas connaissons, mais vous êtes connus, nous, donc c'est l'occasion, bien évidemment, de faire de faire connaissance, ou du moins plus ample connaissance. Allez, retour de la musique, les amis. On se retrouve donc pour la suite de notre émission avec le tirage. Il faut dire qu'ils ont un message d'anniversaire pour tirer au sort pour gagner aujourd'hui deux billets pour la pièce Police Tropicale d'Ifelo Baz avec le groupe Comico, la troupe Comico. Donc, ça se passera ce samedi 20 à partir de 20h au Comico Comedy Art Club et ex-cinéma ABC du côté de Belle-Rose. Donc, on rappelle qu'ils ont capable confirmer votre présence, l'eau 54 49 16 16, 54 49 16 16. Et Zodi, c'est Nathalie qui fête son anniversaire. Zodi, un message signé ce belle maman Marie-France qui embrasse lui bien bien fort. Bravo Nathalie, puis gagne ça des billets pour le spectacle Police Tropicale d'Ife, ou du moins la pièce d'Ife Lobaz, prévue le samedi 20 à 20h.
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l'instant. Voilà un petit coucou des Yvelines en France. Merci pour l'émission et bonne journée. Voilà, c'est Rosemée Bikai qui pervoit nous un message. Merci beaucoup Rosemée. Merci aussi à vous qui nous écoutez à l'étranger. Un petit coucou à alors Nuna Sinku aussi qui écoute nous en ce moment du côté de la Suisse. Nuna Strasbourg dans la place et Nuna aussi donc Jasmine. Nuna alors Jasmine chez la France. Nuna aussi l'Australie en force aussi. Marie-Sybille que j'embrasse bien, bien fort. En tout cas, merci pour votre fidélité et votre présence. Voilà, time pour moi de passer le relais à Andy qui vous drive pour la suite. Merci à Prachante, à la technique. Plutôt, c'était Keshav. Mais merci à vous. En tout cas, merci pour ce bon message, ce bon petit mot d'encouragement, ce bon message d'amour, ce bon petit pouce levé. Ça, c'est... Ça fait trop trop chaud au cœur. Et puis c'est ma dose d'énergie, vous êtes. C'est mes deux plus belles heures de la journée quand même que je passe avec vous. En tout cas, merci de moi la chance de faire ce beau métier. Et qu'est-ce que vous me le rendez tellement bien. Voilà, je vous envoie un énorme bisou. Passez un très très bel après-midi. Prudent si vous nous écoutez et que vous êtes en voiture. Je vous aime très très fort. On se donne rendez-vous demain, même heure, même radio. Ciao, ciao.

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4: Bonjour Andy, bonjour à tous. Une visite de suivi effectuée hier à Pointe-aux-Sables par les officiers du ministère de l'Environnement a permis de faire le point sur le déversement des eaux usées provenant d'un conduit endommagé de la Wastewater Management Authority. Le volume d'eau stagnante dans le canal Golden a nettement diminué grâce aux opérations de pompage en cours. Une odeur intermittente subsiste, mais aucun poisson mort n'a été observé. L'entreprise GECC Limited a retiré des déchets sur environ 100 mètres du canal. La dune de sable naturelle a limité l'impact sur le lagon et la réouverture du canal est pour l'instant exclue. Le National Environmental Laboratory analyse les sédiments et les déchets seront envoyés à Marchicose sur le site de la Tourkenique. Le conduit a été réparé et aucun débordement n'a été constaté. L'ICTA a lancé l'application QualitéNet afin de permettre aux citoyens de vérifier la qualité de leur connexion Internet et mobile. Selon Ashitay Soukhan, directeur exécutif de l'Information and Communication Technology Authority, cet outil vise à donner au public un moyen simple de mesurer la performance des réseaux et d'aider le régulateur à améliorer les services proposés par les opérateurs. Une table ronde a été organisée pendant la semaine dernière avec les différents opérateurs afin d'identifier les zones où le réseau rencontre des difficultés et de proposer des solutions durables. Et un habitant de Belle-Rivière-Sèche, âgé de 44 ans, a été admis à l'hôpital Sohanéru Jagannath Flak après avoir été agressé à la cité EDC de Caroline. La victime aurait été attaquée par 3 hommes. Elle a été blessée à la jambe, à la main et à la tête. Son état est jugé sérieux. Enfin, dans le monde, une attaque de drones russes a frappé un immeuble résidentiel à Zaporijja, dans le sud-est de l'Ukraine, faisant au moins 1 mort et 7 blessés. L'impact a provoqué un important incendie, détruisant partiellement le toit et les étages supérieurs du bâtiment. Les autorités indiquent que les opérations de secours ont duré plusieurs heures pour éteindre les flammes, évacuer les habitants et sécuriser la zone. C'est tout pour ce point avec l'information. Retrouvez Andy pour la suite.
3: Merci bien, Shazia.

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3: Et le confort de votre drive milieu de semaine en ce 17 juin, c'est mercredi et qu'est-ce qu'on est bien évidemment. Alors là on a vécu quand même une très belle soirée. Nous on revient, on arrive dans le drive. Enfin on a pu se permettre de regarder les matchs, soit France-Sénégal ou même Irak-Norvège, c'était joli, hein. C'était bien ça. C'était bien, il y a eu pas mal de buts aussi, on a bien aimé, Argentine aussi. Même le matin à 8h, Autriche-Jordanie, c'était intéressant, on a bien aimé, on adore, on vibre. Évidemment, au rythme même de la Coupe du Monde. Il y a vos cadeaux qui sont à gagner dans le drive. On a installé, bien sûr, notre bâche avec les points sur notre poteau spécial Coupe du Monde qui est en tête pour l'instant, là. Parmi nos collègues, je pense que Marley, il a fait 80 hier. Il a fait 80 points hier, maximum c'est 100. On va retenter aujourd'hui. Prashant qui est à la réalisation, il y a Keshov aussi à la production. On va tenter notre chance. Dégustation, vous en avez vu, hein. On a fait Espagne avec les churros, la Belgique, c'était en mode ton mayonnaise, c'était pas super. Hier, on a fait croissant café, bien sûr, l'équipe de France, il gagnait. Et ce soir, il y aura Portugal à partir de 21h. Donc intéressant quand même à suivre ce match. Et on va aussi déguster. On va déguster les fameux pastéis, les pastels de nata, là, la petite tarte à base d'œufs et de crème. Nous déguster. S'il est bon, Portugal gagne ce match. Si pas bon, alors là, ouais, ce sera quand même moins bien. C'est ce qu'on va goûter entre 15 et 16. Merci d'être avec nous. C'est votre drive et ça démarre avec le riff de Carlos Santana.

trop bien. I'm feeling you, Michel Branch, Carlos Santana. Trop bien là pour votre drive, pour bien démarrer. 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Non, ne finis pas la fin du mois. 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
5: Parmi les nouveautés de ce mercredi, on retrouve le groupe californien Almost Monday qui signe No More Regrets. C'est dans votre drive. Hey.

avec No More Regrets qui se produit cette semaine à New York, New York City, qui a été le théâtre de la victoire de l'équipe de France hier, 3-1 face au Sénégal. Nous revoyons d'ailleurs l'ouverture du score à la 66e minute par Kylian Mbappé. Nous parlons de football aussi, et surtout de Cristiano Ronaldo, qui en 2014 avait reçu une demande à la fois de Spotify et de Nike, évidemment son équipementier, pour faire une playlist motivante sur ses chansons les plus inspirantes. Et dans cette playlist, Cristiano Ronaldo avait proposé ce titre d'Enrique Iglesias.

0: Fall Out Boy, Hold Me Tight or Don't, vous êtes dans le drive.
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0: Et cette semaine, nous parlons du Investec Dazzles Den. C'est la compétition pour les entrepreneurs engagés à Maurice. Si vous agissez pour l'éducation, la communauté ou l'environnement, n'oubliez pas de vous enregistrer à la clé. 1 million de roupies et l'accompagnement d'Investec Bank. Fin des candidatures ce 26 juin. Info sur investec.com/dazzlesden.
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dernier single, c'était bien sûr Yazanet Lo Radio One. On aime bien. Et quelle ambiance! Surtout, on partage avec vous que dans le drive, actuellement, se déroule la compétition au niveau des tirs au but. Qui a le meilleur des points là, Prachan? Je crois que Kinsey, il a fait 100 points. 100 points, parce que voilà, il y a le but, du moins c'est une bâche, un poteau avec plusieurs cibles et il y a des points. Pour l'instant, Kinsley il a fait 100, Marley a fait 80, Chalem a fait combien? 60 non? Maximum. 60 maximum ou 100? 100? 100, il a fait 100. Donc égalité entre Chalem et Kinsley pour l'instant. Bah nous verrons ensuite. Même les gars de la réception, ils sont venus, les gars de la rédaction aussi, les filles de la radio pour tenter leur chance. Non mais c'est cool. On s'amuse bien à l'heure de la Coupe du Monde. J'espère que vous passez un bon moment. Aussi on va partager bien sûr les vidéos de tout ce délire autour du studio par rapport à la Coupe du Monde. Après Cristiano Ronaldo qui dans sa playlist Spotify avec quand même Bailando d'Enrique et Iglesias. Ce soir, Portugal RD Congo et un artiste Neo Kinshasa, c'est Fally Ipupa. Il s'associe avec M Pokora, chez toi, chez moi, c'est dans le drive.

0: dans votre drive, merci d'être là. 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

0: c'est pas terrible. Hein. Là, sur le terrain du drive, le temps se gâte quand même. Hein. Le retour des nuages, que ce soit sur la capitale, à l'est et une partie du sud également, avec quelques averses à prévoir, même au nord. C'est quelques nuages quand même pour cet après-midi. Pour les températures, 23-24 en moyenne sur les régions côtières. Baisse de température à venir dans l'après-midi et en début de soirée, 20-21 degrés sur nos littoraux.
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3: Vous savez, quand on parle des dangers d'une Coupe du Monde, on pense aux blessures, à la pression, aux tirs au but. Pas aux alligators. Selon plusieurs médias, des joueurs portugais auraient aperçu plusieurs alligators près de leur camp d'entraînement en Floride. Résultat, certains auraient préféré rester dans leur chambre d'hôtel. Et franchement, capable qu'on prend zut. Cristiano Ronaldo a affronté les meilleures défenses du monde, mais un crocodile de 3 mètres de long qui vous regarde, comment dire, moi qui me trouvais un buffet ouvert et un vendredi soir, c'est compliqué. Le sélectionneur portugais prépare ses joueurs à affronter l'Argentine, le Brésil, la France et soudain, attention les gars, aujourd'hui exercice tactique et évitement de reptiles. Le plus beau, c'est que la Suisse n'est pas mieux lotie. Leur camp est situé à côté d'une zone connue pour ses serpents à sonnette. Non, c'est pas mal serpent qui fait pèse sonnette. Donc résumons, le Portugal joue contre des alligators, la Suisse contre les serpents. À ce rythme-là, le prochain mondial sera organisé en Australie et les équipes devront éliminer une araignée géante avant d'accéder au vestiaire. Finalement, les États-Unis ont réussi quelque chose d'incroyable, organiser une Coupe du Monde où certains joueurs ont plus peur de leur terrain d'entraînement que leur adversaire.

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1: Le plaisir sera surtout de vous retrouver le 27 juin prochain au Rêve d'Air. C'est à Petit Raffray pour une soirée autour des années 80, 90, 2000. C'est organisé par Roche Island et Ecobox. C'est The Cassette Experience. Vous allez vous dire, ouais, mais les années 80, 90, 2000, voilà, ce côté un peu rétro. Bah, au contraire, pour revivre cette époque-là, c'est ce qui est important. C'est l'univers même, en fait, des cassettes audio. Dites-nous la dernière fois que vous avez pris une cassette à la main. Ouais, peut-être que là, il faudra remonter à des années et des années, voire même des décennies. Mais des décennies d'évolution de la musique. C'est-à-dire que si les années 80 ou encore 90 n'étaient pas là, on n'aurait pas eu des sons d'aujourd'hui. Le clubbing des années 2000, inspiré des hit dance des années 90 ou encore les samples même des années 80 que l'on entend encore aujourd'hui. La mode même, les tendances d'aujourd'hui était là dans les années 80 ou même 90. Hier, on parlait des fameux parfums, des Desert Fragrances. Ça a été inventé dans les années 90, pour être précis, en 92. Vous voyez, cette époque-là a marqué cette génération qui, aujourd'hui, s'en inspire, se base même là-dessus et pourquoi pas vivre cette belle expérience musicale, The Cassette Experience, le 27 juin prochain. Qui est avec nous au standard, Prachante? Là, c'est Clarel. Clarel, bon après-midi.
2: Bon après-midi, Andy, comment on va?
1: Ah, mais très bien! Et vous-même, Clarel, là, cet après-midi?
2: Ça va, tu as fait une petite pluie, une grosse pluie actuellement?
1: Oui.
2: Sur Richter, ainsi de suite.
1: Ouais. Ah, Richter, grosse pluie, chez nous, ça ouais. Arrive. Nous nous trouvons libres sur le petit Richter.
2: Mais ça viendra.
1: L'île au rond-point, là. Ouais. On le voit arriver vraiment. C'est pas terrible pour cet après-midi.
2: Ouais,
1: mais bon,
2: ouais.
1: on va faire avec. Alors, Clarel, fan des années 80, 90, 2000, où elle a une préférence par rapport aux décennies ou pas?
2: 80-90, je suis de 83.
1: Ah, de 83, donc on a vécu cette génération. Donc oui. 83, là on est en plein, certes gamin, mais là 83, on est en plein Michael Jackson, Madonna à venir. Là.
2: Ouais.
1: Donc là ça vient, et évidemment 90s ensuite avec ce côté hit dance ou encore le côté pop rock de certains artistes 2000, un peu plus pop. Bah Clarel, le plaisir de dire à Clarel à qui il sera au Rêve d'Air le 27 juin prochain avec les deux places. Bah oui, pour la soirée The Cassette Experience.
2: Merci beaucoup.
1: Et The Cassette Experience, dernière fois qu'il Clarel, il me prend une cassette, comme a dit mes clés. C'était quand?
2: Quand je mettais de l'eau chez mes parents.
1: Ouais.
2: Il y a au moins début d'année.
1: Ok, en début d'année. Et là, mais c'est toute une archive là.
2: Oula, oui.
1: Et à l'époque,
2: qu'on n'arrive pas réellement à retranscrire les cassettes vers les CD, enfin même pas CD. Il y a les pendales, mais bon, il y a quelques gars qui le font.
1: Oui, il y a quelques lecteurs, mais même ces lecteurs, c'est assez rare. C'est assez rare. Je vous rappelle qu'on en a chez nous, en fait. On a ces lecteurs-là pour les reprendre, mais bon, faut passer quand même par une table de mixage. C'est un peu plus compliqué à ce moment-là pour revenir. Mais en fait, Clarel, l'anecdote, c'est que certains artistes ressortent leurs albums en cassette. Ça, c'est le côté un peu souvenir, évidemment.
2: Mais
1: ils ressortent en cassette, comme Taylor Swift l'a fait, Ariana Grande qui va le faire pour son prochain album, genre retrouver un peu cette ambiance de l'époque. En tout cas, Clarel, bah, profitez au Rêve d'Air le 27 juin prochain.
2: Merci beaucoup, bonne journée à toi.
1: Merci bien, nous m'en sommes dit pour cet après-midi. Yes. Clarel, ouais. Avant de se laisser, Coupe du Monde ou pas Coupe du Monde?
2: Pas réellement le temps, mais bon, je suis un petit peu triste pour le Sénégal hier.
1: Ah oui, c'est vrai, oui. C'est vrai qu'en deuxième mi-temps, les Français ont passé un coup d'accélérateur.
2: Yeah.
1: Ouais. En espérant que Clarel trouvera le temps pour les matchs, pour les autres matchs. Bah oui.
2: Ouais.
1: Ah oui, c'est cool, Clarel. On se retrouve, bon après-midi.
2: Ah oui, à toi aussi.
1: Ah mais c'est cool, merci d'avoir été avec nous. La cassette expérience, c'est ça, hein, revivre cette belle époque. En plus, line-up de DJ, mais exceptionnel. Les gars, on n'a pas parlé des noms quand même, des DJ qui seront là. Jimmy Gassel, DJ Ferguson, Fabrice Pierre, Henri sera là, Emmanuel Savana, Gérald, Prince V, Patrice Davincourt. Bah oui, ça va être trop bien. Les billets sont sur Partia pour encore Otayo et cadeau dans votre drive. Clarel, Spéziala, Pilar, Echtel, Gagnetor, Vinine, Fiat, Toubard, Rompoint, Borodé. Là, on y est. Oh là là, c'est pas facile. Courage à vous. On le rappelle, bon oui, cette soirée Cassette Experience avec Ecobox et Roche Island. 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

0: Il est 16h. Les nouvelles, Chazia Tepsi, bon après-midi.
1: Bon après-midi Andy, bon après-midi à tous. Un attendant de l'hôpital Candos qui travaille en service de nuit a été provisoirement interdit d'exercer ses fonctions. Cette décision fait suite à la circulation d'une vidéo sur les réseaux sociaux dans laquelle il aurait admis avoir consommé des drogues synthétiques. Compte tenu de la gravité des faits allégués, la Public Service Commission a décidé de le suspendre. Durant cette période, il continuera à percevoir son salaire. Il lui est également interdit de quitter le pays. Une enquête administrative est en cours. L'eau devient plus rare et les habitudes changent dans le centre du pays. Dès ce mercredi, la Central Water Authority applique de nouveaux horaires de distribution en raison de la baisse du niveau du réservoir de Morovakwa, actuellement à 44%. Bakwa sera alimenté de 15h à 21h, Curpip de 15h à 20h et Saint-Pierre de 14h à 19h. Ces restrictions visent à mieux gérer les réserves pendant la saison sèche. Et une policière affectée au poste de Troubiche a été agressée par une détenue lors d'une intervention dans une cellule. Arrêtée dans une affaire de vol sur la voie publique à Bambou, la suspecte de 32 ans aurait tenté de mettre fin à ses jours. La policière est intervenue avec l'aide d'une collègue pour l'en empêcher. La détenue aurait alors violemment résisté et donné un coup de poing à l'abdomen de l'agent. Elle a dû recevoir des soins à l'hôpital du Nord. Enfin, dans le monde, au Vietnam, plus de 400 chats destinés à l'abattage ont été sauvés après le démantèlement d'un réseau présumé de vol d'animaux. 9 personnes ont été arrêtées. Les suspects auraient capturé des chats dans le sud du pays pendant environ 3 ans avant de les revendre à des intermédiaires. C'est tout pour ce point avec l'actualité. La suite, c'est toujours avec Andy.
0: Merci bien, Chazia. Tout à l'heure, 16h30.
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1: Sort peut-être du bureau depuis Port-Louis vers la maison et à savoir qu'il pleut, donc attention déjà et les conditions de circulation. Nous accueillons le constable Jonathan Lactif. Constable, bon après-midi.
2: Bon mercredi après-midi à vous Andy et à tous les auditeurs. Alors au niveau de la circulation, selon les informations reçues pour cette fin d'après-midi, le plus important, pas de problème à signaler sur nos routes principaux, pas d'accident, panne de véhicules ou d'obstruction qui gêne le flux du trafic. Actuellement, un bon nombre de véhicules quittent la capitale et c'est après créer un ralentissement à la sortie sud à la hauteur du rond-point de Codan et aussi au rond-point de Rochebois et Richter vers le nord. Nous aussi pénètre un temps d'arrêt à la hauteur du rond-point de Redi et Highlands vers le sud, mais le trafic reprend le flot après le pont de Wooten. Sur l'ancienne route de la butte passant Belleville jusqu'à Grande-Rivière, nous pouvons constater un petit ralentissement de la circulation vu le nombre de véhicules et aussi de Brostal, Grande-Rivière et Valédie. Nous pouvons trouver une circulation qui déroule doucement. Sinon, dans les autres secteurs de l'île, pour le moment, ça roule continuellement. Voilà l'info pour ce mercredi après-midi. Bonne rentrée à tous. Au revoir.
1: Merci constable Lactif pour ces précisions et s'il y a quoi que ce soit sur les routes, vous êtes dans les transports, pourquoi pas un message, vous êtes dans les transports en commun, vous voyez quelque chose, c'est bloqué là où vous êtes, n'hésitez pas à nous le dire pour avertir de ce qui se passe sur les routes, notre WhatsApp, notre numéro 58 53 77 21.
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1: Des nuages venant du sud-est influencent le temps local, des averses, on le rappelle, sur la capitale, à l'est, au sud, ainsi que le plateau central. Pour les températures, du moins aujourd'hui, 24-25 sur les hauts, avant que ça ne baisse, à prévoir entre 17 et 19 degrés sur le plateau central en fin d'après, mais en soirée, sur le littoral, 25-26 en moyenne, et 22 à 23 degrés à prévoir en soirée. Ça souffle du sud-est à environ 25 km/h, toujours des rafales pouvant atteindre 60 km/h aux endroits exposés. Une mer forte au-delà des récifs avec des houles du sud-ouest de plus de 3 mètres. Donc attention pour les sorties en haute mer, de même que dans les lagons de l'ouest et du sud. Marée haute cet après-midi ainsi que demain 2h40. Marée basse vers 21h30 et demain 9h45. Le coucher du soleil à 17h38.
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5: Et cette nouvelle heure à venir, il y a des goodies à gagner avant 17h, mais d'ici là quand même, on va faire un point. Parce que dans le drive, nous sommes à l'heure de la Coupe du Monde, certes, on parle de foot tous les jours. Arrivé un moment, oui, Naman Jimoun qui vous dit non, mais ça va pas, on en a marre quand même, les causes football. Non, nous on en a pas marre, on va pas s'excuser de ça parce que c'est la plus grande fête du football au monde actuellement en Amérique du Nord. Et même nous, à la radio, nous avons installé la bâche avec le poteau et les cibles pour l'instant. Il y a égalité de points entre Kinsley qui nous a rejoint à la réalisation. Il a frappé avec le ballon en mousse et velcro, barre direction. C'était sur la deuxième tentative, ça. Ouais, pas sur première tentative, en fait, j'explique ce qui s'est passé. Il s'est essayé et tout. À un moment, on l'entend crier, mais ce dans la maison, ouais, j'ai fait 100, personne n'a vu. Donc, nous demande la voix. Sauf qu'il n'y avait pas de caméra. Il a dit, attendez, les gars, m'aurait prend mon boule, m'aurait posé, m'aurait tapé, direct 100 encore. Donc là, il a 100 points, égalité. Il y a Chalem aussi qui a fait 100. Il y a de ça, quelques minutes. Ce qu'on va faire, nous faire une petite vidéo. Avec le challenge. Kinsley, moi aussi, m'ont pu taper. Il y aura Prachant qui était à la réalisation. Keshev également. Bon, allez, il va arrêter que ça arrive à plus point. Qu'est-ce que je veux dire, Kinsley? Là-dedans même. On organise ça. Le temps de Beyoncé dans votre drive.

0: chorégraphie. C'est la chorégraphie de Cuffit avec Beyoncé. La danse surtout de la fin de la journée pour rentrer à la maison. Ça, c'est le mieux encore. C'est l'essentiel même. On tient le rythme. Votre drive sur Radio One, à tout de suite.
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2: Vous êtes dans le drive sur Radio One et l'on vous conduit à une des soirées les plus exceptionnelles de cette année. Puisqu'aujourd'hui, en fait, une soirée avec que des nouveautés, ça n'a pas de goût, ça laisse quelque chose d'acide, d'amer, il n'y a pas de douceur. Pénènes épices, comme on nous dit, mais qui dans une soirée, quand nous tarnent au moins un son souvenir, les transforme soirée là. Et dans une soirée, côté nazi souvenir, mais alors là, vraiment, c'est l'apothéose même de la soirée, côté nous tous, nous pourrions sortir avec un grand sourire à l'eau nos visages. Et c'est ce qui vous attend le 27 juin prochain au Rêve d'Air dans le nord de l'île. 80, 90, 2000, vos meilleurs souvenirs lors d'une soirée. Et j'ai avec moi vraiment ceux qui organisent, qui sont à la tête même, à la genèse de l'idée. Michael et Romain, messieurs, bon après-midi, bienvenue sur Radio One.
3: Salut Andy, salut l'équipe.
2: Alors, The Cassette Experience, l'expérience d'une cassette. Messieurs, première question, la dernière fois que vous avez tenu une cassette en main, c'était quand ?
3: Oui, là.
2: Ah bah oui, on imagine bien. Alors l'idée justement de cette expérience cassette, bah parlez-nous de ça. Ça commence quand ?
3: Alors ça remonte à quelques mois, c'est là. Déjà, moi, bon, c'est l'italien. Hein. On fait les 11 ans d'Ecodox et du coup on s'est associé avec Coach Island pour faire du l'argent avec un projet. Voilà, cassette a vu le jour autour d'un verre, en soi, autour d'un verre.
4: On va dire qu'on est des super bons amis et tous les deux dans l'événementiel. On s'est dit pourquoi pas réunir les deux forces. C'était un gros événement pour le grand public et on s'est dit, ouais, on va faire quelque chose qui nous rappelle c'est old school. C'est pour ça qu'on s'est dit, go, on fait quelque chose des années 90 et 2000.
2: Lors de ce dialogue, vous êtes sans doute revu à ces époques-là. 80s, 90s, pensez à la mode, pensez à la musique aussi, et de se dire et d'orienter la soirée en fonction à ce moment-là. Et quand on parle de la musique, on parle aussi de ceux qui étaient là à l'époque pour faire vivre ces soirées-là, parce qu'il y a quand même un line-up de DJ assez générationnel.
3: Oui, exactement. Tu sais, on a plus forcément l'âge de sortir en boîte maintenant. On s'est dit que voilà, on aimerait faire monter un concept où les parents de l'époque de notre génération,
2: oui,
3: c'est là où le jour ils vont trouver des nounous, ils vont trouver des vannes pour venir à la fête et venir le temps d'une soirée se lâcher et se rappeler de 20 ans, 30 ans, tu vois. Et surtout que notre line-up, on va en venir un peu plus tard, que le line-up joue le jeu parce qu'on a les plus grosses têtes d'affiches de l'époque.
2: Oui, c'est ça, et qui reviennent aujourd'hui. Et quand on repense à cette période-là, une période aussi dorée, nous pécose d'expérience cassette. Aujourd'hui, avec un jeune, on lui montre une cassette et un crayon, il ne saura pas du tout quoi faire. Capable, lui prend un crayon là et vous dessine nos cassettes là. Mais cette époque-là, justement, on se rappelle des très bons souvenirs. Et maintenant, lorsqu'on parle de ce line-up, quand même avec des noms ronflants, on parle de Michael Chang, Henri Florent, Fabrice Pierre qui seront là également. Ou encore Gérald, Patrice Davinco, Prince V, Emmanuel.

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1: Aussi aux plus jeunes, de découvrir ce qui faisait une soirée des années 80 et 90 aussi, messieurs.
2: Bah, c'est exactement ce qu'on voulait faire. On voulait faire un concert intergénérationnel. Du coup, de 20 à 55, 60, en fait, tout le monde est convié.
1: Ah oui, avec Rush Island et Echo Box qui se rejoignent pour cette belle soirée cassette et aussi les billets, on le rappelle, sur Potiap et également au Taillou, c'est ça?
3: Exactement, les deux plateformes. On a bien rassembler, c'est très rare ça arrive de rassembler deux plateformes sur un événement. On est super fiers d'avoir pu conclure avec deux grosses plateformes pour donner la chance à tout le monde de participer.
1: Et aussi en même temps, en écoutant le drive, vous aurez des billets aussi à gagner. Messieurs, merci beaucoup d'avoir été avec nous. Avant de s'en aller, comment se passent un peu les préparations? On est à quelques jours de l'événement, un dernier réglage.
3: On est chaud, on est prêt. Et surtout, moi, je voulais remercier Radio One, parce que quand même, je suis Radio One depuis de nombreuses années. Radio One a toujours été la radio de l'info et la radio des événements.
1: Ah, c'est cool.
3: Donc, merci à vous pour le support et on vous donne rendez-vous tous le 27 au Valder.
1: Cassette Experience à vivre, évidemment, vivre ces années-là, 80, 90, 2000. Un événement signé Echo Box et Rush Island. Messieurs, merci beaucoup.
3: Merci à toi.
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0: Wen Tang, c'est l'album qui arrive et les Rolling Stones se sont associés à Paul McCartney, Steve Winwood ou encore Robert Smith de The Cure pour ce nouvel album. Et on adore dans le drive.
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0: 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En route avec Thierry, direction l'Amérique du Sud avec le pays champion du monde en titre, l'Argentine qui affronte l'Algérie au premier tour. Et surtout pour l'histoire avec une sixième participation à la Coupe du Monde, un certain Lionel Messi. À une semaine de ses 39 ans, le génie argentin est toujours là, guidé par la même passion et cette quête éternelle de succès, d'accomplissement pour faire vibrer son peuple. 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
0: Vos goodies qui sont à gagner avec Thierry et la question du jour parle de Lionel Messi. Hier, avec ce triplé exceptionnel, Lionel Messi qui a désormais 16 buts en Coupe du Monde. 16 buts quand même en 27 matchs de Coupe du Monde depuis 2006. Et en 2006, Lionel Messi va scorer une fois. Il va scorer une fois pour l'Argentine. C'était face à quelle équipe? Lionel Messi marque son unique but de 2006. La Coupe du Monde organisée en Allemagne, c'était face à quelle équipe que Messi marque son tout premier but en Coupe du Monde? En 2006, l'Argentine affrontait quelle équipe lorsque Messi marque? À vous de nous répondre au 58 53 77 21 pour des goodies avec notre partenaire Thierry Mauritius.
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1: C'est l'heure de toutes les dernières nouvelles sur Radio 1, 16h30. Pour cette édition, à deux jours du budget, le déficit commercial de Maurice s'envole de plus de 50%.
2: Il a atteint 24,46 milliards de roupies en avril, selon Statistics Mauritius. Cette hausse est principalement tirée par la flambée des importations de produits pétroliers. Forte mobilisation des partisans du MSM devant la cour de Port-Louis lors de la comparution de Soudej Kalichan et Ranganathan Padayachi. Ce matin, les deux anciens ministres poursuivis pour entente délictueuse présumée ont été libérés sous caution. En ligne contre la communauté LGBTQIA+, après la marche des fiertés samedi, Out Maurice rapporte une centaine de signalements et 128 comptes bloqués en 24 heures. Déversement d'eau usée à la Torkenik, la Wastewater Management Authority s'explique. La situation en amélioration à Pointe-aux-Sables selon les autorités. Les téléphones portables interdits dans les lycées dès le 1er septembre, une mesure qui s'accompagne d'un projet d'interdiction des réseaux sociaux au moins de 15 ans. À deux jours du budget 2026-2027, les chiffres du commerce extérieur vivent les inquiétudes sur la dépendance énergétique de Maurice. Le déficit commercial s'est fortement creusé en avril, dépassant les 24,46 milliards de roupies selon Statistics Mauritius. Cette hausse de plus de 50% par rapport à mars s'explique principalement par l'explosion des importations de produits pétroliers, tandis que la progression des exportations reste insuffisante pour rééquilibrer la balance. Le point avec H.T. Victor et Emmanuel Edou.
3: En avril 2026, les importations ont atteint 34,33 milliards de roupies, soit une hausse de 34,5% sur un mois et de 29% sur un an. Les exportations, elles, se sont élevées à 9,8 milliards de roupies, en progression de 6,3% par rapport à mars et de 15,9% comparativement à avril 2025. Le déficit commercial passe de 16,2 milliards de roupies en mars à 24,4 milliards de roupies en avril, soit une hausse de plus de 5% en un mois. L'augmentation des importations est principalement attribuable aux combustibles minéraux, aux lubrifiants et aux produits connexes. Leur valeur est passée de 5,8 milliards de roupies en mars à 15 milliards de roupies en avril. Cette seule catégorie représente près de la moitié des importations du mois. Les États-Unis, l'Afrique du Sud et Madagascar figurent parmi les principaux marchés d'exportation de Maurice. Du côté des importations, le Sultanat d'Oman, la Chine, les Émirats arabes unis restent les principaux fournisseurs du pays. Ces données illustrent une nouvelle fois la forte dépendance de Maurice aux importations de produits énergétiques. Une situation qui doit absolument être revue pendant le budget pour éviter une crise économique.
2: Soudej Kalichan et Ranganathan Padayachi ont comparu devant la cour de district de Port-Louis à la mi-journée dans le cadre de l'enquête de la FCC sur l'attribution d'un contrat de carburant. Accusés d'entente délictueuse présumée, ils ont retrouvé la liberté sous caution après une nuit en détention. Et dès 10h, de nombreux partisans du Parti Soleil ont afflué vers le tribunal pour leur apporter leur soutien. Parmi Bobby Ariham, Johan Tour et Anjiv Ramdani, face à cette affluence, la police a renforcé son dispositif et sécurisé les accès au tribunal. Les détails avec Vince Bryan.
4: Les deux anciens ministres sont arrivés peu avant midi, en costume et cravate, avant de prendre place dans une salle d'audience comble. Déjà acquise à leur cause, sous les applaudissements et les marques de soutien de leurs partisans, ils ont retrouvé la liberté conditionnelle. Chacun a dû fournir deux cautions de 400 000 roupies, ainsi qu'une reconnaissance de dette de 10 millions de roupies. Après environ 2 heures de procédure, ils ont quitté les lieux sans faire de déclaration détaillée. Comme souvent lors de comparutions très médiatisées, les bouncers se sont interposés pour maintenir les journalistes à distance. L'un d'eux a même lancé. J'ai empoché mes millions, moi. Mon travail est fini. Quant à vous, journaliste, à part porter la caméra, qu'avez-vous eu? Pendant ce temps, l'enquête suit son cours. Les deux anciens ministres demeurent en liberté conditionnelle dans l'attente des prochains développements de l'enquête de la FCC.
2: Et la police a procédé à une importante saisie de cannabis à La Flora hier. Une fouille sur un terrain abandonné a permis la découverte de 366 plantes de cannabis dont la taille est variée entre 7 cm et 2 mètres. Les plantes ont été déracinées et transportées au poste de police de Grandbois pour les besoins de l'enquête. La valeur de la saisie est estimée à environ 1,8 million de roupies. Une TikTokeuse nommée Nadia est recherchée par la police après une présumée agression sur un employé du métro express hier à 15h à la station de Victoria. Selon les premiers éléments, la suspecte, une femme sans domicile fixe, aurait frappé un membre du personnel au visage. Elle n'en serait pas à sa première affaire et a été arrêtée dans un cas similaire avec interdiction d'accès au réseau du métro express. Par le passé, elle filmait ses interactions avec le personnel. Voyager sans payer et publier le tout sur TikTok. Hier, des passagers ont dû l'expulser du tram qu'elle retardait selon plusieurs témoins. La victime a reçu des soins à l'hôpital Jitu et une plainte a été déposée au poste de Line Barracks. Un attendant de l'hôpital Candos qui travaille en service de nuit a été provisoirement interdit d'exercer ses fonctions. Cette décision fait suite à la circulation d'une vidéo sur les réseaux sociaux dans laquelle il aurait admis avoir consommé des drogues synthétiques. Compte tenu de la gravité des faits allégués, la Public Service Commission a décidé de le suspendre. Durant cette période, il continuera toutefois à percevoir son salaire. Il lui est également interdit de quitter le pays. Une enquête administrative est en cours. Je vous le disais en titre, depuis la marche des fiertés samedi dernier, un déferlement de messages haineux et des menaces vise la communauté LGBTQIA+ sur les réseaux sociaux. Rien que chez l'organisation Out Maurice, une centaine de signalements ont été recensés, des personnes disant se sentir menacées, humiliées et en situation de stress, certaines ayant même désactivé leur compte. Sa directrice Sandrine Julien ajoute avoir bloqué 128 personnes en 24 heures pour menaces, propos obscènes et discours de haine. Elle déplore une vague de haine, rappelant que dans la vie réelle, la coexistence avec la communauté LGBTQIA+ est quotidienne. Écoutez.
5: Il y a des réseaux sociaux et n'a souvent la paix, et n'a man précisé, ou tout simplement une méconnaissance de l'autre. Pourtant, dans la vraie vie, il y a man dit mon LGBTQIA+, qui nous man collègues, nous man voisins, nous man camarades, nous familles, nous man enfants, je travaille, je paye je taxe, je soigne man patients, je professeur dans l'école, je sauve man la vie, parfois. Et quand nous besoin de docteur, un pompier, ou bien quand nous besoin d'issant, nous pas de man orientation sexuelle ou identité de genre de la personne qui paye de nous. Nous pas besoin nous tout d'accord, nous pas besoin nous tout portable, même l'opinion pour nous vivre ensemble, mais seulement ce qui nous bien garde en tête, c'est le respect mutuel et que la dignité de l'autre.
2: Éco-Sud, des plusieurs habitants des régions de Balaclava et de Pointe-aux-Piments demandent à l'État de reprendre une portion de la plage publique intégrée au bail accordé à Island Resort Limited d'après sa déproclamation en 2008. Dans un communiqué publié aujourd'hui, les défenseurs de cette cause affirment que le projet hôtelier ayant justifié cette décision n'a jamais été réalisé et que les infrastructures publiques promises, notamment des parkings, des kiosques et des sanitaires, n'ont pas été aménagées. Par ailleurs, ils attirent l'attention sur la disparition apparente de l'accès public de la baie de Balaclava qu'il attribue à des aménagements liés à l'hôtel. Éco-Sud et ses partenaires demandent au ministère des Terres et du Logement de clarifier le statut de ce passage et de garantir un accès permanent et sécurisé au littoral pour les habitants, les pêcheurs et les visiteurs. Dans la foulée, une semaine après le déversement d'eaux usées à la Turquie, la Wastewater Management Authority s'explique. Elle attribue l'incident à des travaux d'excavation réalisés par un entrepreneur privé dans le cadre d'un projet photovoltaïque et évoque un défaut d'autorisation. De son côté, le ministère de l'Environnement indique que la situation s'améliore à Pointe-aux-Sables, même si les opérations de nettoyage et de surveillance se poursuivent. Les détails avec Émilie Ranga et Ashley Victor. La Wastewater Management Authority affirme avoir réagi immédiatement afin de limiter les conséquences du déversement d'eaux usées survenues à la Tourkenique. Dans un communiqué, elle indique que ses équipes ont été déployées sur place dès la détection de l'incident pour contenir la fuite et éviter toute propagation. Des opérations de pompage ont ensuite été menées pendant plusieurs heures afin d'évacuer les eaux usées accumulées dans la tranchée et le drain voisin. La station de pompage concernée a été remise en service dès le lendemain soir. L'organisme précise également avoir ordonné la suspension des travaux et demandé à l'entrepreneur de fournir l'ensemble des autorisations requises. Après l'analyse des documents transmis, la WMA estime que son approbation n'avait pas été sollicitée avant le début du chantier, alors qu'elle était obligatoire. Elle se réserve le droit d'engager toute action jugée nécessaire. Sur le terrain, les opérations de pompage et de nettoyage se poursuivent. Lors d'une visite à Pointe-aux-Sables, le ministère de l'Environnement a constaté une baisse notable de l'eau stagnante dans le canal Golden. Aucun poisson mort n'a été observé, même si une odeur reste perceptible par endroits. Des analyses sont en cours. Les déchets sont acheminés vers Marchicose. Le suivi continue jusqu'au retour à la normale. Et tout à fait autre chose à présent, la réforme du système de granting aid prévue pour janvier 2027 aura un impact majeur. L'ancienne ministre de l'Éducation, Lila Devidukhan-Lutchman, critique les coupes budgétaires annoncées par le Conseil des ministres. Selon elle, la réduction des aides de fonctionnement et la fin des allocations au loyer menacent directement le socle de l'égalité des chances qu'elle avait instauré pour les jeunes mauriciens. On écoute au micro d'Angelovi Kaneya.
6: Notre but, c'était d'assurer que tous les jeunes mauriciens, tous les enfants puissent avoir un début scolaire à part with each other, que tout le monde ait les mêmes chances. C'est ça, c'était ça notre but. Et de s'assurer que toutes les écoles pré-primaires ont les moyens d'offrir à nos jeunes un début correct. Parce que tous les échecs que nous avons plus tard dans le parcours scolaire de l'enfant, c'est très souvent à cause des décalages, des différences qu'il y avait dès le départ. Il y a bien des parents, surtout avec le coût de la vie, etc., qui n'auront pas les moyens d'envoyer les enfants dans une école correcte.
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1: Les Nations Unies estiment que 2,4 millions de réfugiés nécessiteront une réinstallation en 2026.
2: Les Afghans constituent le principal groupe suivi des Sud-Soudanais, Soudanais, Syriens et des Rohingyas vivant au Bangladesh. Le chiffre concerne 43 pays d'origine, 76 pays d'asile. Malgré l'ampleur des besoins, les quotas de réinstallation diminuent plusieurs États, ce qui limite les solutions pour populations ne pouvant ni entrer chez elles ni rester en sécurité dans leur pays d'accueil. En 2025, seulement 37 000 réfugiés ont été réinstallés. Installés contre 116 000 en 2024. Cette baisse s'explique notamment par des changements politiques et la réduction des programmes dans plusieurs pays, dont les États-Unis et d'autres États partenaires. Et enfin, en France, le ministre de l'Éducation nationale a annoncé l'interdiction des téléphones portables dans les lycées à partir du 1er septembre. Cette mesure entrera en vigueur sous réserve de l'adoption définitive de la proposition de loi concernée, qui prévoit également l'interdiction des réseaux sociaux aux mineurs de moins de 15 ans. Le ministre a précisé que la publication de la loi est attendue durant l'été, ce qui rend l'application de cette disposition très probable. Il a toutefois indiqué qu'une décision de la Commission européenne est encore attendue concernant les réseaux sociaux. Le téléphone est déjà interdit de la maternelle au collège depuis 2018. Voilà ce qui met un point final à cette édition. Merci de l'avoir suivi. À venir, le journal des sports.
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1: Bon après-midi.
13: Bon après-midi Andy, bon après-midi à tous.
1: Et nous parlons cyclisme. Reprise encourageante pour Kimberly Le Courpinard en compétition.
13: Oui, sur le Tour de Suisse 2026, disputé cet après-midi, la Mauricienne a pris une solide 4e place de la première étape disputée sur 109,3 km. Leader de la formation AG Insurance Soudal Cycling Team, elle termine à 38 secondes de la vainqueur Femke De Vries. Le podium est complété par Lauren Dixon et Cédrine Kerbel. La deuxième étape longue de 105,6 km est programmée pour demain.
1: Et en athlétisme, nouvelle performance de référence pour Rachel Klopfenstein au meeting de Golden Spikes de Strava.
13: Oui, la Mauricienne a amélioré son propre record national du 800 mètres en 1h58 minutes et 73 secondes, devenant la première athlète du pays à passer sous les 1,59 minutes. Elle termine quatrième d'une course remportée par la Suissesse Audrey Véro. Sa prochaine sortie est prévue à Angelo, aux Pays-Bas. Sur le plan local, lors des championnats nationaux disputés au stade Maryse Justin Réduit, Sonia Soudon s'est imposée avec maîtrise sur le 10 000 mètres féminin. Chez les hommes, Nitish Jagersingh a fait la différence dans les derniers tours pour décrocher le titre. La compétition se poursuit jusqu'au 21 juin avec plusieurs finales attendues.
1: Et en triathlon, belle performance internationale pour la Mauricienne Sarah Thévenot lors du Moselman à Bassam en France.
13: Oui, pour sa première compétition européenne, elle remporte la catégorie junior et termine 15e du classement général féminin. Une prestation encourageante qui confirme sa progression. Nous écoutons Sarah Thévenot.
14: La natation s'est bien passée, donc je suis contente de ce point. Et les 10 km de vélo étaient roulants, donc ça allait assez vite. Et puis les 2,7 km de course à pied ont été un petit peu durs au début, car les jambes étaient un peu lourdes, mais finalement j'ai tout donné jusqu'à la fin. Au classement général, je suis sortie 15e femme et première en catégorie junior, donc sous 18 ans. Cette course, ce week-end, avait vraiment pour objectif de préparer une prochaine course qui aura lieu dans 2 semaines, au nord de la France, à Gravelines.
1: Et au chapitre Mercato, Chelsea prépare un mercato actif sous la direction de son nouvel entraîneur, Xabi Alonso.
13: Oui, parmi les priorités, le club londonien suit Morgan Rodgers d'Aston Villa, mais la concurrence d'Arsenal et de Manchester United complique le dossier. Et dans les cages, le jeune Mike Penders pourrait être intégré au groupe après un prêt remarqué à Strasbourg. Au milieu, la piste Adam Wharton est activée en cas de départ d'Enzo Fernandez. En attaque, l'avenir de Liam Delap reste incertain alors que Chelsea ajuste son secteur offensif avec plusieurs mouvements attendus dont l'arrivée d'Emmanuel Ebenga et le retour de Nicolas Jackson.
1: Et à Liverpool, Federico Chiesa souhaite rester chez les Reds.
13: Oui, malgré une saison difficile sous Arne Slot, mais la direction pourrait envisager un transfert. Dans le même temps, l'Inter Milan a transmis une offre d'environ 20 millions d'euros pour Curtis Jones, malgré jugée insuffisante par les Reds qui attendent au moins 30 millions d'euros.
1: Et puis fin de cycle pour Edinson Cavani.
13: Fin de parcours probable pour Edinson Cavani à Buenos Aires. Peu utilisé cette saison, l'ancien attaquant de Manchester United n'entre plus dans les plans du futur coach Rodolfo Arruabarrena. Une résiliation de contrat est évoquée, même si l'attaquant uruguayen de 39 ans n'envisage pas la retraite et cherche un dernier défi.
1: Pourquoi pas terminer en beauté? Merci beaucoup Fabien. À tout à l'heure pour le journal de la Coupe du Monde.
13: Dans moins de 10 minutes.
1: Oui.
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2: Vraiment pas terrible le temps cette fin d'après-midi pour les températures entre 17 et 21 degrés sur le plateau central, sur les régions côtières, 22-23 degrés en moyenne.
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1: Pour la maison, surtout, j'espère que tout se passe bien pour vous. Oui, dans les encombrements sur l'autoroute ou encore dans les chemins, dans les bouchons. Mais courage, quand même. Hein, cette belle photo. Patate bue avec un très bon café. Ouais, c'est Nasrine qui nous envoie cette photo-là, mais trop bien, ça, hein. Ouais, check ça, Kinsley qui était à la réalisation. Faites coucou à toute l'équipe également. Merci bien, ça donne envie de bien rentrer aussi. Dan, les temps paraient. Écoute, comment ça t'il a plié l'hiver, là. Oh là là, c'est pas facile, mais on s'accroche. Courage à tous. 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Vous jouez avec nous pour vos goodies avec la question du jour par rapport bien sûr au fait que Lionel Messi est désormais à 16 buts, à égalité avec un certain Miroslav Klose parmi les buteurs les plus prolifiques même dans l'histoire de la Coupe du Monde. On y revient. Qui est avec nous, Kinsley? Qui est là? Cécile. Cécile, bon après-midi.
2: Bon après-midi.
1: Qui manière, Cécile?
2: Je vais dire correct, pas j'ai mon vacances, ça me dit correct.
1: Comme zou, conze ou ne prend là?
2: Aide-moi
1: conze, ouais. Conze. Ouais.
2: Non, mais conze fini seulement.
1: Et puis elle finit là, je peux assez. Moi,
2: connais.
1: Qui ne sais pas, j'ai moins à cause Coupe du Monde.
2: Pas tu connais, tu Coupe du Monde. Et là,
1: fait, ça a conze après. Et puis l'année dernière, nous payons annoncer la Coupe du Monde là tous les jours, l'aurait
2: dû. Non, mais conze là, oui, un an avant.
1: Comme ça, hein.
2: L'année, on a envoyé ça.
1: D'un côté, pas grave, parce que ma match là, je vais dans la soirée. Comme ça, ou pas,
2: quand pas dormir. Oui, vous inquiétez un peu. Non, mais vous travaillez quand matin, pas vous inquiétez à porter le
1: train. Donc, qui c'est que t'es au travail?
2: Transport.
1: Dans le secteur transport, ça veut dire qu'il vous fait souffrir.
2: Contrôler.
1: Ou même contrôle base, là, comment dire.
2: Ah oui, oui, contrôle.
1: Et Cécile, là, malgré le fait qu'il, comment dire, au conseil, Pierre, le fini, pas vous trop gagner de bande match là, qui est l'équipe Coupe du Monde là?
2: Moi, un petit peu, d'un côté l'Afrique, mais.
1: Ah, mais pas trop mal passé hier avec Sénégal sur la compte de la France. Ouais. Bon,
2: espérez.
1: Oui, espérez, t'es en tout. T'es en tout, Portugal et des Congo, pourquoi pas. L'Angleterre aussi, Pézué, Mini aussi. Ou encore Ghana qui peut encore faire ce
2: match également.
1: Ah oui, l'Afrique aussi, Maroc. Eh les gars, Maroc, Brésil, Maroc, il y a partout.
2: Très bien.
1: Intéressant. Trouvez ou Pégain, suivre quand même, malgré tout.
2: Oui, aussi.
1: Pégain, suivre, ça. Bien. Alors, Cécile, dis-nous là, avec nos partenaires Thierry Mauchet, c'est la bande Goodies, et nous, c'est cause de l'LBC, il y a met 3 goals, il est désormais à 16 goals, égalité avec Klose. Ce premier goal dans Coupe du Monde, tient 2006, donc l'Argentine, tu peux jouer contre qui l'équipe?
2: Serbie, Monténégro.
1: Là, dans même, Cécile, bravo, et bravo, Cécile, vous avez gagné au bande Goodies merci. Avec Thierry Mauchet, capable de profiter. Et enjoy ou World Cup. Mais nous espérons, pourquoi pas, pour l'équipe africaine, qu'on va aller loin.
2: Bien sûr. C'est un World Cup. Montagne qui va arriver un peu plus là-haut.
1: Et quand on peut reprendre là, exactement, Cécile?
2: Dimanche,
1: on peut reprendre là?
2: Oui, dimanche.
1: Ok, mais profite de Samanzou qui restait là, comme ça.
2: Oui, là, moi, qui était un peu, j'avais 3 jours.
1: Et
2: là,
1: puis, on va pas profiter le week-end aussi, Samanzou.
2: Oui, moi, j'ai gagné,
1: de Samanzou, ouais, nouveau man phase de poule, après, on va s'en prendre une petite série.
2: Après, nous, qui étions déjà partis, nous, qui étions capables de conquérir, moi, vous m'endolez.
1: Mais ça même, facile, Cécile. Merci d'avoir été avec nous.
2: Merci, bravo, Redjuan.
1: Bravo à vous, surtout, pour vos cadeaux.
2: Et mon radio préféré, 24.
1: Ah, mais ça fait nous en complice plaisir, Cécile. Merci de vos fidélités, ou même nous gagnantes, Zodi, avec Thierry Mauritius tous les jours. Les goodies qui sont à gagner. Merci d'être avec nous.
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1: Vous êtes dans Drive sur Radio One, merci d'être là, 17h.
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0: Ce qu'il faut pour être sur les terrains de la Coupe du Monde, n'est-ce pas Fabien Hector?
1: Bien sûr.
0: La bonne chorégraphie, la bonne cadence surtout pour marquer pour la Coupe du Monde 2026 et le groupe K entre en scène ce soir.
1: Oui, le groupe K débute ce soir avec une affiche très attendue entre le Portugal et la République démocratique du Congo. Le coup d'envoi sera donné à 21h. Sur le papier, les Portugais partent avec les faveurs des pronostics emmenés par Cristiano Ronaldo, Vitinha, Bruno Fernandes et leurs coéquipiers. Mais les Léopards entendent bien créer la surprise pour leur entrée dans la compétition. Le sélectionneur congolais Sébastien Desabre s'attend à une rencontre particulièrement compliquée face à l'un des favoris du groupe. Nous écoutons Sébastien Desabre.
2: On a été focus sur, comme d'habitude, sur notre travail. On est lancé dans un marathon de 3 matchs avec un match effectivement qui est contre une des meilleures équipes du monde, donc on est impatient de commencer. On respecte beaucoup le Portugal, c'est une des meilleures équipes du monde avec de grands joueurs, mais nous on va jouer avec nos forces, on a des qualités également à faire valoir sur le terrain et on va se lancer dans la partie bien sûr avec un plan de jeu, mais avec toute la motivation nécessaire et l'excitation qu'on a de jouer contre une grande nation.
1: Si le Portugal semble disposer des meilleurs arguments, rien n'est joué d'avance, selon notre chroniqueur de football, Daniel Ramsamy.
3: Pour le match Portugal-Congo, je pense qu'il déroule comme tendance Coupe du Monde, c'est-à-dire qu'il y a un favori qui pourrait contrôler le match, donc ça va être le Portugal qui est comme favori, qui pourrait contrôler le match, dominé en possession, et République du Congo qui peut subir, qui peut essayer de posséder en compte par rapport à l'effectif qu'ils étaient là, et par rapport à l'adversaire qui peut être difficile à jouer. Portugal avec Bruno Fernandes, Ronaldo, Rafael Leão, c'est une mauvaise solution à trouver la faille, même avec une défense est regroupée et en bloc pour ce match-là, me donne l'avantage à Portugal de bizarre.
1: À noter toutefois une mauvaise nouvelle pour la Seleção. Le sélectionneur Roberto Martinez a confirmé le forfait de Ruben Dias pour cette première rencontre. Le défenseur de Manchester City n'est pas encore totalement rétabli physiquement et manquera donc le rendez-vous face à la RDC.
0: Et Angleterre-Croatie, un choc attendu dans le groupe L.
1: Oui, l'un des sommets de cette journée opposera l'Angleterre à la Croatie dans le groupe L. La rencontre débutera à minuit. Les Free Lions ambitionnent de réussir leur entrée dans le tournoi, tandis que les Croates comptent sur une nouvelle fois s'appuyer sur leur expérience des grands rendez-vous internationaux. Le sélectionneur anglais Thomas Tuchel se dit impatient de lancer la campagne de son équipe. Nous l'écoutons.
4: I am personally very excited. Once you arrived, the 16 days flew by. So now we're here, we're at the starting line, so we enter the tournament. Once you arrive at the venue in the city where you play, you instantly feel the tension and the excitement, and yeah, that's how it should be. So I feel that we are ready to go.
1: Et cette affiche est considérée comme l'une des plus attractives de la phase de groupe. Pour Daniel Ramsamy, l'Angleterre possède un léger avantage avant le coup d'envoi.
3: Bon, pour l'Angleterre qui ne connaît pas ce sélectionneur, puis créer un peu de polémique par rapport à mon choix de banjoueur, est-ce que ça pourrait refléter le terrain ou est-ce que vraiment l'entraîneur connaît qui peut faire et dit déjà un sur la force et connaît quoi de parler. Pour moi, l'Angleterre aussi les favoris de ce match. Ils basent beaucoup sur l'intensité de ce banjoueur et sur la qualité d'attaque, alors que Croatie, c'est une équipe expérimentée qui peut miser sur un milieu de terrain intelligent. Sinon, l'Angleterre a gagné 2-1.
1: Et toujours dans le groupe L, le Ghana sera opposé au Panama demain à 3h du matin. Les deux formations tenteront de prendre une option importante dans la course à la qualification.
0: Et par ailleurs, Colombie, Ouzbékistan, les Cafeteros en favoris.
1: Oui, le groupe K proposera également une opposition entre l'Ouzbékistan et la Colombie demain matin à 6h. Les Sud-Américains tenteront de confirmer leur statut de favori face à une formation ouzbek ambitieuse, bien décidée à déjouer les pronostics.
0: Nous parlons évidemment de Lionel Messi qui entre un peu plus dans l'histoire.
1: Hier, Lionel Messi a une nouvelle fois illuminé la Coupe du Monde grâce à un triplé face à l'Algérie. Le capitaine argentin a guidé l'Albicéleste vers un succès net et sans appel, 3-0. À 39 ans, Lionel Messi rejoint désormais Miroslav Klose au sommet du classement des meilleurs buteurs de l'histoire de la Coupe du Monde avec 16 réalisations. Après la rencontre, la star argentine est revenue sur sa performance et sur ce nouveau chapitre de sa carrière exceptionnelle. Nous écoutons Lionel Messi.
5: Oui, je me sens bien. J'ai eu la chance de pouvoir gagner à ce match difficile. C'est très important de démarrer comme ça. C'est pas toujours facile, premier match d'une Coupe du Monde. C'était dur la première mi-temps et on a eu de la chance de réussir à gagner ce match. Bon, je remercie tous ces gens qui montrent que l'Argentine, c'est vraiment une joie. C'est vraiment beaucoup de monde. Je sais pas s'il y avait 80 000 personnes, mais en tout cas, je voudrais remercier à tout le monde pour le soutien qui était toujours très important. Être ici aux États-Unis, je sais que pour beaucoup de gens, c'est un grand effort de venir ici. Et tout le monde était heureux aujourd'hui.
0: Et après Messi, nous parlons de Kylian Mbappé, déjà tourné vers la suite.
1: Oui, autre homme fort de cette journée, Kylian Mbappé a porté l'équipe de France vers la victoire face au Sénégal, auteur d'un doublé dans le succès 3-1 des Bleus. Le capitaine français a une nouvelle fois répondu présent lors d'un grand rendez-vous. Malgré cette prestation remarquée, Mbappé préfère garder les pieds sur terre et se projette déjà vers les prochaines échéances du tournoi. Nous écoutons Kylian Mbappé.
6: On lance, mais c'est toujours important de bien commencer les compétitions. Ça donne un peu plus de tranquillité, même si on n'est jamais tranquille dans une Coupe du Monde. On a vu les autres équipes, c'est compliqué de commencer par une victoire. Toutes les équipes savent que la Coupe du Monde c'est unique, donc tout le monde veut gagner, donner une bonne image de son pays. Donc on a vu qu'aujourd'hui c'était pas un match évident, mais on sait qu'à tout moment on peut marquer et faire la différence. Donc ça aide. Non, c'est qu'un premier match de poule. Je pense que les gens doivent enflammer ou critiquer. Et nous on doit toujours rester très froid, très stoïque dans ce qu'on doit faire parce que on sait que tout va très vite dans une Coupe du Monde et on a déjà le match contre l'Irak dans 6 jours où on doit gagner. Pour ce
0: Mais cette polémique en Argentine après des propos jugés racistes.
1: Oui, la rencontre entre la France et le Sénégal a également été marquée par une vive polémique en Argentine. Le commentateur de DirecTV Sports, Pablo Giralt, est au cœur des critiques après plusieurs propos jugés racistes tenus durant la retransmission du match. Parmi eux, le journaliste a notamment renommé le Sénégal en Sénégal avant d'affirmer à la mi-temps que les deux pays africains font match nul, en référence à la France et au Sénégal. Des déclarations qui ont suscité de nombreuses réactions et indignations sur les réseaux sociaux.
0: Et à Maurice, la presse entre aussi dans le match.
1: Oui, à Maurice, la presse chausse également les crampons pour célébrer la Coupe du Monde 2026. Dans les cadres du Feel It All Media Tournament 2026, les différents groupes de presse du pays se retrouveront pour une journée placée sous le signe du sport, du partage et du fair play. Organisé par V Coca-Cola Company et Phoenix Beverage Limited, l'événement vise à promouvoir les valeurs de rassemblement associées au football. Le tournoi se déroulera ce dimanche 21 juin à l'Arena Sports de Trianon. Et bien sûr, Red One sera de la partie, Randy.
0: Je serai même titulaire, d'après mes informations. D'après Oban Inside News.
1: On espère marquer quelques buts.
0: D'après les nouvelles du vestiaire.
1: Bah, j'étais en numéro 9 à l'époque.
0: Hein. Ah, bah voilà, hey, comme un certain El Fenomeno Ronaldo. Oh là là, ça va être bien.
1: Mais j'ai déjà pris ma retraite.
0: Non. D'ici, tu dis ça, après une révélée. C'est comme les plus grands. Hein.
1: Rendez-vous le dernier dimanche.
0: C'est ça, dimanche, à l'Arena, à l'Arena de Trianon.
1: Et sachez que Radio One sera aux couleurs de l'Argentine après le tirage au sort qui a lieu cette
0: année. Ah d'accord, ok. Wow. Oh oui, comme, oh là là, ça va être bien. C'est comme l'Albicéleste alors.
1: Oh, Albicéleste de Lionel Messi, pourquoi pas.
0: Et qui portera le numéro 10, on ne sait pas encore.
1: On verra.
0: Kinsley, c'est Prachante qui seront là parmi vous.
1: Je pense que ce sera Kinsley.
0: Et notre entraîneur, c'est qui?
1: Monsieur le directeur.
0: Ah, bah, c'est parfait. Ce sera une sacrée sélection. On attend sa conférence de presse avec impatience.
1: Bah, ce sera l'avant-match, bien
0: sûr.
1: Ouvert
0: par toute l'équipe de la rédaction. Exactement. Et en direct sur la chaîne L'Équipe.
1: Voilà.
0: Merci Fabien.

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1: Avec Choisy Tepsi qui nous a rejoint, la MCB propose de nouvelles actions à ses actionnaires.
2: L'autorité boursière a approuvé l'émission et la cotation sur le marché officiel d'un maximum de 6,8 millions de nouvelles actions ordinaires de l'MCB, conformément aux règles régissant le régime de dividendes en numéraire de la société. Ces actions sont nouvellement émises au profit des actionnaires existants. Au lieu de verser les bénéfices, la banque leur permet d'acquérir des actions supplémentaires évaluées à 394,72 rupies l'unité. Les actionnaires éligibles pourront opter pour des actions convertibles en titres, à condition que leur formulaire de choix respectif soit reçu au plus tard le 24 juin. Et dans le monde, Decathlon a annoncé le versement d'environ 2000 euros en actions gratuites à la majorité de ses 103 000 salariés dans le monde. Cette mesure concernera les collaborateurs de tous les secteurs de l'entreprise à condition d'avoir au moins 3 mois d'ancienneté et de rester dans le groupe jusqu'au 16 juin 2029 sans interruption de contrat. Les actions seront acquises au bout de 3 ans et leur valeur dépendra de la croissance de l'entreprise. Selon la direction, déjà 56 000 employés sont actionnaires et ce dispositif pourrait porter ce chiffre à environ 90 000. L'annonce intervient peu après une grève en France réclamant des hausses de salaire alors que l'enseigne a enregistré une hausse de ses bénéfices en 2025.
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1: Sur le temps pour ce soir, des nuages venant du sud-est influencent le temps local. Oui, des nuages qui vont persister également tôt demain matin avec des averses à l'est au sud ainsi que le plateau central et attention à la visibilité avec ses proches de brouillard dans certains endroits. Entre 17 et 21 degrés sur le plateau central ce soir, 22-23 en moyenne sur les régions côtières. Il fera bon quand même au cours de la journée de demain avec des maximales allant jusqu'à 25 degrés sur les hauteurs et jusqu'à 29 sur les régions côtières. Mais beaucoup de vent encore, ça souffle du sud-est. En moyenne, c'est 25 km/h, quelques rafales de 60 km/h à prévoir. Une mer au-delà des récifs avec des houles du sud-ouest de 3 mètres. Les sorties en haute mer, de même que dans les lagons de l'ouest et du sud, sont déconseillées. Marée haute demain à 2h40 et 16h34. Marée basse ce soir vers 21h30 et demain 9h45. Le lever du soleil pour 6h44.
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de votre menu télé en ce mercredi, du cinéma français au choix. Comédie française d'abord, Jamais sans mon psy, avec un clavier prêt à tout contre son futur gendre. Également ce drame passionnel, Moi qui t'aimais, qui revient sur l'histoire incroyable de Signoret et Montand.

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0: Et ce sera avec le même plaisir que nous allons vous retrouver dès demain 15h pour votre drive. Très bonne soirée football bien sûr à l'écoute de Radio One à partir de 17h30. C'est le face-à-face spécial sécurité routière, la Road Traffic Act et le permis à points. Protège-t-il vraiment les usagers de la route? Avec Borlène Mounsami, expert en sécurité routière, qui est l'invité d'Ashley Victor à partir de 17h30. Intervenez via notre WhatsApp au 58 53 77 21 si vous avez des questions ou même pour réagir aux propos et vos réactions aussi via notre standard au 210 89 10. Ashley Victor qui prend même de l'avance sur ce mercredi puisqu'il nous rejoint pour Nous la voix, nous la terre.
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6: Bonjour à tous et bienvenue dans La Voix de la Terre au journal écologique avec MCB. 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
1: Il est 17h30.
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1: Entre 17 et 21 degrés sur le plateau central. Risque d'averse au sud et au sud-est également avec 22 degrés en moyenne.
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0: et bienvenue dans l'émission Face à Face, comme tous les mercredis. Ashley Victor au micro jusqu'à 19h. Donc, l'invité, un thème. Donc, Zodi, nous pouvons la sécurité routière, mais nous pouvons aussi la loi, justement, la loi de la route, hein. Tout bien la loi qui connectait avec la route. Donc, Road Traffic Act, et là aussi, et la mal regulation qui venait aussi, qui est à côté. 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Bluetooth, hein, quand on l'eau volant, et qui ça pourrait entrer au PMI à point. Allô, qui, c'est pas le cas, parce qu'il est pas tombé, sa régulation n'est pas tombé sous le PMI à point. 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Et c'est ça, c'est tout à fait naturel. 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Juste pour dire aux autres qui jamais ça pas passe devant eux. 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Zodi, nous y'en a, avec nous. Un expert en la matière, un expert en sécurité routière, ancien policier du Traffic Branch, qui nous a entendu souvent l'eau à la radio, dans toutes les radios, tous les médias. Bonne Mounsami, bon après-midi.
1: Bon après-midi, Asley, et bon après-midi à tous.
0: Donc, ça fait moi plaisir, pour la première fois, moi, gagne le plateau, en tout cas, pour une interview one-one, comment nous dire. C'est un plaisir. 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
1: 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Mais à ce niveau, ça contamine un peu la chronologie de l'événement. 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En tout, il y en a 33 dedans. 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Ça, c'est le 31 janvier, ça tire en vigueur. Et ça, les trouve sous une section du Road Traffic Act, section 123 AE. 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C'est un long procédé quand les passes d'un parlement, quand députés, l'opposition et le gouvernement font débat là, et puis votre sale acte là. 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
1: 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Aveuglement, je gagne un petit communiqué sur le réseau social et je peux agir en fonction de ça. 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

0: Merci d'écouter Radio One, il est 18h. Et c'est le journal avec Shazia Topsy. Shazia, bonsoir.
1: Bonsoir Ashley, bonsoir à tous.
0: Les titres.
1: À deux jours du budget, le déficit commercial de Maurice s'envole de plus de 50% et atteint 24,46 milliards de roupies en avril, selon Statistics Mauritius. Cette hausse est principalement tirée par la flambée des importations de produits pétroliers. Forte mobilisation des partisans du MSM devant la cour de Port-Louis lors de la comparution de Sudesh Kalichon et Renganadem Padayachi ce matin. Les deux anciens ministres poursuivis pour entente délictueuse présumée ont été libérés sous caution. Éco-Sud et des habitants de Balaclava et Pointe-Piment réclament la reprise par l'État d'une portion de la plage publique déproclamée en 2008. Ils demandent la garantie d'un accès permanent à la baie de Balaclava. Déversement d'eau usée à la Tourkénique. La Wastewater Management Authority s'explique. La situation en amélioration à Pointe-au-Sable selon les autorités. Et dans le monde, Trump juge l'accord avec l'Iran non définitif et menace de prendre des frappes en cas d'échec du pacte. À deux jours du budget 2026-2027, les chiffres du commerce extérieur avivent les inquiétudes sur la dépendance énergétique de Maurice. Le déficit commercial s'est fortement creusé en avril, dépassant les 24,46 milliards de roupies selon Statistics Mauritius. Cette hausse de plus de 50% par rapport à mars s'explique principalement par l'explosion des importations de produits pétroliers, tandis que la progression des exportations reste insuffisante pour rééquilibrer la balance. Le point avec Ashley Victor et Emmanuel Edoux.
2: En avril 2026, les importations ont atteint 34,33 milliards de roupies, soit une hausse de 34,5% sur un mois et de 29% sur un an. Les exportations, elles, se sont élevées à 9,8 milliards de roupies, en progression de 6,3% par rapport à mars et de 15,9% comparativement à avril 2025. Le déficit commercial passe de 16,2 milliards de roupies en mars à 24,4 milliards de roupies en avril, soit une hausse de plus de 5% en un mois. L'augmentation des importations est principalement attribuable aux combustibles minéraux, aux lubrifiants et aux produits connexes. Leur valeur est passée de 5,8 milliards de roupies en mars à 15 milliards de roupies en avril. Cette seule catégorie représente près de la moitié des importations du mois. Les États-Unis, l'Afrique du Sud et Madagascar figurent parmi les principaux marchés d'exportation de Maurice. Du côté des importations, le Sultanat d'Oman, la Chine, les Émirats arabes unis restent les principaux fournisseurs du pays. Ces données illustrent une nouvelle fois la forte dépendance de Maurice aux importations de produits énergétiques. Une situation qui doit absolument être revue pendant le budget pour éviter une crise économique.
1: Sudesh Kalichorn et Renganadem Padayachi ont comparu devant la cour de district de Port-Louis à la mi-journée dans le cadre de l'enquête de la FCC sur l'attribution d'un contrat de carburant. Accusés d'entente délictueuse présumée, et ils ont retrouvé la liberté sous caution après une nuit en détention. Et dès 10h, de nombreux partisans du Parti Soleil ont afflué vers le tribunal pour leur apporter leur soutien. Parmi Bobby Ariram, Johan Tour et Anjiv Ramdani, face à cette affluence, la police a renforcé son dispositif et sécuriser les accès au tribunal. Les détails avec Vince Bryan.
3: Les deux anciens ministres sont arrivés peu avant midi, en costume et cravate, avant de prendre place dans une salle d'audience comble, déjà acquise à leur cause. Sous les applaudissements et les marques de soutien de leurs partisans, ils ont retrouvé la liberté conditionnelle. Chacun a dû fournir deux cautions de 400 000 roupies, ainsi qu'une reconnaissance de dette de 10 millions de roupies. Après environ 2 heures de procédure, ils ont quitté les lieux sans faire de déclaration détaillée. Comme souvent lors de comparutions très médiatisées, les bounceuses se sont interposées pour maintenir les journalistes à distance. L'un d'eux a même lancé « J'ai empoché mes millions, moi. Mon travail est fini. Quant à vous, journalistes, à part porter la caméra, qu'avez-vous eu ?» Pendant ce temps, l'enquête suit son cours. Les deux anciens ministres demeurent en liberté conditionnelle dans l'attente des prochains développements de l'enquête de la FCC.
1: « La police a procédé à une importante saisie de cannabis à La Floret hier. Une fouille sur un terrain abandonné a permis la découverte de 366 plantes de cannabis, dont la taille variait entre 7 cm et 2 mètres. Les plantes ont été déracinées et transportées au poste de police de Grandbois pour les besoins de l'enquête. La valeur de la saisie est estimée à environ 1,8 million de roupies. Un attendant de l'hôpital Candos qui travaille en service de nuit a été provisoirement interdit d'exercer ses fonctions. Cette décision fait suite à la circulation d'une vidéo sur les réseaux sociaux dans laquelle il aurait admis avoir consommé des drogues synthétiques. Compte tenu de la gravité des faits allégués, la Public Service Commission a décidé de le suspendre. Durant cette période, il continuera à percevoir son salaire. Il lui est également interdit de quitter le pays. Une enquête administrative est en cours. Et je vous le disais en titre, depuis la marche des fiertés samedi dernier, un déferlement de messages haineux et des menaces vise la communauté LGBTQIA+ sur les réseaux sociaux. Rien que chez l'organisation Out Maurice, une centaine de signalements ont été recensés des personnes disant se sentir menacées, humiliées et en situation de stress, certaines ayant même désactivé leur compte. Sa directrice Sandrine Julien ajoute avoir bloqué 128 personnes en 24 heures pour menaces, propos obscènes et discours de haine. Elle déplore une vague de haine, rappelant que dans la vie réelle, la coexistence avec la communauté LGBTQIA+ est quotidienne. Écoutez.
4: Il y a des réseaux sociaux et n'a souvent la paix, et n'a pas de précisé ou tout simplement une méconnaissance de l'autre. Pourtant, dans la vraie vie, il y a des dimensions LGBTQIA+, qui nous manquent collègues, nous manquent voisins, nous manquent camarades, nous familles, nous manquent enfants. Je travaille, je paye, je taxe, je soigne mes patients, je professeur dans l'école, je sauve la vie parfois. 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Nous pas besoin de tout d'accord, nous pas besoin de tout partage même l'opinion pour nous vivre ensemble. Mais seulement ce qui nous besoin garde en tête, c'est le respect mutuel et la dignité de l'autre.
1: Éco-Sud et plusieurs habitants des régions de Balaclava et de Pontopiment demandent à l'État de reprendre une portion de la plage publique intégrée au bail accordé à Island Resort Limited après sa déproclamation en 2008. Dans un communiqué publié aujourd'hui, les défenseurs de cette cause affirment que le projet hôtelier ayant justifié cette décision n'a jamais été réalisé et que les infrastructures publiques promises, notamment des parkings, des kiosques et des sanitaires, n'ont pas été aménagées. Par ailleurs, ils attirent l'attention sur la disparition apparente de l'accès public à la baie de Balaclava et qu'ils attribuent à des aménagements liés à l'hôtel. Éco-Sud et ses partenaires demandent au ministère du Logement et des Terres de clarifier le statut de ce passage et de garantir un accès permanent et sécurisé au littoral pour les habitants, les pêcheurs et les visiteurs. Dans la foulée, une semaine après le déversement d'eau usée à la Tourkenik, la Wastewater Management Authority s'explique. Elle attribue l'incident à des travaux d'excavation réalisés par un entrepreneur privé dans le cadre d'un projet photovoltaïque et évoque un défaut d'autorisation. De son côté, le ministère de l'Environnement indique que la situation s'améliore à Pointe-aux-Sables, même si les opérations de nettoyage et de surveillance se poursuivent. Les détails avec Émilie Runga et Ashley Victor.
5: La Wastewater Management Authority affirme avoir réagi immédiatement afin de limiter les conséquences du déversement d'eau usée survenu à la Tourkenik. Dans un communiqué, elle indique que ses équipes ont été déployées sur place dès la détection de l'incident pour contenir la fuite et éviter toute propagation. Des opérations de pompage ont ensuite été menées pendant plusieurs heures. La station de pompage concernée a été remise en service dès le lendemain soir. L'organisme précise également avoir ordonné la suspension des travaux et demandé à l'entrepreneur de fournir l'ensemble des autorisations requises. Après analyse des documents transmis, la WMA estime que son approbation n'avait pas été sollicitée avant le début du chantier alors qu'elle était obligatoire. Elle se réserve donc le droit d'engager toute action jugée nécessaire. Sur le terrain, des opérations de pompage et de nettoyage se poursuivent. Lors d'une visite à Pointe-aux-Sables, le ministère de l'Environnement a constaté une baisse notable de l'eau stagnante dans le canal Golden. Aucun poisson mort n'a été observé, même si une odeur reste perceptible par endroits.
1: 18h10, c'est sur les ondes de Radio One. Place à l'actualité dans le monde avec Donald Trump qui a averti que l'accord avec l'Iran qui doit être officiellement signé vendredi en Suisse n'est pas définitif. Le président américain a déclaré que les États-Unis pourraient reprendre des frappes militaires si l'accord ne fonctionnait pas, affirmant que s'il ne se comporte pas, nous recommencerons à larguer des bombes. Les détails du pacte entre Washington et Téhéran n'ont pas encore été rendus publics, mais il serait question, selon des sources, d'un allègement des sanctions pétrolières contre l'Iran. Et puis le Premier ministre britannique Keir Starmer, au pouvoir depuis près de 2 ans, affirme vouloir rester à Downing Street malgré une forte impopularité et plusieurs défections au sein de son gouvernement. En déplacement à Evian pour le G7, il a répété qu'il ne partirait pas et qu'il comptait se battre tout en tendant la main à son rival Andy Burnham. Le maire du Grand Manchester s'est engagé dans une élection partielle qui pourrait lui permettre de revenir au Parlement. Première étape vers une éventuelle contestation de la direction du Labour. Voilà ce qui met un point final à cette édition. Merci de l'avoir suivi. Retrouvez Ashley pour la suite du face-à-face.
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0: MSIJP rejoint nous pour sa deuxième partie de l'émission Face à Face. Donc, nous pécouse l'eau, la sécurité routière. 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
1: Bon, et...

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1: pas une fausse.
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1: 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Mais, n'était-ce pas pour faire les restricted? 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
0: Donc, une dernière question, vous pensez qu'il vous prend là, c'est Jay qui a envoyé un message. Bonsoir à tous. J'ai une question. Un sourd-muet peut-il avoir son permis de conduire à Maurice? Y a-t-il une loi qui dit qu'ils ont le droit d'être en conduite assistée? Aussi, comment ça se passe pour eux, pour les examens oraux occasionnels?
1: Bon, l'examen oral, c'est audiovisuel. Audiovisuel, hein. Le moment qu'il est trouvé, il est capable, il n'est pas une zaine pour lui, il est capable mieux, il est capable sous-mieux, mais c'est audiovisuel. Correct, pas de problème. Nous, il y a des gens qui, vraiment, ils mettent un appareil dans leurs oreilles. 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J'ai besoin gagner un docteur, un spécialiste qui fait un audiogramme avec j'ai. 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Je te gagne. 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C'est une restriction, ça. Du moins, là, bien mettez. Parce qu'ils sont vus pas trop bons. Mais est-il les gars qui ont une licence? S'ils passent avec le docteur, ils gagnent la balle du docteur.
0: Voilà, donc on arrive à 18h51, on arrive à la fin de ça, l'émission. Il y en a beaucoup de questions qui nous parlent récit prend, parce qu'il y a l'émission là. C'est vrai, peut-être nous vous faire une émission dans quelques mois, vous, parce qu'il y en a beaucoup de questions l'eau, la route. Vous connaissez qu'il y en a beaucoup d'immunes, il y en a, ben, questions pratiques qui, ils ont pas gagné accès à la loi là, donc nous comprenons eux, finalement. Donc 18h51, merci, Bolen, nous sommes amis d'avoir accepté l'invitation.
1: Non, merci à vous, Asli, c'est un plaisir pour moi, hein. Partage de connaissances, c'est un plaisir pour moi.
0: Voilà, merci à tous, donc moi, les autres en compagnie de Kinsley pour la suite des émissions.
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d'abord pour la météo, situation générale, des nuages venant du sud-est influencent le temps local et prévision pour les prochaines 24 heures. Nuages durant la nuit et tout demain matin avec des averses, surtout à l'est, au sud et sur le plateau central. Et des poches de brouillard sont aussi prévues dans certains endroits. La température minimale sera entre 17 et 21 degrés sur le plateau central et entre 23 et 25 degrés sur les régions côtières. Essentiellement beau au cours de la journée de demain, la température minimale sera entre 23 et 25 degrés sur les hauteurs et entre 27 et 29 degrés sur les régions côtières. Le vent soufflera du sud-est de 25 km/h avec des rafales pouvant atteindre des 60 km/h dans certains endroits, mer forte au-delà de récifs avec des houles du sud-ouest de l'ordre de 3 mètres. Les sauts en mer, de même que dans les lagons de l'ouest et du sud, sont déconseillés. Marée haute demain à 2h40 et 16h34, marée basse à 21h31 et demain à 9h45. Et le soleil nous dira bonjour demain à 6h44.

0: On nous prie d'annoncer le décès de Monsieur Kadresen Tankanamutu. Décès de Monsieur Kadresen Tankanamutu, âgé de 71 ans, aussi connu sous le nom de Baby. Le convoi mortuaire sortira de son domicile à Route Royale Poutre d'Or demain à 14h pour se rendre au crématoire de Piton. Décès de Monsieur Jean-Roger Monassi. Décès de Monsieur Jean-Roger Monassi, âgé de 76 ans, aussi connu sous le nom de Thierry Roger. Le convoi mortuaire sortira de la chapelle andante d'Elienson à Route Royale Beaubassin demain à 13h30 pour se rendre à l'église de Sainte-Hélène à Cœur-Pipe et de là au cimetière de Bigarin. Décès de Madame Marie-Lise Chantal Labonne, née Momus. Décès de Madame Marie-Lise Chantal Labonne, née Momus, âgée de 64 ans, aussi connue sous le nom de Chantal. Le convoi mortuaire sortira de chez sa fille, Madame Kitty Labonne, à Railway Road, Saint-Michel, à Bellerive-en-Sèche, demain à 10h pour se rendre au cimetière de Saint-François, pour se rendre à l'église de Saint-François d'Assy à Pamplemousse, et de là au cimetière de Pamplemousse. On nous prie d'annoncer le décès de Monsieur Jean-Alain-Paul Moabia. Décès de Monsieur Jean-Alain-Paul Moabia, âgé de 66 ans, aussi connu sous le nom de Polo. Le convoi mortuaire sortira de sa résidence à City Saint-Clair à Goutelens demain à 11h pour se rendre à l'église de Saint-Clair à Goutelens et de là au cimetière de Cap-Malheureux. Décès de Madame Marie-Ginette Joseph, née Résidu. Décès de Madame Marie-Ginette Joseph, née Résidu, âgée de 75 ans, aussi connue sous le nom de Rosely. Le convoi mortuaire sortira de chez son époux, M. Claude Joseph, au numéro 14 à Cité EDC Tamarin, demain à 14h pour se rendre à l'église de Saint-Augustin et de là au cimetière de Rivière-Noire. Décès de M. Muganaden Kisnasami. Décès de M. Muganaden Kisnasami, âgé de 52 ans, aussi connu sous le nom de Azagen. Le convoi mortuaire sortira de son domicile à Gibela NHDC des 11 à Grand Bel Air demain à 12h30 pour se rendre au cimetière de Rivière des Créoles. On nous prie d'annoncer le décès de M. Sukbir Ramchun. Décès de M. Sukbir Ramchun, âgé de 63 ans, aussi connu sous le nom de Swaraj. Le convoi mortuaire sortira de chez son épouse, Madame Malini Ramchun, à Alébriand-Vaquois, demain à 11h pour se rendre au crématoire de la localité. Décès de Monsieur Suyadio Sibun. Décès de Monsieur Suyadio Sibun, âgé de 51 ans, aussi connu sous le nom de Suraj. Le convoi mortuaire sortira de chez son épouse, Madame Reshma Sibun, à Route Royale Bois des Amourettes, demain à 11h30 pour se rendre à l'incinérateur de Tombeau à Maibourg. Décès de Monsieur Gyanapragasen Munyapile. Décès de Monsieur Gyanapragasen Munyapile, habitant numéro 14 à Golden Valley, à Port-Louis, âgé de 84 ans, aussi connu sous le nom de Nanda. Le convoi mortuaire sortira de la chapelle andante d'Elienson à Route Royale à Beaubassin demain à 15h30 pour se rendre à l'incinérateur de Vallée des Prêtres. On nous prie d'annoncer le décès de M. Louis-Mario Daniel Lucie. Décès de M. Louis-Mario Daniel Lucie, âgé de 70 ans, aussi connu sous le nom de Pasteur Daniel Lucie. Le convoi mortuaire sortira de sa résidence au numéro 38 à Bougainville, Terrasson à Pointe-aux-Sables, demain à 13h pour se rendre au cimetière de Saint-Jean. Décès de Mademoiselle Subanti Regnou. Décès de Mademoiselle Subanti Regnou, âgée de 75 ans, aussi connue sous le nom de Sœur Coiffeur. Le convoi mortuaire sortira de chez Sub Yatra Mortuary à Beaubassin, Road 4 Bornes, demain à 9h30 pour se rendre au crématoire de Gandhi à Palma, 4 Bornes. Et on nous prie d'annoncer le décès de Madame Chanlilan Sommani. Décès de Madame Chanlilan Sommani, née Chansung Seng, habitante au numéro 3 à Avenue Nénoufar Morcellement Montréal à Coromandel, âgée de 82 ans, aussi connue sous le nom de Aline. Le convoi mortuaire sortira du Kitlock de Bell Village le 19 à 13h pour se rendre à l'église d'Emmaüs à Coromandel et de là au cimetière de Bois-Marchand. À toutes ces familles endeuillées, Radio One présente ses plus vives sympathies.
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0: la voix de Cher, Believe, pour vous, les amis, sur Radio One.
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0: Bien le bonsoir à tous, bonsoir les amis, comment allez-vous? Alors j'espère que ça va, ben oui, moi c'est la forme aujourd'hui. Ben c'est Kinsley pour vous au micro, donc pour Mille Mélo, comme vous le savez, tout le mercredi, bien sûr, le rendez-vous à ne pas manquer. Hein. Donc on fait un petit coucou également à Prashan qui est à la réalisation, bonsoir, ça va? Avec 2 pouces en l'air, dis-moi top, super, waouh. Allez les amis, donc bah ouais, nous sommes le mercredi.

oui, hein. Ah oui, LOL, attention, hein. Donc, Long Ago Bye, les amis. Comment tu t'appelles? Ah, ça, c'était pour vous, bien sûr. Allez, ça se passe, ça. 210, 8, 9, 10, 5. Par WhatsApp également. Donc, 58, 53, 77, 21. Voilà, mon récit, le numéro là. Là, aussi, mon petit blague, un coup là. 210, 8, 9, 10, 58, 77, les amis. Donc, pour passer à vos messages. Donc, pour demander aussi à qui sentez et qui ont envie de nous mettre jouer à la radio pour vous. Et bien sûr, nous mettons un petit dialogue à l'antenne. Allez, à venir, baby, one more time, à la manière de Britney Spears.

0: one more time, les amis. Alors, on a toujours de la place, hein, donc allez-y, vous pouvez nous appeler au 210-890 ou sinon envoyez-moi un message sur WhatsApp au 58-53-77-21. Et comme ça, dans la deuxième heure, ben oui, on va prendre plaisir, on va se partager un petit peu, là, nous causer un petit peu, mettre un petit dialogue, nous passer un petit santé qui ou envie écouter également. Hein. Allez, donc, nous allons marquer une courte pause pub et on sera de retour, bien sûr, avec les Venga Boy qui nous dit Up and Down.
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sur City Ardure, Venga Boys, c'est les amis, up and down pour vous là, en tout cas, ben oui, hein, donc on a pas mal de messages sur WhatsApp, par également, et même au 210, 8, 9, 10, allez, il me reste toujours de la place, les amis, donc pour vous accueillir, bien sûr, dans la deuxième heure de l'émission avec la chanson de votre choix. Allez-y, donc 210, 8, 9, 10, ou par WhatsApp au 58, 53, 77, 21. Allez, now it's time for the Soca Boys, yes, follow the leader, attention, ça c'est pour vous.

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Carlo, les amis, Porta. Oh là là, ouais, donc mémorise, ça nous fait, ça nous donne même envie de bouger, de se déhancher là. Hein. Allez, il me reste encore 1, 2, 3, 4, 5, quelques places, nouveau Diali, hein, donc voilà. Et vous avez encore du temps là, hein, vous autres, donc allez-y au 210, 8, 9, 10, ou sinon par WhatsApp, 58, 53, 77, 21, hein, bien sûr, donc comme on se connaît, mais Mélimélo, bien sûr, c'est où. Alors l'émission, c'est où qui choisir, qui sentait ou envie, écoutez, bien sûr, ou le téléphone, où, après nous passe où. Dédicace, nous mettre où santé, hein. Allez, ben, ce qu'on va faire, on va y aller pour un petit medley, voilà, donc, pourquoi pas. Un petit medley à la manière, bien sûr, de Madi qui nous dit medley Nissa Sega. Ça, c'est pour vous. Sega.

0: tous. Merci d'écouter Radio 1, il est 20h. Et on y va pour le flash présenté par Shazia Topsy. Bonsoir Shazia.
1: Bonsoir Kinsley, bonsoir à tous. À deux jours de la présentation du budget, les dernières données de Statistics Mauritius révèlent une forte détérioration de la balance commerciale. Le déficit s'est creusé à 24,46 milliards de roupies en avril 2026, soit une hausse de plus de 50% par rapport à mars et de 35% sur un an. Cette aggravation est principalement liée à l'envolée des importations qui ont atteint 34,33 milliards de roupies, tirées surtout par les produits pétroliers et les combustibles minéraux. Le renforcement de la coopération économique entre Maurice et la Côte d'Ivoire a été au centre d'une réunion tenue à Port-Louis aujourd'hui entre le Junior Minister des Finances d'Anéchoir Damri et une délégation de la Confédération Générale des Entreprises de la Côte d'Ivoire. Les échanges ont porté sur le développement de partenariats entre les secteurs privés des deux pays, l'augmentation des opportunités d'investissement, le partage d'expertises et la facilitation de l'accès aux marchés respectifs. Les participants ont également évoqué le renforcement des investissements transfrontaliers en s'appuyant sur les atouts économiques de Maurice et de la Côte d'Ivoire. Un habitant de Richemar âgé de 60 ans a déposé une plainte pour une affaire présumée de corruption liée à une demande de raccordement électrique. Il affirme qu'un employé de la Central Electricity Board lui aurait réclamé une somme de 5000 roupies afin d'accélérer le traitement de son dossier. Selon sa version, ce paiement aurait également servi à éviter certains ajustements techniques sur une ligne électrique existante nécessaire dans le cadre de l'installation. Enfin dans le monde, Eduardo Bolsonaro, fils de l'ancien président brésilien Jair Bolsonaro, a été condamné à 4 ans de prison pour avoir mené un lobbying auprès des autorités américaines visant à influencer le procès de son père. Selon la Cour suprême, il aurait sollicité des responsables aux États-Unis, notamment sous l'administration de Donald Trump, afin d'obtenir des sanctions économiques contre le Brésil si la procédure judiciaire n'allait pas dans le sens souhaité par son camp. C'est tout pour ce point avec l'actualité. La suite, c'est toujours avec Kinsley.
0: Joanne, merci beaucoup Shazia. On vous retrouve à 21h.
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Bien sûr, Ginza, les amis, qui saute dans les années 2016 avec RG Bolvin, bien sûr, si sélection de prochaine, hein, qui est la réalisation, hein, qu'on fait un gros coucou, voilà. Ben, on y va pour, bien sûr, votre Mélimélo avec les sélections.

0: Allez, 20h passé de 8 minutes les amis, et nous prenons la direction de Goodlands avec Rose. Rose, bonsoir.
1: Bonsoir.
0: Qui manière, Rose? Rose, est-ce que c'est possible par contre Allô, Rose?
1: Allô, oui.
0: Oui, est-ce que c'est possible de juste baisser le volume de la radio? Alors, il y a de vous, s'il vous plaît.
1: Oui. Attends.
0: Allez, ne dis baisse volume radio, là, c'est cool. Là, comme ça, nous capables, t'as-nous bien. Ben, c'est vrai, les amis. Donc, lorsque vous allez passer à l'antenne, juste si c'est possible, baisse le volume radio, parce que sinon, il peut faire interférence aussi. Là, c'est bon, là, moi, t'as-nous mieux, là.
1: Oui.
0: Allez, Rose qui m'a dit, correct?
1: Correct.
0: Rose qui me fait comme ça?
1: Puis écoute radio, même là.
0: Puis écoute radio, maman. Fini manger, Rose, fini manger?
1: Oui.
0: Qui t'en a d'au carail comme Rose aussi?
1: Lentinois. Rougail saucisse.
0: Maman, on doit.
1: Avec du riz blanc.
0: Ou peut faire moi un fin là, comme moi était là. Sinon, Rose, la journée bien passée?
1: Oui, la pluie,
0: une journée, la pluie de la Goodlands.
1: Oui.
0: Ah, ok. Ici, non, ici, à Paulus, le matin, c'était un peu, enfin, c'était correct le matin. Là, vers l'après-midi, les tolènes commencent à couvrir, mais là, par contre, là, on peut trouver qu'il y a un peu, là, la pluie est tombée, là, ici aussi, pareil, à Paulus. Sinon, Rose, qui vous fait dans la vie, à la maison ou au travail?
1: À la maison même.
0: Ah, mais oui. C'est bien. Enfin, quoique à la maison, il y a beaucoup de travail aussi, vous faites, hein?
1: Oui.
0: Plus qu'il va de travail.
1: J'ai 5
0: petits enfants. Ok. Comment se t'appeler?
1: Daryl.
0: Oui.
1: Justine. Jade. Ethan. Thibault.
0: Waouh. Alors, et on comprend aussi que c'est la première fois qu'il vous passe Dominique Milleux, là?
1: Oui.
0: Ah, ben, vous connaissez, chez nous, on adore la première fois. Bravo, Rose!
1: Merci.
0: Et sinon, qui sentait où tu as envie d'écouter?
1: Une autre histoire pour Jérôme Blanc.
0: D'accord, et pour que ça l'empêche de dédicacer sa santé là?
1: Puis demain, j'avais les 5 petits-enfants là.
0: Oui.
1: Daryl, Justine, Jade, Ethan et Thibaut.
0: Allez, d'accord. En tout cas, merci beaucoup, Rose.
1: De rien.
0: Un plaisir. Et bien sûr, donc, votre sélection, c'est une autre histoire, de Gérard Blanc.
1: Gérard Blanc.
0: Voilà. Merci beaucoup, Rose. Allez, bye bye. Bonne soirée.
1: Merci. Bye.
0: Bye bye.

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0: Voilà, donc nous prenons bien sûr la direction de Olivia et on accueille Roland. Roland, bonsoir. Ah. Allô?
1: Oui, bonsoir.
0: Oui, bonsoir Roland, qui manière?
1: Correct.
0: Correct, correct. Roland, qui peut faire comme ça?
1: Bien, vous
0: pouvez
1: assister, vous
0: m'en parlez
1: ensemble à moi là.
0: Oui. Et là, tu fais toujours assister normal, comme tous les soirs, hein?
1: Oui, oui, oui.
0: Ah, d'accord. Qu'est-ce qu'il y a avec vous comme ça aujourd'hui là?
1: Mon yes, mon petit enfant,
0: oui.
1: Mon madame.
0: Fini manger, fini.
1: Fait
0: fini
1: manger.
0: Ah, fait fini manger. Maman, qui bon mené comme ça aujourd'hui?
1: Ah, aujourd'hui, un tout fait chouchou.
0: Oui. Avec
1: un nouveau gars, il disait.
0: Maman, bon ça. Et sinon, Roland, vous pouvez suivre un peu la Coupe du Monde là?
1: Oui, vous pouvez suivre un peu.
0: Hein, qui est l'équipe aussi pour vous là?
1: Brésil.
0: Maman, top. Ça veut dire, vous connaissez, nous tu fais drôle, hein, donc la dernière fois, là, nous pourrions jouer là.
1: Ah ouais. Oui, oui.
0: Super. Qui sera? Moi aussi, pareil, Brésil même. Moi aussi, content Brésil même. Depuis tout le temps, moi, je suis content d'équipe Brésil, moi.
1: Oui.
0: Surtout à l'époque quand Ronaldo,
1: oui.
0: Ronaldinho,
1: oui,
0: tu as encore pu jouer.
1: Oui,
0: ça c'était l'époque là. Hein? Oui, sinon. Ça là, ban brésilien là?
1: Non, où?
0: Ah, ok. Moi je pensais, vous pouvez dire Mazou, vous dire Ronaldo, Ronaldinho, vous pouvez dire Olivia. Oui, Olivia, non, mon déjà passé dans l'endroit là-bas.
1: Ah bon?
0: Oui, mon déjà passé. Et. Enfin, moi, c'est là maintenant un ancien collègue aussi qui reste à Olivier et tout, oui. Mais jamais, moi, je viens faire une visite là-bas, mais c'est mon moment de passer comme ça, l'eau chemin, l'eau main road et tout.
1: Oui.
0: Ouais, sinon, Roland, qui sentez vous aviez écouté aujourd'hui?
1: On vient écouter pour la santé, pas Dionne.
0: Pour la santé, pas Dionne.
1: Oui.
0: D'accord. Et pour que ça nous peut dédier sa santé là?
1: On peut dédier ça pour moi, Madame Dylan.
0: Oui.
1: Pour mes petits-enfants, Agnès. Mon belle-fille, Cinda.
0: Oui.
1: Et ce bon enfant. Et mon petit-fille, Dorina.
0: Oui.
1: Et plus mon camarade, Jean-Marc de Saint-Pierre.
0: Oui.
1: Et plus mon camarade, Rosil, qui appelle Oliver.
0: Oui.
1: Et plus maintenant, Nico de Cato Benares. Oui, maintenant. On a un camarade tous les deux, Suzanne.
0: Oui.
1: Après, on a un monsieur appelé Jose. Son madame appelé Jose.
0: D'accord. Allez, nous faisons souvent là un gros coucou là, hein?
1: Oui.
0: Allez, super. En tout cas, merci beaucoup pour l'appel, Roland.
1: Merci beaucoup. Merci.
0: Plaisir. Donc, on dit à la semaine prochaine, voilà. Allez, on va y aller donc pour Coque la Santé, les amis, un petit local à la manière de Dionne.

0: Plaisir à Roland et toute sa famille qui nous écoute en ce moment même à Olivia. Hein. Allez, et nous prenons la direction de Goodlands, encore oui, nous râle de Goodlands, on continue là. Hein. Et on accueille Fiona. Fiona, bonsoir.
1: Bonsoir.
0: Qui manière, Fiona?
1: Ça va,
0: messieurs,
1: j'ai pète la forme comme vous.
0: Hein, maman, ouais. C'est bien. Qu'on fait quand on pète la forme là?
1: Ben, au fait, c'est vous-même qui me demandez, tu crois, après la journée qui me passait le matin, hein?
0: Oui, oui, la journée est au travail ce matin.
1: Merci. Pardon?
0: La journée, c'était au travail ce matin?
1: Non, au fait, tu me disais à l'hôpital avec mes enfants, mais ça va.
0: J'espère. Alors, oui, heureusement, rien de grave, hein? Oui. Et sinon, Fiona, donc, qui vous fait dans la vie comme ça?
1: Je reste à la maison, j'occupe de mes enfants.
0: Ok, combien il y en a?
1: 3 et 1.
0: Oui, il s'appelle comment?
1: Ken, Kimberly et Jacob. Jacob, oui.
0: Allez, il nous faisait un gros coucou là, hein.
1: Merci, ouais, yeah. Il dort.
0: Ah, il dort ce bon.
1: Oui, okay. Dommage.
0: Et qui l'a jeté là, hein?
1: 14 ans, 12 ans et 8 ans.
0: Oh, mais un grand béni, ça.
1: Oui.
0: 14 ans, 12 ans, 8 ans.
1: Oui.
0: Et sinon, Fiona, donc, qui sentait ou tu as envie d'écouter eux?
1: Flashlight, pas JCG.
0: Oui, et pour que ça n'a pas dédié sa santé là?
1: Pour mes enfants.
0: Oui.
1: Et mes cousines.
0: Oui, elle s'appelle comment, cousine?
1: Aussi pour quelqu'un qui est très cher, mon cœur.
0: Cousine s'appelle comment?
1: Il y a Mélissa, il y a Stacy, après il y a mes cousins Jamel, Terry.
0: Parade PSO, ouais. Net, on se m'en a dit, hey, mon écoute radio, tu m'en dis à mon nom radio.
1: Oui, pour un criage, sinon là.
0: Et aussi pour une personne qui est spéciale à votre cœur, on dit à moi là?
1: Oui, oui.
0: Maman, ou capable de dire ce nom?
1: Non, je vais pas dire son nom, mais j'espère qu'il va se reconnaître.
0: Allez, bon, j'espère qu'il est à l'écoute aussi en ce moment là.
1: Je sais pas, peut-être.
0: Allez, en tout cas, merci beaucoup, Fiona.
1: Merci beaucoup à vous.
0: Plaisir. Ben, on vous dit à la prochaine.
1: Merci, j'espère, oui, à la prochaine.
0: Ah oui.
1: Bon courage à vous.
0: Merci beaucoup, bye bye. Allez, on y va. Bye. Allez, on y va avec Flashlight, JCRG, ça c'est pour vous.

0: Yes, Flashlight, Jessie RG pour vous les amis. Bien sûr, c'était la sélection de Fiona qui nous écoute, bien sûr, à Goodlands. Et nous, on profite de l'occasion pour faire un petit coucou à Linda. Hello Kinsley, ça va? Et oui, oui, mon prêt, hein, donc pas gagné de raca. Allez, t'es le malin, jolie santé, mais pas gagné de raca. Nazi, jolie santé, hein, Janouki santé, Linda, on a envie de nous mettre pour. À ce moment-là, bien sûr, nous fait au plaisir. On profite de l'occasion, fait un coucou aussi à votre époux, Daniel, qui nous écoute, à votre fils, Stéphane, à votre fille, et Anaël, sans oublier, donc, ou belle-fille avec, ou Jeanne, hein. Allez, amis, ce qu'on va faire, on va marquer une courte pause pub, et nous allons, bien sûr, en direction de Pointe au Sable, juste après.
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0: la direction de Pointe-au-Sable. On a Angry, ça va être Angry, bonsoir.
1: Bonsoir, monsieur.
0: Bonsoir, Angry, comment ça va?
1: Ça va bien, merci.
0: Angry, dis-moi, tu as quel âge?
1: J'ai
0: 5 ans et demi.
1: 7 ans.
0: 7 ans et demi, oh là là, et tu fréquentes quelle école?
1: Je pars à Notre-Dame de Bon Secours à Pont-Louis.
0: Notre-Dame de Bon Secours, et tu es en quel grade?
1: Je suis dans la grade 3.
0: Grade 3, jaune. Grade 3, c'est 1, 2, 3, seconde. 3, 3e, ok, ok, d'accord, d'accord. Ben, Angrace, tu fais quoi en ce moment? Hein?
1: Je vais dîner.
0: Ah, ok, ok, d'accord. Et donc, tu vas dîner avec maman, papa et tout?
1: Oui.
0: Oui, maman s'appelle comment?
1: Elle s'appelle Corélie Pontoise Zach.
0: Et papa?
1: Il s'appelle Jean-Philippe Pontoise.
0: Ah, super, on fait un gros coucou à maman et à papa. Et sinon, dis-moi, tu as des petits frères, des petites sœurs aussi ou?
1: Oui, j'en ai deux. J'ai deux frères. Non, deux sœurs.
0: Deux sœurs, oui.
1: Deux frères.
0: Ah, ils s'appellent comment, tes sœurs et frères?
1: Moi, je suis la première, donc. Ma deuxième sœur, elle s'appelle Théa.
0: Oui.
1: Eva.
0: Oui.
1: Et la troisième, elle s'appelle Théa.
0: Et ton petit frère s'appelle comment?
1: Gabriel.
0: Gabriel, allez, on fait un gros coucou donc à tes deux sœurs, ton petit frère aussi. Et sinon, est-ce que tu suis un peu la Coupe du Monde, toi?
1: Oui.
0: Oui, quelle équipe?
1: Portugal et le Canada.
0: Ah, Portugal et le Canada. Oh là là, ben justement, Portugal, ben il va jouer ce soir-là. Tu vas regarder, non?
1: Oui, je vais regarder.
0: Mais il n'y a pas école demain?
1: Si, j'ai école. J'ai été choisie pour
0: mieux aider. Ah, ok, ok. Donc, du coup, demain, c'est la fête à l'école?
1: Non, vendredi.
0: Vendredi, ok. Et qu'est-ce que tu vas faire comme ça pour le Music Day?
1: Je vais danser Sega.
0: Quel Sega?
1: La voile bateau.
0: Ok, ok, d'accord. Et tu vas danser seul ça ou sinon avec les amis aussi?
1: Avec deux amis et trois
0: danseurs. Ok, ok, d'accord, d'accord. Ben, je peux venir moi aussi vendredi pour Music Day à l'école?
1: Merci.
0: Ok, allez, d'accord, merci pour l'invitation. Je vais danser un tour, hein, donc à l'école de Bon Secours, voilà. Sinon, Angry, ça dis-moi quelle chanson tu veux écouter.
1: Tu peux redire, j'ai pas bien.
0: Quelle chanson tu veux écouter?
1: Je veux écouter Briller.
0: Briller, K-pop, c'est ça?
1: Oui.
0: Allez, super. En tout cas, merci beaucoup, Grace.
1: Merci beaucoup.
0: Allez, bye bye, bonne soirée. Et coucou à ta soeur et à toute la famille et ton frère aussi, d'accord?
1: Je fais coucou à mes cousins.
0: Oui.
1: Mon tonton.
0: Oui.
1: Ma marraine et mon parrain.
0: Allez, à toute la famille pontoise, la famille Dax aussi. Allez, bye bye, gros bisous, hein, Grace.
1: Bye, gros bisous.
0: Merci, oh là là. Allez, on y va pour Brilli avec K-pop, les amis, ça c'est pour vous.

0: briller, voilà, donc Huntrick, en tout cas les amis, hein, donc la chanson, ben ouais, c'est vrai, et que ça c'est beaucoup, beaucoup, hein, donc ben enfants, contents, ça morceau là, hein. Allez, toujours pour votre sélection, donc dans Méli-Mé, les amis, nous prenons bien sûr la direction de Cupip, et on a Laval en ligne. Laval, bonsoir.
1: Bonsoir mon ami, comment tu vas?
0: Très bien, merci Laval, qui position?
1: Ouais, pour moi, ça pète la forme, là.
0: Ouais, même à Cupip.
1: Même à Cupip.
0: Il fait...
1: Ah, allons dire qu'avec à Cupip, c'est mini, mini, mini, mini, mini.
0: Oui.
1: La pluie, le beau temps, ça retouche, et puis Cupip, c'est Cupip.
0: Ouais, ouais, c'est vrai. Mais il fait froid aussi, là, hein, quand même, à Cupip.
1: Exactement, exactement, ouais. Exactement.
0: D'accord, sinon, Laval fait quoi dans la vie? Laval?
1: Kinsley.
0: Oui?
1: Allons dire.
0: Oui?
1: Tu veux qu'on développe là, c'est qui Laval? Laval, c'est tout simplement Laval, il était dans tout ce qui est comme sport, elle a amoré.
0: Ok, ok, oui, oui.
1: Et toi-même, pour ne pas dire entre guillemets, et là, ça me fait plaisir, Kimon Komon Koto Aïtoire, elle a à l'époque. Mais ce Laval dont tu parles, c'est ce Laval qui a emmené quand même à Maurice, là, le Street Children à l'époque avec le YMCA, et là, qu'on n'a pas pu homologuer avec le gouvernement et là, mais on s'en fout. Mais nous reste là,
0: oui,
1: en
0: voilà.
1: Développant, en regardant et là, mais ce que je peux te dire là, Kinsley.
0: Oui, là-bas, dites-moi.
1: En tant que sportif toi-même, allons dire que la semaine dernière, là, mes bons enfants se sont entraînés sur le stade de, sur Wilson Circle, qui est Vélodrome à Cupip. Mon gain, un athlète qui, quand même, débarque, fait le minima et aussi, établit le record qui date au moins de 12 ans, dans le steeplechase, yeah.
0: Ok, wow, ok. Et l'athlète s'appelle comment, Laval?
1: Yona Duval.
0: Wow, on fait un gros coucou, hein, donc c'est vrai. Okay, hein, donc,
1: c'est un grand coucou qu'on fait. Allons dire que à Cupip, quand t'es en hiver, Kinsley.
0: Oui.
1: Tu connais que t'es entraîné? T'entraînes carrément sur le gazon.
0: Mm-hmm.
1: Les sleepy, les me dit, et là, tout athlète, les écoute tout simplement ce que le coach te dit de faire, et là.
0: Oui.
1: Et aujourd'hui, même pas.
0: Laval, un instant, et nous bien sortir un coup pour une page de pub, et me répondre juste après là.
1: Pas de soucis, mon frère, pas de soucis.

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5 minutes, les amis. Ah bah ouais, donc on avait Laval, donc de Cure Pipe, qui te fait cause avec nous, qui te fait évoquer aussi un sujet, bien sûr, concernant le sport et tout là. Hein, donc aussi ben c'est vrai, hein, donc de sport, c'est vrai qu'il en prenait la main, ben place qu'on ne voit pas faire, il en place qu'on ne voit pas faire aussi. Ben voilà. Et on a essayé de rentrer en contact à nouveau avec Laval, mais pour qu'on me pensait sur téléphone éteint, donc plus de batterie. Et parce qu'il est malin, qu'on se rend compte, you have call cannot be reached at this time, please try later. Ça y a l'intérêt téléphone là. Hein, donc ben sinon Laval avait envie, bien sûr, d'écouter la chanson de Kouch Kouch Otare. Ben on va lui faire plaisir. Je sais qu'il écoute la radio en ce moment. Donc on y va pour Kouch Kouch Otare.

0: Bien sûr, donc ça remonte là, hein, dans les années 1998, hein, donc précisément le 16 octobre. Ben c'était la sélection de Laval. Allez, nous, ce qu'on va faire, et on va prendre la direction de Plaisance, Rosil, avec Oliver Leva. Bonsoir.
1: Bonsoir. Moi, tu t'adores Top FM avant.
0: Oui, ça c'était avant Oliver.
1: Avec toi.
0: Oui, maintenant vous ici, maintenant vous là, hein, donc Audrey Joanne, bien sûr, nous mettons une bonne petite ambiance ensemble.
1: Comment vas-tu, comment ta personne là?
0: Ryan? Ah oui, allez, nous fais un gros coucou, hein, donc pour un ancien collègue aussi, hein, Oliver. Mais sinon, Oliver de Plaisance, à Plaisance, quelle position, Oliver?
1: Plaisance, un petit peu plus.
0: Hein? Un chiquit, t'as plus pas beaucoup, un chiquit même.
1: Dans
0: des rosines. Oui, Dan peut écouter, il s'en fait un coucou à Dan après.
1: Avant 20 coucou à Jean-Marc.
0: Jean-Marc, oui.
1: Avant 20 coucou à Michel et Olivier là.
0: Et Roland de Olivia.
1: Roland.
0: Oui.
1: Avant 20 coucou à Nico Sato Benoît.
0: Oui.
1: Avant 20 coucou à Sula Soumen décédé.
0: Oui, voilà, donc un petit pensée spéciale pour Yosula, oui.
1: Ah bon, un petit coucou à moi, mais c'est une décédée,
0: Micheline. Ok. Pensez aussi, donc, pour toi, moi, et pour toi aussi, Oliver. Allez.
1: Un petit coucou, je te remets, vous êtes tous,
0: bonjour, Joanne. D'accord, dis-nous, et qui sentait depuis envie d'écouter Zodi, là?
1: Garçon.
0: Laquelle garçon?
1: Seul.
0: Le
1: fait de mon père, c'est un petit bébé, ce garçon.
0: Ah oui.
1: Pour
0: qu'il n'y ait
1: pas
0: aujourd'hui,
1: je me trouve
0: sur Facebook. Qui n'y a pas aujourd'hui? Je vais mettre la police. Ah, ok. Il y a un hommage.
1: Il y a un hommage. Il y a un de Kaya.
0: Ah, oui.
1: Pourquoi vous êtes totalement dans l'autre rivière?
0: Oui, d'accord. Un grand pensée aussi. Avant la police?
1: Je veux qu'on va dire.
0: Ah oui, bien sûr, c'est vrai. Donc, on ne pas oublier nos services essentiels, hein, la police, nous pompiers aussi, qui travaillent dans l'hôpital, tout ça là. Hein.
1: On
0: avait
1: ban prisonniers
0: aussi. Voilà, ban coucou aussi, donc, dans le niveau, quand c'est ban prisonnier aussi. Hein. Et sinon, Olivier, dis-moi, qui sentait de bien envie écouter là?
1: Ah, faites ta musique, si faites ta musique,
0: pas venu. Oui, dimanche.
1: Dimanche?
0: Oui. Et qui sent, à l'occasion, faites la musique, qui sentait de bien envie écouter ça aussi, toi?
1: Lever de mon père pour un senti baby.
0: Allez, lever de mon père pour un senti baby. Allez, pas de soucis. En tout cas, merci beaucoup, Oliver.
1: À mercredi prochain.
0: Allez, bye-bye, mercredi prochain, voilà. Ouais. Allez, on y va, les amis, donc, un petit hommage, bien sûr, donc, à feu, hein, Rasnati, à baby, levé de mon père.

0: Snati à Baby, les amis, et nous, bien sûr, nous prenons la direction de Richelieu. Ah oui, et on l'accueille, Axel. Axel, bonsoir.
1: Bonsoir.
0: Qui manière, Axel?
1: Un peu grippé, mais ça va mieux.
0: Un peu grippé, mais ça va, ça va. Alors, Axel, donc, vous faites quoi de bon comme ça?
1: Bah, là, je tiens à préparer des worksheets.
0: Oui.
1: Que tu m'appelles.
0: Pour? Les worksheets pour?
1: Pour mes élèves.
0: Ok, vous êtes prof?
1: Je suis enseignante, oui.
0: Ok, ok. Quelle école?
1: Je suis à l'école de Saint-Benoît, Tamara. Là, il y a un petit coucou à l'équipe.
0: Ok, ok. Enfin, coucou à toute l'équipe. Et sinon, Axel, qui chantait ou tu avais écouté?
1: Alors, moi, je suis pour content, si tu es capable, passe l'unité dans diversité du groupe Indizen, groupe duquel je fais partie aussi.
0: Ok. Et en plus, vous êtes en chanteuse aussi?
1: Alors, oui. Moi, je suis choriste avec l'équipe Indizen.
0: Ok, ok. Oui, oui, on se souvient. Ben, d'ailleurs, ils étaient là. Hein, je crois Jean-Luc était là. Dans l'émission de Miguel. Là, si je me trompe, c'était vendredi, non?
1: Vendredi.
0: Oui, oui, effectivement, effectivement. Bon, enfin, un gros coucou aussi à Jean-Luc et à toute l'équipe.
1: Alors, gros coucou à Jean-Luc et bon anniversaire aussi. C'était son anniversaire au début du mois.
0: Ok, ok. C'était son anniversaire. Ben, bon anniversaire à Jean-Luc. Et il y a qui encore dans ce groupe comme ça, hein?
1: Alors, pour te dire, c'est une très grande équipe.
0: Oui.
1: Ceux que j'ai eu l'occasion de rencontrer, c'est notamment Jean-Luc, Fabrice, Ryan et Kingsley. Il y a d'autres aussi que j'ai pas encore eu l'occasion de rencontrer, mais j'espère bientôt. Donc, à tous ceux qui font partie de Indizen, gros coucou et big up à eux.
0: Ok, ok, cool. Merci. En tout cas, merci beaucoup, Axel.
1: Merci beaucoup à toi.
0: À plaisir. Donc, ce qu'on va faire, on va y aller pour le flash de 21h. Et juste après le flash, ben, nous passe sa santé que tu nous demandais là, d'accord?
1: Mais juste avant que tu raccroches,
0: oui, dis-moi.
1: Un petit fan parmi Mobile Fan Club qui peut écouter ce soir. Donc, je fais un gros, gros bisou à Ivy.
0: D'accord, on envoie un gros bisou aussi.
1: Merci beaucoup.
0: Merci. Allez, bye bye, à bonne soirée. Allez, on a le temps, hein, donc rapidement un petit message à WhatsApp. Allez, ben Claude, oui, donc on a bien reçu Claudio, hein, donc qui nous envoie un message. On a bien reçu votre message et on va faire passer aussi le message. Allez, je demande la chanson Réclame Infini de Billy Gunn, donc pour mon mari Daniel qui nous écoute en ce moment, à mes enfants et ma belle-fille Megan, mon gendre Jonathan, et spécialement pour mes members préférés Sylvain et Dorilla. Demandez bien sûr par Linda de B du Tombeau et sans oublier à la team de Radio One. Bah merci beaucoup, hein. J'adore votre émission et gros gros bisous à toi Kinsley et aussi à Ursula. Oui, on fait un gros gros bisou à Ursula également, hein. Allez, 58 53 77 21 si est le numéro, bien sûr, n'est pas manqué pour passer à vos messages et vos dédicaces. Bonsoir Kinsley, bonsoir à toute l'équipe de Radio One et je fais un petit coucou à Ken et aussi donc à Hilario, félicité sans oublier à un ami, hein, donc qui est bien sûr à Beaubassin. Donc je vous souhaite bonne santé, bon courage et beaucoup beaucoup de courage, beaucoup de force aussi. Je pense souvent à vous et je vous souhaite tous les meilleurs, bien sûr. Donc je vous embrasse, ça c'est de la part de Kessia à Miguel qui nous envoyait ce message.

0: Bonsoir à tous, vous écoutez Radio One, il est 21h. Et c'est l'heure de s'informer, on y va pour le flash, présenté par Chaz Atopsy, bonsoir.
1: Bonsoir Kinsley, bonsoir à tous. Les violences en milieu scolaire, le harcèlement et les agressions envers les enseignants suscitent une vive inquiétude parmi les pédagogues et les syndicats qui appellent à une refonte du système éducatif afin de rétablir la discipline. Ces incidents largement relayés sur les réseaux sociaux soulignent selon eux une dégradation du climat scolaire. Le pédagogue Ong Varma estime qu'il est urgent de repenser le système éducatif, la violence ayant profondément affecté le milieu scolaire. De son côté, Arvin Bojan, président de l'OPSI, plaide pour la mise en place de nouvelles règles afin de mieux protéger élèves et enseignants. Le gouvernement a approuvé la signature d'un mémorandum d'entente entre le ministère de l'Enseignement supérieur et l'Université Polytechnique des Marches en Italie. L'accord prévoit la mobilité et les échanges d'étudiants, d'enseignants et de chercheurs, ainsi que le développement de collaborations dans des domaines tels que la formation des enseignants, les soins infirmiers, la paramédecine, l'hôtellerie et le tourisme. Il permettra aux étudiants de bénéficier d'une formation enrichie de compétences pratiques et d'une exposition internationale accrue. La police a procédé à deux opérations distinctes ayant conduit à la découverte de plantes de cannabis dans le sud de Lille hier. À 11h30, les officiers de la SOU, agissant sur des indications fournies par l'escadron d'hélicoptères, ont fouillé un terrain abandonné à Saint-Aubin. Sur place, 37 plantes de cannabis ont été découvertes et déracinées. Une seconde intervention a eu lieu à 12h30 à Suriname. Les policiers ont trouvé 83 plantes de cannabis. Les autorités poursuivent l'enquête afin d'identifier les responsables de ces cultures illicites dans des terrains abandonnés. Enfin dans le monde, le Portugal a fait son entrée dans la Coupe du Monde en ce moment pour affronter la République démocratique du Congo dans le groupe K avec une équipe largement dominée par les joueurs du PSG. En attaque, Cristiano Ronaldo est attendu comme titulaire, soutenu par Bernardo Silva et probablement Pedro Neto ou Joao Félix sur les ailes. Le coup d'envoi qui a été donné à l'instant à Luton Stadium. C'est tout pour ce point avec l'information. La suite, c'est toujours avec Kinsley.
0: Merci beaucoup Chazia. On vous retrouve pour le dernier point info à 22h.
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0: Amis, eh ben goal, oui, hein, donc le match qui se déroule en ce moment même, donc Portugal qui affronte bien sûr donc Congo, hein, donc et démocratie et république de Congo, les amis. Donc le score est de 1-0, donc but scoré bien sûr à la 6e minute, bien donc par Neves de Portugal, hein, et donc en tout cas on ne va pas dire qui, on verrait bien sûr tous les détails à concernant dans ce match aussi là, hein, donc voilà. Et nous on y va toujours avec vos sélections pour Méli-Mélo, et nous prenons la direction de Saint-Pierre. Oui, on a Jean-Marc. On est Jean-Marc, bonsoir.
1: Bon, bonsoir, qui c'est, qui manière?
0: Ça va bien, merci. Ou qui manière?
1: C'est moi, ça fait beau là, mais le caïtien.
0: Hein, quelle équipe, quelle équipe, Jean-Marc?
1: C'est moi, ça fait beau là.
0: Oui, quelle équipe, vous étiez où?
1: Moi, l'Allemagne.
0: Hey, l'Allemagne. Ouais. Maman, ouais, autres signes, moi, dis, autres là.
1: Manafo, terrible.
0: Manafo, terrible. Faut enfin. Nous pas qu'on est.
1: Nous qui va arriver, là.
0: Ouais, nous qui va arriver.
1: Hein, donc,
0: parce qu'ils vont nous gagner beaucoup de surprises dans sa Coupe du Monde, là.
1: On est organisé.
0: Ouais. Maintenant, t'avais inattendu aussi que l'équipe est passée, hein, donc voilà. Et sinon, Jean-Moc, vous faites quoi dans la vie, Jean-Moc?
1: Moi, dans la vie, comme mécaneux.
0: Ah, ok. Pour la maison, quand même?
1: Exactement.
0: Ok, nice. Il tient beaucoup de boulons aujourd'hui, là, non? Il dévise beaucoup?
1: Beaucoup, boulons, c'est beaucoup. C'est un métier,
0: l'autre métier, Mario. Ah, yo. C'est un travail qui demande beaucoup de courage aussi, hein?
1: Exactement.
0: Vous travaillez seul ou on a un petit manège?
1: Oui, seul.
0: Seul. Ok, d'accord. Et ce soir, Jean-Marc, qui sentait que tu en viens écouter où?
1: Sentait pour
0: Mardi. On dirait un peu qui sentait de Mardi.
1: Exactement.
0: Ok, d'accord. Allez, maman, le fin de santé de si ou les pour, hein, de Mardi. Et voilà, sinon, on fait un petit coucou à qui on fait un coucou ce soir?
1: Toujours, okay, Madame Sylvie, vous me castillez, Emile, Kelly, Laurie, Bézam, ou trois Cibouchou, Antoine, et Emilio, et sur un journée pour un camarade du côté de Saint-Germain-en-Laye.
0: Oui.
1: Il y a Yves de Montserling, pour Roland du côté Olivia.
0: Oui.
1: Et pour mon camarade du côté Rosel. Et pour tout le monde, je vais regarder le radio tous les jours.
0: Allez, super, super.
1: Ouais, pour moi, Morgane, vous avez tout.
0: Ouais. T'en choisis, t'en choisis, oublie.
1: Pour moi, pas de dire pour l'autre.
0: Vous dites, toi, c'est le coup. Plus beau comme ça.
1: Exactement.
0: En tout cas, merci beaucoup, Jean-Marc.
1: Et merci, et bonne soirée, bon, c'est toi.
0: Merci, plaisir. Ben, dimanche, tout d'un coup, parce qu'il a l'Allemagne, ils ont dimanche, hein, non? Oui, ils ont besoin contre ça, dimanche, là. Et contre Côte d'Ivoire.
1: Ah, ça, ils ont du match,
0: ça. Ouais, ça, ils ont du match, ça. Donc, match-là programmé à minuit.
1: Qui est ça?
0: Minuit.
1: Minuit,
0: après, il y a un peu de temps. Ouais, je me disais,
1: il y a un peu de temps.
0: Exactement. Ah, ouais.
1: Avec qui c'est, bonne soirée, toi.
0: Allez, merci beaucoup, Jean-Marc. Bonne soirée à vous aussi.
1: Allez, bonne rentrée, toi.
0: Allez, merci, bye bye.
1: Allez, bye bye.
0: Allez, donc, on va y aller pour Mardi, bien sûr, avec Feu Diesel, le boucher. Hein, donc, si vous voulez.

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0: Minutes, les amis, nous allons prendre la direction de Résidence à la Cure. Et on accueille Christiane. Christiane, bonsoir.
1: Bonsoir.
0: Qui manière, Christiane?
1: Bon, bien.
0: Lui, nous bien. Christiane, qui veut faire comme ça? Qu'est-ce que tu peux faire comme ça, Christiane?
1: Moi, tu veux
0: veiller
1: du fenêtre.
0: Ou bien, si vous pouvez veiller, moi, sur nous, téléphone nous.
1: Oui.
0: Allez, mais là, mon téléphone nous, là. Christiane, finis manger. Fini dîner, Christiane?
1: Oui. Moi, je vais passer un message. Tout Jolan, Cédric, Oye, tous en mille roses.
0: Oui.
1: Mon garçon, je vais aller prendre courage quand il était. Je vais aller pas décourager. Je connais qui problème lui est passé. Et si vous voulez rendre son visite.
0: Oui.
1: Je vais aller, moi, je vais dire un gros je t'aime. Et sur madame, je vais aller donner un gros bisou et sur Banfer. Je vais passer un message pour Oye, déjà Oye, me lever.
0: Oui.
1: Coiffer. Bon, j'ai dit, prends courage, toi, tu y étais, pas découragé. La porte là, il est ouvert pour se rentrer, il est ouvert pour se pousser petit. Moi, j'ai dit, tous ces bons camarades de Yolande et tout le monde qui est super pareil dans la prison, moi, j'ai dit, prends courage, je vous bisais sorti.
0: Ok, ok.
1: Après,
0: oui.
1: Son cousin, pour passer un message à Jimmy.
0: Oui.
2: Oui, bonsoir.
0: Bonsoir, Jimmy.
2: Edmond, de Stella Kia. Moi, je passe un message pour tout mon bon camarade qui est en prison. Eh, moi connais, moi je suis fier, la zone, moi connais comment la zone là était, parfois il y a des hauts, parfois il y a des bas, mais c'est moi, nous sommes soldats, nous m'en sommes dit. Alors?
0: Oui, oui, oui, moi écoute, tu l'as dit,
2: oui. Oui, moi je vais passer un message pour Jolan, moi j'ai dit, m'en sommes dit.
0: Oui.
2: Et pour Dieu, pour RB, et pour Capitaine, pour Gros Derek, et pour tous ceux qui reconnaissent moi, je connais eux. Charmant!
0: Allez, merde, merde.
2: Je prends un grand courage.
0: Oui.
2: Et reste dans la tête. On connaît comment ça a été. Mais pas qu'être à cas, les gars. Comment nous rentrer et nous pourrons se parer, nous.
0: Merci, en tout cas, merci beaucoup à Jimmy donc, pour le message. Christiane.
1: Allô?
0: Oui, où tu as une santé ou tu as envie d'écouter un démalement là, non?
1: Oui.
0: Oui, allez, dis-moi, qui sentait ça?
1: J'aime pas ça pour faire la drogue là.
0: Ah, pour Nestlé.
1: Oui, vous oubliez ce titre.
0: Vous oubliez ce titre.
1: Vous écoutez ça comme matin. Ah, ça, comme vous écoutez ça comme matin.
0: Oui.
1: Beaucoup, c'est le symptôme de la drogue, vous pouvez comprendre.
0: Oui, oui, oui, nous comprenons.
1: C'est un symptôme de la drogue. Comme on écoute ça, on fait le salon au WhatsApp. Bien tout ce qui sa santé là.
0: Ok.
1: Encore un petit, on passe le salon sa santé là pour tout le monde qui est symptôme de la drogue.
0: Oui.
1: Parce qu'il y a une santé de tout ça. Parce qu'il y a beaucoup de mamans, je t'ai souffert.
0: Ok, allez, pas de problème. En tout cas, merci beaucoup, Christiane. Donc, nous passe la santé là pour vous. C'est bien sûr Compédium de Nestlé. Là, hein. Merci beaucoup, Christiane. Bonne soirée à vous.
1: Oui, je t'aime. Un gros, je t'aime,
0: ce maman. Et ta mère, si ça fait plaisir. Allez, on a un pensée spéciale aussi, hein, donc, à tous ceux et celles qui nous écoutent aussi, hein, donc, dans le milieu carcéral aussi. Hein, donc, voilà. Allez, on va y aller pour Nestlé Compédium.

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30 minutes à passer ensemble avec vous, les amis. À la 30e minute, le score de 1-0. Donc, toujours Portugal. Voilà, donc, qui mène. Hein, donc, 1-0. Et aussi Portugal qui domine le match, hein, comme on peut le voir en ce moment même. Allez, on profite de l'occasion pour faire un secours. Donc, par WhatsApp, 58-53-77-21. Les amis, hello, Kinsey. J'espère que ça va. Et la prochaine chanson, donc, spécialement pour Eric Marie et Johan Bozel qui sont à l'université de Beaubassin. Et gros bisous à vous. Donc nous pensons aux trois, c'est dû bien sûr de la part de sa femme Ashna, sa fille Zara, son fils Hugo et de moi-même Casey, ainsi que mon époux Yannick et mon fils Mouloun. Bonne soirée à toi, ben merci et merci beaucoup. Et Casey, en plus de ça, bonsoir Kinsley et un petit coucou à Ursula. Donc si elle nous écoute, Missing Her, c'est Emmanuel de Rochebois qui nous envoie ce message. Ben coucou à vous Emmanuel. Oui, j'espère qu'elle est à l'écoute aussi, hein. Je sais, oui, elle nous écoute de temps en temps, hein. Allez, bonsoir donc Kinsley, bonsoir à tous. Un petit coucou donc à toute l'équipe, bon courage et bonne continuation. Et nom de la rose mousse pour Marisha de Poudre d'Or, hein. Donc voilà, hein, c'est un petit message. Donc on va essayer de reformuler bien sûr ce message avec un petit message par le mot codé, hein, de message de Chris et tout ça là, hein. Et bonsoir à toute l'équipe de Redouane, bonsoir Kinsley, comment ça va? Ben je vais très bien, merci. Un petit message pour Julien, Ismaël, Madvi, sa petite femme, bébé, prends bien soin de toi et tu me manques beaucoup, je t'aime fort, Dieu te bénisse, te protège tout le temps et toujours reste fort et positif. Merci beaucoup à l'équipe de Redouane, soyez béni et bonne continuation. Gros bisous. C'est bien sûr Madvi qui nous envoyait ce message. Allez, un petit coucou donc. Salut Kinsley, bonsoir. Et bonsoir aussi à toute l'équipe de Spoutnik. Hein. Donc, ça, c'est Chloé qui nous envoyait ce message. Ben, qui pense fort à vous, là, ben, l'équipe Spoutnik, là, vous autres. Ben, bien, comme ça. Et get ready, samedi match là. Hein. Allez, nous, ce qu'on va faire, on va y aller donc pour Crazy Frog Last Christmas. Ben oui, c'est Priyanka. De Vaqua qui nous a appelé, donc qui nous a demandé bien sûr la chanson de Last Christmas à la manière de Crazy Frog.

Yes, les amis, à la manière bien sûr de Crazy Frog pour vous sur Radio One, 21h passé de 37 minutes. On profite de l'occasion, bah oui, pour faire un gros coucou à tous ceux et celles qui bossent en ce moment et qui nous écoutent également. Hein. Allez, coucou à toi, donc sans oublier, coucou également à Medjay qui nous écoute, sans oublier, bien sûr, nous, nous avons Emily qui nous écoute, Rodrigo qui nous dit, et un petit Virgino pour mon propre plaisir. Là, on va essayer de caler ça donc avant la fin de l'émission pour vous, Rodrigo. Hein, donc voilà. Et pourquoi pas, ben on y va avec du Monster Cool Bee. Hein, donc Homo Baby n'a pas pleuré comme ça. En tout cas, ça nous ramène dans les années 1999, ça. Hein. Allez, écoutez, ça c'est pour vous.

Shiro Nakamura. 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

Hero, les amis, avec Soprano, bien sûr, featuring Indila, hein, donc en tout cas, et ça, c'est un morceau qui remonte également, hein. Allez, donc, nous, on profite de l'occasion, les amis, donc, pour faire un petit coucou à Destiny de Saint-Croix qui nous écoute ce soir et qui nous a demandé, bien sûr, hein, de nous, et pourquoi pas, et mettre un petit confession nocturne à la manière de Diams et Vita, hein. Allez, ça, c'est pour toi, écoutez, bien. Allez, attention, on l'envoie.

Quando à Quando. En tout cas, ça nous fait envie de bouger. Allez, et juste avant la mi-temps, hein, donc, bah oui, le score était de 1-1, donc égalisation, donc à la, et, pardon, donc égalisation à la 50, à la 40, à la 50e minute plutôt, hein, donc, parce que 45 minutes, Bananga a encore 5 minutes additionnelles, et voilà que l'équipe des Congo, donc, qui ont égalisé, bien sûr, donc, un but qui a été scoré par Yuan Wissa, donc à la 50e minute. Je peux vous dire donc le score de 1-1, donc pour Portugal qui affronte bien sûr et Congo en ce moment même 1-1. En tout cas, donc match très très intense. On peut le voir donc à 79% en possession de balle. Donc c'est bien sûr pour Portugal et qui domine ce match, hein, 21% que pour les Congo. Et avec bon, ils se sont donnés à fond là, hein, donc déjà les deux côtés, mon camarade Israël finit gagne contre jaune, hein, donc à 5 joueurs dans 5 équipes, il gagne contre jaune, et avec 3 fautes que pour les et Portugal, mais 5 fautes par contre concernant le Congo, hein, des amis, donc voilà, 1-1, donc là c'est bien sûr qu'on a dit mi-temps, et dans une quinzaine ou vingtaine de minutes comme ça, donc le match chapeau continuer. Allez, ben ce qu'on va faire, ben pourquoi pas, on va y aller avec bon dit, je vais prendre congé de vous ici même les amis, ben se faire plaisir de vous avoir accompagné durant ces 2 jours, hier et aujourd'hui, hein, donc voilà, dans votre émission Yes The One Generation, aujourd'hui c'était Mélo. En tout cas, plaisir, bien sûr. Et donc, on va vous accompagner. Et là, ce qu'on attend, ben, avec ce match, dans le cadre, bien sûr, de la Coupe du Monde. Donc, c'est le groupe K qui se joue en ce moment même. Et premier match pour ce groupe de K. Et peut-être, après, nous prenons aussi un match, donc, à minuit. Et voilà, restez, bien sûr, à l'écoute. Nous, on va se laisser, oui, avec un bon petit samba de Janeiro. Ben ouais, pourquoi pas pour faire plaisir aussi à tous les fans de Brésil, hein, donc qui nous ont envoyé un message depuis le début, bien sûr de l'émission, beaucoup de messages par WhatsApp, hein. Ben on enchaîne avec samba de Janeiro. Allez, bye bye, ciao à tous.

0: Bonne fin de soirée à l'écoute de Radio One. Il est 22h. Et on y va pour le dernier point info présenté par Charles Atopsy. Bonsoir.
1: Bonsoir Kinsley, bonsoir à tous. Les anciens ministres Renganaden Padeachi et Sudesh Kalichor ont obtenu leur remise en liberté conditionnelle cet après-midi après leur comparution devant la cour de district de Port-Louis-Sud. Ils avaient été arrêtés dans le cadre de l'enquête sur l'attribution d'un contrat de la State Trading Corporation à la société Mercantile and Maritime Group, soupçonnée d'avoir été favorisée. Les deux ex-ministres du gouvernement MSM2 ont chacun fourni deux cautions de 400 000 roupies et signé une reconnaissance de dette de 10 millions de roupies. À deux jours du budget 2026-2027, les dernières données de Statistics Mauritius révèlent une forte détérioration de la balance commerciale. Le déficit s'est creusé à 24,46 milliards de roupies en avril 2026, soit une hausse de plus de 50% par rapport à mars et de 35% sur un an. Cette aggravation est principalement liée à l'envolée des importations qui ont atteint 34,33 milliards de roupies, tirées surtout par les produits pétroliers et les combustibles minéraux. À elles seules, ces importations énergétiques représentent près de la moitié du total mensuel. Les principaux partenaires commerciaux de Maurice restent Oman, la Chine, les Émirats Arabes Unis pour les importations et les États-Unis, l'Afrique du Sud et Madagascar pour les exportations. Une affaire de sextorsion a été signalée à Pointe-aux-Sables impliquant une ressortissante bangladaise âgée de 30 ans, opératrice de machines et résidente à la Tour Kénic. Selon sa plainte, elle affirme avoir entretenu une relation avec un compatriote rencontré sur son lieu de travail. Elle soutient que l'homme aurait en sa possession des photos intimes la concernant et la menacerait de les publier sur les réseaux sociaux. Le suspect l'aurait également soutiré 400 000 roupies sous la menace et continuerait à l'intimider via de faux comptes sur Facebook et Imo. Craignant pour sa sécurité, la plaignante a sollicité l'aide de la police et autorisé l'examen de son téléphone dans le cadre de l'enquête. Et dans le monde, Donald Trump a averti que l'accord avec l'Iran qui doit être signé vendredi en Suisse n'est pas final et pourrait être remis en cause si Téhéran ne respecte pas ses engagements. Le président américain a menacé de reprendre des frappes en cas d'échec tout en affirmant que les États-Unis avaient obtenu des avancées majeures, notamment sur la question du nucléaire iranien et l'ouverture du détroit d'Ormuz. Ces déclarations ont été faites en marge du dernier jour du sommet du G7 en France où les dirigeants ont appelé à un accord robuste pour encadrer la suite du processus. C'est tout pour ce dernier point avec l'actualité. Merci de l'avoir suivi. Je vous retrouve pour le prochain rendez-vous avec l'info demain matin à partir de 5h.
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